0: nez. Voyez, ça fait des fronces et vous avez un nez comme une bottine. Et on dirait que vous faites la gueule. Enfin, moi, je dis ça. Je dis rien. D'ailleurs, j'arrête.
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2: Le 30 octobre 1812 à Montpellier, le préfet de l'Hérault, Pierre Barthélemy Joseph, comte de Nogaret, a mis les petits plats dans les grands. Il organise un mirifique dîner pour faire plaisir à ses hôtes, mais surtout à un hôte, le comte de Borroméo, qui va intercéder en sa faveur auprès de l'empereur Napoléon pour le faire grand croix de la Légion d'honneur. Sa délicieuse épouse, Marie-Julie Boudon de la Roquette, a fait préparer des dindonneaux aux truffes et de la croustade de bécasse. On est nickel, les invités arrivent, parmi lesquels le fameux comte de Borroméo, général des armées, accompagné de son état-major. Il est en uniforme, il a des favoris noirs très beaux, il raconte aux invités ses faits d'armes, cette soirée est extrêmement réussie. Et là, bam ! La porte du grand salon de la préfecture s'ouvre en grand. Le commandant de la gendarmerie déboule avec une dizaine de ses agents et se rue sur le comte de Borroméo. Monsieur le préfet hallucine. Madame la préfète Marie-Julie Boudon de la Roquette tape une crise de panique. Ses copines l'éventent et le comte de Borroméo est arrêté. Le comte de Borroméo, en vrai, il s'appelle Anthelme Collet. Et avant d'être général et avant d'être comte de Borroméo, il a été sous-lieutenant, déserteur, missionnaire dominicain, marquis, abbé à Gap où il a tapé 80 000 francs à ses fidèles, évêque sous le nom de Monseigneur Don Pasqualini, puis faux lieutenant, chanoine honoraire à Saint-Augustin, avant de enfin devenir le général comte de Borroméo, ce qui lui a permis de taper dans les caisses d'argent public par-ci par-là pour, prétendument, organiser l'armée de Catalogne. Et juste pour que le tableau soit complet, en 1812, Napoléon, il était en train de galérer au fin fond de la Russie. Vous voyez, je pense qu'il avait peut-être potentiellement d'autres choses à gérer que faire grand croix de la Légion d'honneur, le préfet de l'Hérault. Ah non, attendez, stop, pousse, c'est pas fini. Donc il fout Anthelme Collet en tôle, hop, au cachot, pendant 3 semaines. Et notre préfet, un gros malin, décide de sortir Anthelme Collet du cachot pour le présenter à ses invités lors d'un autre dîner, histoire d'amuser la galerie. Ils le mettent dans la cuisine, Anthelme Collet est seul. À la porte, il y a 2 gardes. Il avise une tenue de cuisinier, un gilet rond, un tablier, un bonnet blanc. Il enfile tout ça, prend 2 plats, hop, un dans chaque main, met un coup de pied vigoureux dans la porte de la cuisine, genre « je suis pressé, ok, il y en a qui bossent ». Il passe devant les 2 gardes et le voilà libre.
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3: Là, on est sous la tribune.
4: Sous la tribune gauche, oui, exactement. Donc, la tribune historique du stade Gilbert Brutus. Et on va aller réveiller la mascotte qui sommeille ici depuis le dernier match.
3: Et vous, Nicolas, vous faites quoi ici?
4: Alors moi, je suis donc président de la Peine de Canoës. Et depuis la saison dernière, j'endosse aussi le rôle de mascotte lors des matchs.
3: D'accord, c'est-à-dire on ne vous voit pas.
4: On ne me voit pas.
3: Voilà, et vous enfilez le costume.
4: Le costume voilà, qui se trouve juste ici. Donc les différents éléments, donc la tête et le reste du corps qui sort du pressing.
3: Donc là, on est un peu dans votre loge.
4: Voilà, dans ma loge à moi, donc avec mon coéquipier qui fait Drago, moi je fais Drax et on fait l'animation, l'entrée des joueurs, on salue les supporters et donc les photos avant le match.
3: Voilà, les mascottes, l'une est jaune, l'autre voilà, rouge.
4: C'est ça, aux couleurs des dragons, donc avec le nouveau maillot qui va être porté par la mascotte aussi. On fait toutes les animations liées avec les dragons, donc tous les événements qu'il peut y avoir et les différents matchs tout au cours de la saison.
3: Et alors comment vous avez eu cette opportunité de devenir mascotte? Il y a eu un appel d'offres? Comment ça s'est passé?
4: Alors non, je connaissais l'ancienne mascotte. Je lui ai demandé si jamais il y avait quelqu'un intéressé pour faire la mascotte, comment ça se passait. Et j'ai testé et ça m'a plu. Et du coup, je continue depuis l'an dernier.
3: D'accord, là on ressort donc.
4: On ressort de la tribune et généralement quand je ressors ici, c'est habillé avec le costume de la mascotte et on va saluer les supporters anglais lors des matchs et on va faire quelques photos près de la boutique et après on revient ici pour aller sur le terrain sortir avec les joueurs.
3: Mais dites-moi, vous aviez une âme d'artiste parce que c'est un petit peu spectacle là ce que vous faites?
4: Non, pas vraiment, mais bon, je suis un peu dans les associations, tout ça, donc ça me plaisait bien. Et ouais, une fois qu'on a la tête, ça, on change de rôle et ça permet de faire des gestes, c'est aller serrer les mains avec les supporters, aller prendre les gens dans les bras quand ils nous tendent les bras, aller faire les photos avec des petits, voir les petits aussi contents de nous voir arriver en mascotte, de voir la mascotte, ça réjouit les petits. Les photos, les Anglais, beaucoup de supporters anglais aussi veulent leurs photos avec la mascotte.
3: Donc finalement, les gens ne savent pas que c'est vous à l'intérieur?
4: Non, ils ne le savent pas. Maintenant, certains vont savoir, mais dans mes proches et un peu dans les membres de la peigne, il y en a qui savent que c'est moi à l'intérieur. Oui. Beaucoup ignorent et après j'aime bien leur dire, ah ben je t'ai vu au match. Et eux, ils m'ont pas vu, mais je leur dis, oh moi je t'ai vu. Moi j'aime bien, ça me fait voir autre chose du match.
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2: Ai-je encore besoin de le présenter? Arnaud Fromage est avec nous. Bonjour Arnaud.
3: Bonjour.
2: Pour votre nécessaire minute comtoise, Arnaud, il y a quelques temps, vous nous avez expliqué pourquoi l'emblème de la Franche-Comté était un lion.
3: Mais je ne suis pas allé au bout du raisonnement. Pour rappel, la Franche-Comté adopte le lion vers 1278-79 quand le comte de Bourgogne, Othon IV, décide de se rapprocher du royaume de France. Il décide pour cela d'adopter le lion, le roi des animaux et symbole de la monarchie française. La Franche-Comté n'est d'ailleurs pas la seule région à arborer cet animal que l'on retrouve aussi sur les armoiries de la Normandie ou en Aquitaine et qui est tout autant le symbole de Belfort.

0: au Moyen-Âge. En gros, ce sont des histoires de symboles. Au Moyen-Âge, on se passionne pour la mythologie grecque, dans laquelle Hercule, qui était méga fort, a tué le lion de Némée, dont la peau était pourtant censée être impénétrable. Et puis, la crinière du lion est vue comme une sorte de couronne, ce qui fait bien plaisir aux souverains du continent, d'autant que, bon, l'Afrique, c'est méga loin et que personne n'ira vérifier.
1: Et bon, un roi, c'est très humain, alors comment un animal peut-il être le roi de quoi que ce soit, quelque part, Arnaud ?
0: Là encore, vous marquez un point, mais ce qualificatif de roi des animaux, depuis qu'il s'est débarrassé de sa symbolique royale, est plutôt là pour qualifier ce qu'en zoologie on appelle les super-prédateurs. Ces animaux qui sont tout en haut de la chaîne alimentaire et qui sont relativement imprenables à la baston contre les autres espèces du coin. Et même dans ces cas-là, on devrait dire que ce sont les lionnes qui sont les reines, parce que ce sont elles qui chassent, mais seulement les reines de la savane. Bah oui, si on va par là, chaque type de terrain a son roi. Celui de la jungle amazonienne, ce serait plutôt le jaguar, et celui de nos forêts à nous, eh ben ce serait plutôt le cerf. Mais au fond, une grosse feignasse qui laisse les autres combattre à sa place, qui se fait nourrir et qui prend la lumière, est-ce que ce serait pas ça, la définition d'un roi ? Bon bah, je retire tout ce que j'ai dit, alors.
1: Alors, retirez tout. Merci beaucoup, Arnaud.
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3: Dans la famille Moquet, je demande la fille, Pauline. Effectivement, chez Daniel Moquet, il travaille en famille, mais vraiment.
4: Donc au départ, c'était mon père qui a créé sa société. Donc ma mère a rapidement rejoint l'aventure de l'entreprise. Et puis donc moi, en 2004, et ma sœur, Camille, parce qu'on est deux filles. Et puis enfin nos maris, qui eux gèrent les entreprises. Donc mon beau-frère à Laval et mon mari à Parigny-sur-Braye.
3: L'entreprise Daniel Moquet est purement mayennaise, fondée par le papa Daniel Moquet. Moquet en 1977, originaire de Parigny-sur-Braye.
4: Et on aménage, on embellit les extérieurs des particuliers qui veulent avoir un beau jardin.
3: Un beau jardin avec des petits oiseaux, du vent et même la mare aux canards. Quant à l'entreprise Daniel Moquet, elle a semé des graines dans tout le département et dans toute la France.
4: Alors en tout, on a 450 entreprises qui sont réparties sur 4 marques, puisque notre métier historique, c'est entrepreneur paysagiste. Au départ, on ne faisait uniquement les allées chez les particuliers. Et puis on a rajouté à notre activité toute la partie clôture, portail et pergola. En 2022, on fait les jardins. Et puis enfin, là, le dernier réseau, on propose aussi à nos clients de réaliser les piscines, des spas.
3: Et leur point fort, c'est de s'adapter au projet du client et rapidement.
4: C'est-à-dire que quand un client nous appelle, rapidement, sous 8 jours, on se déplace à son domicile pour faire une étude de son projet.
3: Je voudrais une petite île végétale au milieu de ma grande fontaine, si c'est possible. D'ailleurs, c'est quoi la mode ? Parce que l'entreprise suit les envies des clients et le climat qui évolue.
4: On est de plus en plus à des jardins naturels et sans entretien. Donc en fait, c'est un peu ça, c'est-à-dire qu'on s'y sente bien et qu'on n'y passe pas un temps fou à entretenir son jardin. Des massifs qui sont autonomes, qui ont moins besoin d'eau. En fait, on fait attention au choix des végétaux qu'on utilise.
3: Aujourd'hui, il y a plus de 2500 personnes à travailler sous l'enseigne Daniel Moquet et l'un des principaux c'est celui-ci.
4: On s'attache en fait à utiliser la végétation locale. C'est vrai que quand on nous demande des palmiers ou des oliviers, c'est moins les végétaux de notre région.
3: Oups ! Est-ce que vous pouvez me déplanter l'olivier et mettre un châtaignier à la place ? Comme le précise Pauline, la Mayenne reste la terre de cœur.
4: On est très attaché à notre région et on travaille avec des entreprises mayennaises.
3: Daniel Moquet, une entreprise qui participe à la bonne santé économique de notre département et qui se déploie toujours plus. Ah, si c'est possible d'ajouter des nénuphars dans mon spa, s'il vous plaît.
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5: Magali, taxi TPMR à Limoges.
6: Les Limousins sont formidables. Stéphane Pigato.
5: J'ai fait des études en sanitaire et sociale. C'était le métier de ma maman, qui était aide à domicile. Quand j'ai eu l'âge de travailler, j'ai fait des remplacements avec elle les étés. Je travaille pendant mes études, je fais mes études, j'ai des examens. Et puis, j'ai travaillé dans des hôpitaux, des maisons de retraite, à domicile. J'ai fait mes premières expériences professionnelles aussi à domicile. Et c'était juste parfait, en fait. J'aimais être avec les personnes âgées, j'étais là pour elles, dans leur quotidien. Donc, moi, ça m'allait.
7: D'accord, jusqu'à 25 ans, vous faites ça ? Et qu'est-ce qui fait changer le parcours finalement de vie ?
5: C'était pas des CDI en fait, donc j'étais à durée déterminée, donc il fallait que je trouve quand même.

0: même à un moment donné un travail qui allait m'aider à vivre pour le reste de la vie.
1: Vous avez déjà des enfants à cette époque ou pas?
0: Ah non, du tout.
1: Non.
0: Du tout. Mais j'envisageais, il fallait que j'envisage un métier qui allait m'aider à construire une vie. Et j'ai accepté en fait une nouvelle formation qui n'était pas du tout dans le même domaine parce que c'était parti dans l'industrie électronique.
1: D'accord, oui, vous changez complètement de...
0: Complètement.
1: Qu'est-ce qui vous plaisait là-dedans? C'était le hasard ou c'était...
0: Ah, ça a été le hasard en fait. C'est le métier qui m'a trouvé. J'ai suivi une formation, j'ai eu les examens, j'ai fait de l'apprentissage. Et après, du coup, j'ai travaillé 20 ans avec eux. Je fabriquais des cartes électroniques. C'était moi qui les fabriquais, j'étais sur la chaîne, sur des machines.
1: Et alors là, qu'est-ce que vous vous dites? Parce que c'est pas du tout dans ce que vous vouliez faire, l'aide à la personne, et puis on se retrouve à travailler à l'usine, à la chaîne.
0: Non, mais l'électronique est très intéressant, donc ça m'a comblé pendant 20 ans.
1: D'accord, oui, ça vous a pas... Le changement n'a pas été si brutal que ça,
0: non.
1: Finalement.
0: Non, non. J'ai comblé pendant ces années-là en faisant de l'associatif, lié à mes enfants, dans le sport.
1: Et comment arrive ce second changement?
0: J'en avais pas marre de l'usine, c'est les maladies professionnelles qui m'ont amené là.
1: C'est des circonstances de vie qui font que finalement vous changez, quoi.
0: C'est ça.
1: Et qu'est-ce qui se passe à ce moment-là dans la tête de Magali, qui a un métier visiblement qui lui plaît,
0: oui,
1: dans l'électronique, et qui se dit, va falloir changer?
0: C'était la santé d'abord, donc il a fallu rebondir et trouver un nouveau métier. Je suis forcément revenue sur l'aide à la personne. C'était d'abord l'aide à domicile, après le transport. J'ai essayé d'allier les deux et le transport de personnes à mobilité réduite est arrivé.
1: Et puis arrive donc le transport, le taxi, ce que vous faites aujourd'hui. Ça c'est pareil, c'est pas forcément une évidence de se dire je vais devenir taxi. Comment ça arrive dans votre vie?
0: C'était la meilleure solution pour pouvoir allier les deux. Donc je suis devenue taxi de Limoges. Un collègue m'a dit que ce métier m'allait comme un gant, donc c'est un beau compliment, on continue. Parce que le transport de personnes en fauteuil, c'est quand même bien particulier. On n'amène pas des gens que d'un point A à un point B. On rentre dans leur domicile, on les aide à se préparer, à pouvoir monter dans notre véhicule. Et à l'arrivée, c'est la même chose. Il faut les aider.
1: Et qu'est-ce qui vous plaît le plus dans ce métier aujourd'hui?
0: C'est le fait d'être présent, d'être utile pour eux et de les aider à vivre normalement.
1: Mais qu'est-ce que ça change finalement par rapport à un taxi normal?
0: On est bien plus utile dans leur vie en fait. On leur permet vraiment des choses qu'ils ne pourraient pas faire si on n'était pas là.
1: Et aujourd'hui, vous êtes heureuse comme ça?
0: Très, je ne changerai rien. Il va falloir qu'ils me supportent encore longtemps.

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1: Être de mauvaise humeur, ça arrive, mais savoir le dire en breton, c'est pas simple. Eh bien, je vais vous l'apprendre. Et puis, les beaux torels, coucou, ça va être votre tour aujourd'hui.
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1: Alors pour les râleurs du matin ou les râleurs de toute la journée, bah ouais, il y en a, on en connaît, hein, ceux qui ne sont jamais satisfaits et aboient au lieu de parler, eh bien, c'est gualimor, le mot à employer. Gualimor et out armintiement. Tu es de mauvaise humeur ce matin. Gualimor et out armintiement. C'est un mot composé donc avec gual en premier qui signifie mauvais, le mal ou le malheur. Employé devant un mot, gual sert à insister sur le côté néfaste, mauvais d'une chose. Par exemple, Gualvrudet, c'est une personne de très mauvaise réputation. Donc, gual et immor, gualimmor, hein, ça veut dire de mauvaise humeur, de très mauvaise humeur même d'ailleurs. À dire à votre ado, à votre conjoint ou collègue, ou pas en fait, hein, sinon ça va créer la dispute. Mais maintenant, vous saurez dire, gualimmor et des irio, ceci est de mauvaise humeur aujourd'hui, gualimmor et des irio. Retenez donc pour aujourd'hui que gual signifie mauvais en breton, immor, l'humeur, gualimmor. La mauvaise humeur.
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1: Et maintenant, nos botorels. Nom de famille assez répandu. Alors, botorel, ça sonne fortement breton, hein? Ouais? Eh ben non. C'est une version bretonnisée d'un nom de famille qui vient de l'ancien français. Il n'y en a pas beaucoup en breton, mais il y en a quelques-uns, comme celui-là. Botorel, ça vient de boterel, qui avait perduré dans la langue galaise, en Haute-Bretagne. Un nom attesté au 15e siècle, on le trouve aussi chez nos voisins de Cornouailles britanniques d'ailleurs. Mais Botorel, Botterel ou encore Botrel, comme Théodore, le célèbre chanteur de la papolaise, eh bien tous ces noms viennent d'une ancienne forme française, Botterel, qui signifie le petit crapaud. Mais alors, c'est pas un petit crapaud, ça servait surtout de surnom péjoratif, donné à une personne n'ayant pas des traits de visage des plus beaux, ou d'une personne méprisable. Pas agréable du tout. Donc, même si ça semble breton, eh bien l'origine, pour le coup, vient de la partie non bretonnante de la Bretagne. Et ça a été mis ensuite à la sauce armoricaine, langue bretonne par nos anciens. Voilà, quelques mots de plus et des explications sur notre belle langue bretonne. Je vous dis à demain pour d'autres surprises. Ken Warhois.
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4: On sait qu'on est lorrain parce que quoi, Nicolas Turon?
5: Parce qu'on est tuyau rouge ou tuyau bleu.
4: Je connaissais le fil rouge sur le fil rouge, le fil bleu sur le fil bleu.
5: Oui.
4: Je ne connaissais pas le tuyau rouge. Le tuyau rouge.
5: Vous n'êtes jamais allé à la piscine d'Amnéville?
4: Si, non. Bah, piscine d'Amnéville, je ne crois pas. Thermapolis.
5: Sinon, vous auriez tilté tout de suite. Ah, Thermapolis, monsieur a les moyens.
4: Oui,
5: monsieur.
4: Tu parles.
5: Chez Radio France.
4: Tu parles.
5: Laissez-nous entre prolétaires. Alors, aujourd'hui.
4: Au chaud, d'eau froide?
5: Ah, on y est presque. Aujourd'hui, à cause du coût de l'énergie, les piscines municipales ou communautaires n'ont plus que l'eau froide. Hein. Ouais. Elles sont de moins en moins chauffées. Il y a une ambiance de morgue là-dedans. L'eau est si fraîche que t'as juste envie d'y ajouter un peu de pastis pour l'apéro. Tu rentres dans le grand bassin comme dans un bocal de fluide glacial. Et le pire, pour les hommes, c'est le fameux PDC.
4: C'est quoi le PDC?
5: Passage des couilles. Et le moment... Ah, hi, hi, ou, t'es là, tu restes un quart d'heure entre deux eaux avec la ligne de flottaison qui te chatouille et qui te transforme les mistiflettes en rotouflons. Les gamins, eux, ils s'en foutent. Ils vont à la baille et deux minutes après, ils sont bleus. Ils claquent des dents.
4: C'est vrai.
5: Tu sais, ils ont les lèvres violettes comme celles des Bob l'éponge à la fin du Beaujolais nouveau. Mais jadis, quand l'énergie n'était pas une question et qu'on cramait du charbon en forfait illimité, on avait un vrai climat tropical à l'Aquadrome ou à la piscine d'Amnéville. N'importe quel Mosellan a passé au moins une journée dans la zone de loisirs du Stalheim, connu pour son zoo, son golf, en Thermapolis pour les plus riches, et sa piscine,
4: bête.
5: Et ses fameux toboggans rouges et bleus.
4: Ah.
5: Rouge-bleu, deux parcours, deux ambiances, le rouge et le bleu, un Stendhal pour daltonien. Ce sont aussi les couleurs de l'eau chaude et de l'eau froide, vous l'avez dit, qui correspondent parfaitement au caractère de ceux qui fréquentent l'un ou l'autre parcours. Le tuyau bleu, c'est pour les tempéraments frileux.
4: Les
5: placides, oui, c'est pas très dur.
4: C'est très bien pour moi, ça.
5: Une petite promenade de 4-5 virages,
4: voilà.
5: Une descente 12,
4: les
5: pas d'avant l'heure. Des fois, ça glisse si peu que tu restes coincé, en mode occlusion intestinale. Vous m'en parliez hors antenne. Faut que t'attendes que le descendeur suivant vienne te dégager à coups de talon. C'est le tuyau de ceux qui respectent les limitations de vitesse, qui sont vaccinés contre le Covid et qui votent modem. Tuyau rouge, en revanche, Jean-Michel Cliché. Tuyau rouge, en revanche, c'est le feu. C'est pour les têtes brûlées. Ça commence par un bec de pélican qui fait guili-guili dans le ventre et que je plonge la tête en avant assez vite pour m'arracher le maillot. C'est les tuyaux de ceux qui font de la moto sans casque, qui écoutent de la musique trop fort et qui mangent épicé. Et alors vous qui nous écoutez, vous êtes plutôt tuyau rouge ou tuyau bleu?
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6: Bonjour, je m'appelle Sébastien Liebus, j'ai 49 ans et j'ai créé le Gorafi. Et c'est un site satirique qui existe depuis 2012.
7: D'où est venue l'idée de créer ce site?
6: Alors, il y a plusieurs influences, il y a les influences de Pierre Dac, par exemple, avec Los Samuel, il y a l'influence des nuls, il y a une influence américaine avec The Onion, qui est un peu l'équivalent du Gorafi aux États-Unis, qui existe depuis 1989. Et ce style d'écriture du Gorafi, c'est une écriture qui est très anglo-saxonne, un petit peu référencée, et qui n'est pas un humour, on va dire, potache, où la blague doit apparaître du premier coup, doit être visible. Moi, j'aime bien travailler une blague qui demande à être relue plusieurs fois, à être appréciée, et c'est un peu un jeu de clin d'œil avec le lecteur. Et on va reprendre le titre de presse, mais on va en garder la musicalité, et on va changer une lettre, on va changer un mot, on va inverser le sujet. Il y a toujours ce côté pompeux, solennel. Il faut que le côté sérieux écrase la blague. Il ne faut pas qu'elle soit visible. La réalité a toujours été déjà plus stupide que le Gorafi. Et nous, en fait, on se contente de surligner cette stupidité. Depuis 14 ans, on a fait quelque chose comme 9000 articles du Gorafi. Donc, il faut réussir à chaque fois à surprendre les gens qui nous lisent et les gens qui nous ont découvert hier. Donc ça, c'est un gros challenge. On est une quinzaine d'auteurs au Gorafi. C'est surtout des gens qui ont une expérience en écriture, en comédie. Ils sont pour la plupart des stand-uppers. Ils écrivent des textes pour des comédiens. Donc, ils ont vraiment une connaissance de cet univers-là. On fait 2 conférences de rédaction par semaine. On va traiter entre 200 et 250 idées par conférence de rédaction, dans lesquelles on va en choisir 10%. Notre but, c'est pas de piéger les gens, de mentir aux gens. L'article satirique Gorafi, il a le même principe que le dessin de presse. C'est faire rire, réfléchir, réagir. Nous, on utilise très peu l'IA, par exemple pour les illustrations, parce qu'on s'est rendu compte que nos lecteurs avaient du mal à apprécier l'article avec une photo faite en IA. Donc nous, on a un regard très critique sur la question. Il faut faire aussi attention à la manière dont on utilise ces outils. De manière générale, on voit que les algorithmes sont manipulables à souhait. Les gens qui nous suivent sur les réseaux sociaux, des fois, notre page peuvent disparaître de leur timeline. C'est tout cet ensemble de causes et effets qui nous a contraints et même motivés à passer à une version papier. Parce que le papier ne ment jamais. Vous avez la vraie presse qui souffre. Je vous encourage, continuez à acheter des journaux papier, soutenez votre presse locale, c'est important. Et paradoxalement, la presse satirique, elle a le vent en poupe.
7: Vous êtes avec nous aujourd'hui parce que vous avez des racines landaises.
6: Oui, je suis né à Bordeaux, mais mes parents vivent dans les Landes depuis la fin des années 80. Donc j'ai vécu à Aunay-sur-la-Hari, puis à Morsens, et j'ai fait mes études de lycée à Bayonne, avant de finir mes études de cinéma après à Bordeaux. Et entre-temps, j'ai fait aussi mon collège à Saint-Vincent-de-Paul. J'ai vraiment parcouru les Landes en long et en travers, et j'ai toujours écrit au collège, au lycée, je leur citais des cahiers, mais professeurs ne comprenaient pas ce que je faisais. Ils étaient un peu accablés parce que je ne faisais pas mes devoirs et j'étais plus passionné par l'écriture. Quand j'étais gamin, je m'amusais à découper des articles de Sud-Ouest et à les mettre dans un petit cahier. Alors aujourd'hui, quand je regarde ces cahiers, j'ai du mal à comprendre pourquoi j'ai sélectionné tel ou tel article, mais j'avais cet amour de la presse. Aucun d'entre nous au Gorafi ne savait comment on fait un journal.
7: Vous avez fait des études de cinéma d'ailleurs.
6: Voilà, moi j'ai suivi des études de cinéma à Bayonne, à René Cassin, ensuite à Bordeaux 3, donc en art du spectacle, option cinéma et tout. Donc j'ai appris à raconter des histoires.
7: Sébastien, le fondateur du Gorafi, on a un petit défi, c'est que vous devez me donner le nom de la radio qui vous a passé le micro.
6: Ici Gascogne, j'ai des souvenirs d'enfance bercés par cette radio.

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1: Je rêvais d'avoir une maison à la campagne. Cette maison, c'est comme si j'y étais née. C'est ma maison de famille.
2: Ma maison s'appelle l'Ostao de la Mar.
3: C'est une maison un peu envoûtante.
4: Eh bien, vous voyez, des livres et trois fenêtres qui me donnent le paysage du pays, comme si c'était trois tableaux.
5: Ils ont vécu ici.
0: Thibaut Gaudry.
6: Ce fut autrefois Montmartre ou Montparnasse. C'est aujourd'hui Saint-Germain-des-Prés, avec ses rendez-vous littéraires, ses silhouettes et ses figures. Avec Juliette Gréco qui en fut l'enfance et n'y est plus qu'une passante.
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5: Symbole de liberté et de féminité, la jolie môme Juliette Gréco devient à la fin des années 50 la muse de Saint-Germain-des-Prés, avant de devenir une icône de la chanson française à texte. Ce qu'elle n'avait pas prévu, se rêvant plutôt danseuse.
8: Je donne mes textes à Cosma, il aime si tu t'imagines, et l'après-midi même, il en fait la musique. Et moi je suis là, maintenant il va me falloir chanter. Et puis tout d'un coup le miracle s'est produit. Pour moi, il y a eu un miracle. Voilà, ça y est, je m'envole, je me mets à chanter. Et depuis, j'ai toujours chanté.
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5: Juliette s'échappe régulièrement de Saint-Germain-des-Prés, fuit le tourbillon de la vie parisienne pour goûter la douceur de vivre du Sud. En virée parfois à Saint-Tropez, avec ses copains Boris Vian ou François Sagan. Jusqu'en 1985, où elle est invitée à chanter au festival de Ramatuelle. Et c'est le déclic. C'est là qu'elle veut vivre avec son mari, le musicien Gérard Joannest.
9: Je voulais une maison face à la mer. Je voulais le soleil qui tourne autour de la maison toute la journée, parce que Gérard adore ça. Et je voulais une maison qui me permette de rêver dans le silence.
5: Elle achète un terrain et demande à Serge Meige, l'architecte du théâtre de Verdure où elle a chanté pendant l'été, de lui concevoir son futur havre de paix qu'elle baptise la Maya. Elle va en penser les moindres détails, comme cette table de jardin construite autour d'un mûrier platane ou la tortue en mosaïque au fond de la piscine.
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5: Juliette, contemplative, aime se ressourcer sur la terrasse, avec vue sur la Méditerranée, et dans son jardin constellé de toutes sortes d'espèces méridionales. Elle développe même une passion pour les orchidées blanches. Elle fait de ce jardin et de sa maison son petit coin de paradis, son refuge. Celui qu'elle n'a jamais eu petite, et qu'elle partage avec ses chats, ses chiens, un ménate prénommé Goya, et même un bébé panthère. Mais on peut aussi la croiser dans Ramatuelle, au marché ou au café de l'Ormeau. Et puis, femme libre, c'est également une collectionneuse, notamment d'objets érotiques, mais aussi religieux.
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5: Et l'été venu, elle aime toujours chanter au festival de Ramatuelle.
9: C'est vrai que ça ressemble un peu à Avignon, quand Avignon a démarré. C'est-à-dire une chose totalement artisanale, faite d'amour, de tendresse et de sueur, de larmes de sang, de larmes de sel, de larmes de miel.

0: C'est dans cette maison, face à sa Méditerranée, le 23 septembre 2020, que la jolie môme quitte la scène.
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3: Dôme. Voilà un nom qui ne boude pas ses origines. Ben oui, je me souviens avoir croisé des pièces à Rennes, à Dijon, et toujours à côté de Dôme, il y avait écrit Nancy. Et je vous avoue que j'ai toujours du mal à ne pas être super fier quand je vois ces pièces ailleurs que chez nous. On dit pièce d'ailleurs parce que c'est une œuvre unique à chaque fois. Quand vous possédez un objet dôme, vous possédez une pièce parce que vous possédez un morceau de savoir-faire. Quelque chose d'unique puisque ça n'est pas fabriqué à la chaîne, mais selon des techniques très élaborées pour lesquelles la main de l'homme est indispensable. La main, l'œil, l'esprit de l'homme puisqu'il faut les trois. Les trois en action pour que cet objet magnifique parvienne jusqu'à vous, que jusqu'à vos yeux dans la vitrine de la place Stanislas ou même, pourquoi pas, dans votre salon. C'est l'esprit de l'homme qui imagine les couleurs. Ces couleurs qui peuvent être vives, mais qui sont souvent douces, hein, nuancées, comme devrait l'être la vie, au fond. C'est l'esprit des artistes sélectionnés par Dôme qui fait naître l'idée. Des fruits étonnants, ici, le petit prince, là, des animaux exotiques dans cette autre collection. On a beau bien connaître Dôme et savoir que l'imagination est première, mais on s'étonne à chaque fois des idées et de l'audace qui se mettent en marche pour sortir de nouvelles beautés. Ensuite, après le travail de l'esprit, c'est la main de l'homme qui met en œuvre l'étonnante technique de la pâte de verre, technique rarissime hein, que Dôme maîtrise avec brio depuis plus d'un siècle. Le verre est coloré, fondu, coulé dans une sorte de moule, et c'est là que l'alchimie permet la naissance de la pièce. Ensuite, c'est encore la main de l'homme qui va nettoyer, apaiser la matière et lui donner cette patine et ce génie surtout de choper le moindre rayon du soleil pour s'en vêtir et pour briller. L'œil est là aussi pour vérifier qu'il n'y ait justement pas de défaut et l'œil seul juge, décide de l'avenir de ce qui est déjà une suite énorme de savoir-faire, d'efforts et de matières premières. Ben oui, parce que si l'œil détecte un défaut, on casse tout. Et on recommence. Du sable, le feu, des minéraux. Dôme, c'est une alchimie unique au monde, née à Nancy. Et ça, c'est fin bien.
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4: Bonjour, je suis Romain Rongiras.
5: Bonjour Romain. Alors votre nom de famille, on l'entend beaucoup en Dordogne, car le stade de Périgueux porte depuis l'année 2009 le nom de Francis Rongiras. C'était votre papa. Est-ce que je peux vous demander quels souvenirs vous gardez de lui ?
4: Alors des souvenirs, j'en ai très peu. Et les souvenirs que j'ai, étrangement, liés au rugby, notamment quand il jouait à Pau. Moi, d'aller sur des matchs et notamment aussi de jouer un peu sur le stade qu'il y avait à côté à Pau, à la Croix du Prince. Après, les souvenirs, avec le temps, peut-être se sont construits aussi, mais par ce que j'ai pu entendre. Il avait démarré à Périgueux lorsqu'il était au lycée. Après, il est parti à Pau, dont il a été capitaine. Et il est revenu après sur Périgueux. Il n'était pas du tout professionnel. Donc non, il travaillait à côté, que ce soit à Pau ou à Périgueux. Il était technicien, notamment à l'office HLM à Pau. Il s'entraînait beaucoup moins régulièrement que ne le font les joueurs de première et deuxième division, voire troisième maintenant. Oui.
5: Alors Francis Rongiras est décédé lors d'un match de rugby, d'un problème de santé en 1991. Vous étiez tout jeune, vous aviez 9 ans. Est-ce que 34 ans après, on vous parle encore de Francis Rongiras, Romain, quand vous allez faire votre marché ou...
4: Oui, ça arrive qu'on en parle encore des fois des personnes que je n'ai pas connues ou que je ne connais pas forcément, mais qui l'ont connu. Après, c'est vrai que étant dans le milieu du rugby toutes ces années, c'est sûr que j'en ai très souvent entendu parler.
5: Vous aussi, vous avez joué au rugby avec Hugo, votre frère. Est-ce que ce qui est arrivé avec votre papa, ça aurait pu aussi totalement vous dégoûter de ce rugby-là ?
4: On était très jeunes. Moi, j'avais 8 ans, j'allais avoir 9 ans. Mon frère, 4 ans. Et on commençait dans le rugby. Et à vrai dire, de mes souvenirs, on ne s'est pas du tout posé la question. On a continué à jouer au rugby. Et puis, il s'est créé le Challenge Rongiras, qui est une manifestation sportive sportif pour les jeunes qui avait été créé à l'époque par des coéquipiers de mon père, notamment François Robert et d'autres, de l'école de rugby, Philippe Verger, voilà, toute une bande qui avait créé cette manifestation. Et ben, j'ai eu l'occasion d'y participer sur ces premières années. Donc non, je me suis jamais posé la question de la pratique du rugby. J'ai fait du foot, du tennis de table, de l'escrime. Voilà, j'ai essayé beaucoup de choses à côté, du tennis aussi, et avec un fil conducteur qui était toujours quand même le rugby.
5: Quand vous passez à côté du stade Francis Rongiras maintenant, est-ce que vous y faites encore attention au nom du stade ou plus maintenant?
4: C'est une bonne question pour laquelle j'aurais pas forcément une réponse tranchée. Oui, à chaque fois, c'est vrai qu'on va dire, il y a beaucoup d'événements qui arrivent au Rongiras, pas forcément sur le rugby. Vous voyez, moi, je vais dire le Rongiras quand je parle du stade et je vais demander aux jeunes où est-ce que vous jouez, ou alors je vais dire au Rongiras, c'est vrai. Donc, c'est un petit peu ambigu. Oui, ça me marque, mais je suis aussi, j'y suis habitué maintenant depuis toutes ces années.
5: Merci, Romain.
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1: Le vin, ça prend du temps. 18 mois en général en Bourgogne avant d'être mis en bouteille. En ce moment, le millésime 2024 finit son élevage en fût comme à Beaune chez Philippe Pacalé. C'est dans le calme de ses caves qu'il nous raconte les notes aromatiques de son Gevrey 2024.
2: Donc là, on a changé de cave. On est plutôt sur du 2024, c'est ça ?
3: On est sur des 2024 rouges.
2: Attendez, vous voulez que je prenne votre micro ? C'est peut-être plus pratique. Hop, voilà. Donc là, vous avez ouvert le tonneau. Vous plongez la...
3: La pipette. Et on se retrouve avec un millésime classique, c'est pour ça qu'on voit. On a une belle robe rubis, Gevrey Village. C'est quatre parcelles différentes. Gevrey, c'est toujours beaucoup de fruits. Hein. Ça fait un vin assez gourmand et toujours beaucoup de structure. Il y a les deux. Si on prend 10 personnes, toujours 7 qui l'apprécient. On va les soutirer pour les mettre en bouteille l'année prochaine.
2: Quand vous dites préparer, ça veut dire que...
3: On a mis un bouchon.
2: Ça, hein. Donc là, c'est le bouchon qui est à l'intérieur du...
3: Voilà, après on met le robinet.
2: D'accord.
3: Parce qu'on n'utilise pas de pompe, on fait par gravité. Ça évite d'aspirer le vin, c'est moins stressant.
2: C'est plus doux.
3: Voilà.
2: Ah, on peut stresser des vins.
3: Ouais, c'est de la matière vivante. Ouais. C'est comme nous, ça évolue. C'est un peu à l'image de l'homme, le vin. C'est un produit culturel. Il y a beaucoup de points communs.
2: Donc il faut lui apporter beaucoup de douceur. Ouais.
3: Même si la forme du vin, là, c'est le tonneau après la bouteille. Nous, on a un squelette, c'est différent. Mais c'est une construction différente.
2: Oui, mais nous, on se trimballe avec le même squelette toute la vie.
3: Voilà.
2: Et eux, ils changent de squelette quand même.
3: Mais on ne grandit plus à partir de 21 ans, normalement.
2: Non.
3: Alors que les vins, dès qu'on les a mis en bouteille, ils grandissent, mais différemment, parce qu'ils sont aussi coincés dans cette bouteille.
2: C'est pour ça qu'on a cette forme de tonneau, finalement, parce qu'on aurait pu mettre ça dans des cubes, finalement. Enfin...
3: C'est un œuf coupé au deux bouts. L'œuf sous la terre, la gestation, enfin, il y a toujours une jolie philosophie avec tout ça, mais c'est... Hein, il y a un sédiment qui se forme au fond du tonneau, qui s'appelle l'ali, donc quand vous remuez le tonneau, ben, ça remélange, ça dynamise, quoi. C'est un peu comme un bébé avec son placenta, quoi. Il y a une naissance. Et ça protège le vin, donc ça dure un certain temps. C'est pour ça qu'on doit soutirer. J'ai un rôle protecteur et nourricier. C'est bien fait, quand même.
1: Philippe Pacalé à Beaune est le papa de 50 000 bébés, quand même. Bouteilles par an, c'est pas rien. Et ça fait partie de la fierté de notre région.
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4: Ce sont les jumeaux les plus connus des Pays de Savoie, Philippe et Jean-Noël de Paris. Ils partent depuis des années à la rencontre des Savoyards, des Hauts-Savoyards avec leurs caméras. Et chaque jour, ils nous racontent leur anecdote croustillante dans la place du village. Et c'est Philippe qui est avec nous. Bonjour.
5: Bonjour Laurent.
4: Alors aujourd'hui, pour la place du village, comme vous, beau et fort, on va parler d'un jeune agriculteur passionné à Beaufort-sur-Doron.
5: Merci Laurent, je vous renvoie le compliment. Nous nous dirigeons dans le Beaufortin et plus précisément sur la commune de Beaufort et même le village d'Arèche. Et là, on s'arrête sur la route du Planet. On est à 1100 mètres d'altitude et on rencontre Rémi Gachet, un tout jeune agriculteur en gaec, comme on dit, gaec de l'Argentine. C'est le nom du torrent qui coule derrière la ferme. Et Rémi est associé dans la ferme avec sa maman et son frère. Il possède une quarantaine de vaches, toutes de race tarine.
4: Et les vaches sont encore à l'étable.
5: Eh oui, l'hiver est particulièrement long, nous dit Rémi. Et on vous rappelle qu'on est le 25 avril. Les vaches de Rémi sont rentrées depuis les premières neiges au début du mois de novembre et elles ne ressortiront qu'au début du mois de mai, soit 6 longs mois à l'étable. Et l'étable de Rémi a une particularité. Elle est toute récente. Elle possède carrément une baie vitrée, comme dans les beaux chalets de montagne, qui donne beaucoup de lumière et beaucoup de soleil aux bêtes. Source, nous dit-il, de bien-être, de bonne santé pour les bêtes.
4: Et puis là, il va vous décrire la particularité physique de la race tarine.
5: Évidemment, il les aime, ces vaches, et il nous rappelle que les tarines sont toujours les yeux fardés. Il nous dit que ce sont les plus belles vaches, on veut bien le croire. Il nous explique aussi que la couleur noire autour des yeux est une protection contre le soleil en montagne et qu'elles n'ont pas les yeux irrités. Autre particularité, elles ont toute la langue grise. C'est une caractéristique de la tarine. Et chez les tarines, toutes les extrémités sont noires ou grises, le bout des cornes, autour des oreilles, le bout du nez, le museau, la langue, on l'a dit, et même le bout des pieds, le bout des sabots est noir, nous dit-il.
4: Et à Beaufort, on pense forcément au fromage.
5: On reconnaît Laurent le gourmand ici, et oui, avec ce brûlé, Rémi fait bien sûr les bons fromages de Beaufort, un lait qui est transformé par la célèbre coopérative de Beaufort, juste à côté. On rappelle qu'il s'agit là d'un des meilleurs fromages de France, appelé le prince des Gruyères. Et c'est incontestablement un lait qui est le mieux valorisé de toute la France. Rémi est également moniteur de ski pendant l'hiver, uniquement pendant les vacances, 15 jours à Noël, un mois en février, double actif pendant la saison. Il nous dit, voilà, vache le matin, ski la journée, vache le soir, sans oublier quelques descentes au flambeau. Et ce jour-là, il est 16h quand nous quittons Rémi. Rémi va attaquer le travail et nous, on sentait bien que les vaches avaient qu'une envie, c'était d'aller brouter l'herbe fraîche dehors, mais il était encore assez tôt pour le faire, il fallait attendre encore un petit peu.
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6: Pour le nourrissage du requin, on fait ce qu'on appelle du target training. Le requin a une cible qui lui est attitrée. Donc là, ici, c'est une petite bouée jaune qu'on va venir plonger dans l'eau. Avec le temps, on a appris au requin à reconnaître cette cible et il sait que quand celle-ci est présente dans l'eau, c'est à son tour de manger.
7: C'est tous les jours à la même heure ?
6: Pour les plus grosses espèces, on va nourrir seulement une fois tous les deux jours parce que ces espèces ont un métabolisme plus lent et ont des réserves plus conséquentes dans leur corps. Pour les petites espèces, comme par exemple les petites demoiselles bleues et vertes qu'on voit à la surface là-bas, ce sont des poissons qui, eux, donc, du coup, ont moins de réserves dans leur corps et qui ont besoin de manger plusieurs fois dans la journée. 3 à 4 fois en général.
7: C'est quoi celui avec une corne là ?
6: Alors ça, c'est ce qu'on appelle un naso. On l'appelle aussi le poisson de licorne. Et chez les mâles, on peut voir cette protubérance sur le crâne, comme une corne en fait, qui va pousser tout au long de sa vie.
7: Elle est à combien de la température de l'eau là ?
6: On est à 26 degrés toute l'année, donc c'est de l'eau de mer qu'on pompe en mer et qu'on va venir chauffer et filtrer avant de la mettre dans nos aquariums. Pour les aquariums dits d'eau tempérée, on a une température de 15-16 degrés à l'année. C'est très agréable de plonger.
7: Vous plongez régulièrement ?
6: On plonge au moins une fois par semaine pour l'entretien de chaque aquarium.
7: Et vous faites quoi dans ce grand aquarium-là ?
6: Tout d'abord, tout ce qui va être l'entretien de la vitre. La vitre fait quand même 11 mètres de haut, donc il faut l'entretenir. On va venir aussi entretenir tout ce qui va être pompe de brassage. Et ces pompes, elles vont venir capter tout ce qui va être, par exemple, les algues qui vont se décrocher du décor et autres. Ou les, par exemple, des restes de nourriture qui n'auraient pas été consommés et qui vont venir se colmater sur la grille de la pompe. Donc on va venir l'entretenir afin qu'elle garde toute son efficacité. Et après, on va pouvoir aussi, par exemple, venir effectuer du bouturage de coraux, puisqu'on a quelques espèces qui poussent dans ce bassin pour augmenter la taille de nos élevages, ou par exemple, pour faire des échanges avec d'autres aquariums.
7: Ah oui, là, c'est les coraux qu'on voit jaunes et marrons là-bas ?
6: Oui, c'est ça.
7: Bah, c'est impressionnant quand même. On se rapproche, et là, on voit effectivement la profondeur de l'eau, là. Et c'est un peu attirant, comme quand on est sur les hauteurs en montagne, on est toujours attiré comme ça par le vide. Là, c'est un peu le même principe.
6: Oui, c'est vrai qu'il y a cette sensation de grandeur, d'être en haut du plus grand bassin, de regarder vers le bas et de se dire, mais qu'est-ce qu'il y a au fond ? Peut-être qu'il y a un poisson qu'on ne voit pas, qui est là en bas, et qui, lui, nous attend aussi, peut-être.
7: Ouais, lui, là, comment on appelle, le naso ?
6: Le naso, c'est ça.
7: Il commence à être impatient, là, il est en train de sortir de l'eau, quasiment.
6: Ils attendent, là.
7: Bon, je vous laisse faire, allez-y. Là, ils vont sauter dans tous les sens. À vous donner à manger au requin, là.
6: Le poisson destiné au requin.
7: Ah, ça saute dans tous les sens.
6: Ça saute dans tous les sens, ils sont très excités. Hop, ça y est, il l'a eu. On reviendra dans deux jours pour lui donner un autre poisson.
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0: avec On jettera nos montres.
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1: Ici, les essentiels de Décibel. Émilie Mazoyer et Mariam Doumbia, d'Amadou et Mariam.
3: Bonsoir, je suis très contente d'être avec vous aujourd'hui.
4: Moi aussi, je suis très très contente que vous soyez là. Vous n'êtes pas venue toute seule, Mariam. À côté
3: je suis
4: de
3: là
4: vous.
3: Avec mon fils.
4: Mais oui, à côté de vous, ce beau jeune homme, c'est Sam. Sam Bagayoko, salut Sam.
5: Salut, bonsoir tout le monde. Je suis très très ravie d'être là aujourd'hui avec ma mère.
4: Bah ouais, nous aussi on est très heureux. Mariam, on a beaucoup beaucoup beaucoup pensé à vous depuis l'annonce très triste au début du mois d'avril du décès d'Amadou. La dernière fois qu'on s'est vu, on était tous les trois dans le studio, vous, Amadou et moi,
3: c'est
4: et
3: vrai.
4: Vous me présentiez cette chanson géniale. Qui était la première pierre de l'album L'amour à la folie. On a appris donc au mois d'avril la disparition d'Amadou. Et vous avez tenu, Mariam, à continuer à porter ces nouvelles chansons, cette musique, à sortir l'album cette année. Est-ce que ça a été un choix évident ou un choix difficile?
3: Bon, le début, c'est difficile pour moi. Mais comme c'est... Ça trouve que déjà, on a... Déjà fait l'album, on a été dans les studios, tout était fini. Donc, j'étais obligée de faire ça. Mais si le public continue à me soutenir, je continuerai à faire ça. Mais le début, vraiment, en ce moment, c'est très difficile pour moi parce que mon mari, c'est plus de 40 ans qu'on est ensemble. On faisait des choses ensemble, on composait, on voyageait ensemble. Donc, vraiment, ce n'est pas du tout facile pour moi. Mais comme mon fils est à côté de moi, l'an passé, j'ai dit à notre tourneur si elle peut nous aider pour que mon fils soit venir avec nous, faire les concerts avec nous. Donc, elle a accepté l'an passé seulement. Quand elle a passé et quand elle a accepté, donc on a continué à faire quelques concerts ensemble. Après, quand on est allé au Mali. On a fait quelques concerts là-bas aussi. Quand on est tombé malade, Amadou est parti. Donc, quand mon fils est à côté de moi, ça m'encourage, ça me soulage. Et puis, le public aussi, quand il continue à me soutenir, ça m'encourage, ça me soulage vraiment. Sinon, vraiment, ce n'est pas du tout facile pour moi.
4: Alors, merci d'autant plus d'être là avec nous, Mariam. Mmh. Tous les artistes qu'on a reçus depuis le mois d'avril et à qui on posait la question, justement, de nous parler d'Amadou, tout le monde nous disait que ce soit Mathieu Chédid, très récemment, Oxmo Puccino, tous ces gens voilà, qui vous aiment et qui vous soutiennent. Et tout le monde disait...
3: On a travaillé avec eux aussi.
4: Ouais, ouais. Tout le monde disait, oh là là, on envoie de la force à Mariam, on envoie de l'amour à Mariam. Alors, voilà, j'ai dit que je serais la messagère et que je vous passerai ces messages-là.
3: Merci.
4: Mais merci vraiment d'être là. Sam, merci aussi de rendre tout ça possible. Vous avez donc fait quelques concerts avec vos parents avant la disparition de votre papa Amadou. Maintenant, c'est vous qui vous tenez à la droite de votre maman sur scène. Comment ça se passe pour vous?
5: Oui, ça se passe très bien. Un peu dur, comme elle a dit. Avant que le papa ne décède, on avait commencé de faire la tournée ensemble. C'était beau de nous voir tous les trois ensemble faire une chanson. Donc, malheureusement, il est parti. Donc, je continue de faire cette trace-là. Et j'interprète quelques chansons du papa aussi, comme les chansons, comme Je pense à toi, comme Dimanche à Bamako. Deux de ses anciennes chansons aussi qu'il avait composées lorsqu'ils étaient très très jeunes, lorsqu'ils commençaient leur carrière. Donc tout ça pour enlever un peu la nostalgie aux gens, quoi. Donc j'accompagne ma mère, c'est un honneur et c'est un encouragement pour moi. Mm-hmm. Et vraiment, c'est une bonne chose aussi pour moi, ça me donne de l'expérience aussi.
3: Jusqu'à présent, quand je monte sur la scène, le côté gauche, ça vient dans ma tête toujours, je vois Amadou. Il est avec sa guitare, il est à côté de moi. Des fois, quand on est sur la scène, on parle ensemble, on dit des choses ensemble entre nous deux. Ça me manque, mais mon fils est à côté de moi. Bon, ça va, quoi. Ouais. Sinon, toujours ça vient dans ma tête, quoi.
4: La présence de Sam sur scène et également ce soir dans le studio de Décibel, ce qui permet de se rapprocher de la joie pure que l'on peut entendre sur l'album L'amour à la folie. Je pense notamment à cette chanson Nakan.
6: Levez-vous, levez-vous, c'est Amadou et Maria. Dansez, dansez, dansez, c'est la joie partout.
4: La joie partout. Alors c'est évidemment très émouvant d'entendre la voix d'Amadou qui dit ça puisqu'il n'est plus là, et à la fois reprendre ce flambeau et défendre cet album, c'est aussi se balader partout dans le monde, puisqu'évidemment la musique d'Amadou et Mariam c'est une musique internationale, c'est se balader partout dans le monde et transmettre la joie. Est-ce que c'est pas quand même le plus beau métier du monde ça, Mariam?
3: La musique?
4: Ouais, et transmettre la joie comme ça.
3: Ah oui, c'est un beau métier du monde, ouais. C'est un beau métier du monde.
4: Et vous pensez que Sam, qui donc est devenu musicien, il aurait pu faire autre chose? Ou alors, en grandissant auprès de vous, évidemment, il allait devenir musicien?
5: Bon, en fait, pour ma musique, ça a été quelque chose de naturel.
4: Voilà. C'est dans les gènes.
5: Voilà.
4: C'est
5: ça. Parce que j'étais au lycée, donc j'ai commencé par le rap avec mes amis.
3: C'est ça.
5: Ça trouvait qu'ils étaient en tournée en Europe, aux États-Unis, tout ça. Donc moi, j'étais au Mali avec les amis au lycée. On commençait par le rap, on faisait une ou deux chansons. On a fait les maquettes. Lorsqu'ils sont venus au Mali, qu'ils ont écouté nos maquettes. Après, j'ai commencé à jouer un tout petit peu la guitare.
3: On les a encouragés.
5: Voilà, ouais. Donc, c'est venu comme ça.
4: Vous étiez fière qu'il ait la fibre musicale,
3: votre
4: petit?
3: Oui, je suis fière de ça, que mon fils soit musicien, vraiment.

0: classique déjà, alors qu'il est sur un tout nouvel album, L'amour à la folie. C'est l'album dont Mariam est venue nous parler ce soir, et elle n'est pas venue toute seule. Sam Bagayoko, son fils, est là. Alors Sam, on a dit que vous étiez artiste, mais on ne vous a pas encore entendu. Mais moi, j'ai mes archives, et votre groupe, Smod.
1: Voilà, Smod.
0: Ah bah c'était quelque chose, hein.

0: grande chanson, les dirigeants africains de Schmod. Je vois que Mariam sourit. Ça, pour vous, c'est un tube, on est d'accord? Vous qui connaissez bien les tubes, Mariam.
1: Vraiment, c'est un tube, c'était bien à l'époque. Mais avant ça, je vais vous expliquer un peu. Mogolou, la Mogolou, ça s'adresse aux gens. Ça s'adresse... Ça parle des voyages, ça parle des rencontres. Quand on voyage, on prend le train, on prend le bateau, on prend l'avion, la tente, tu te réveilles tôt, tu as froid. Tout ce qu'on fait dans le voyage là, c'est ce que j'ai dit dans Mogonou là.
0: C'est oui, ce qu'on dit. C'est la chanson qu'on a entendue juste avant.
1: Voilà, avant ça. Voilà. Mais ça là, c'est la chanson de Sam qu'on est en train d'écouter.
2: Ouais. Schmod, c'était vraiment notre époque, voilà quoi, très très engagé. Et c'était le début aussi qu'on venait sur la scène internationale. Mm-hmm. Donc,
0: ouais.
2: Voilà, les parents étaient à côté de nous, qui nous soutenaient tout le temps. Donc,
0: c'était précieux ça pour vous, Sam, quand vous vous êtes lancé justement en dehors du Mali, partout dans le monde, hein, avec ces chansons, et notamment en France avec les dirigeants africains qui avaient vraiment bien marché. Oui. C'était précieux de demander à votre papa, Amadou, à votre maman, Mariam, des conseils, parce que eux, comme elle le raconte dans la chanson Mogolou, hein, les tours du monde, ils les ont enchaînés.
2: Bien sûr, à chaque fois qu'on fait des chansons, on les fait écouter d'abord. On demande leur avis, ils donnent leurs conseils. Mm-hmm. Et c'est vrai qu'à l'époque, on était vraiment très très jeune.
1: Voilà.
2: Donc il fallait des choses comme ça, des mots très très engagés. Donc c'était comme ça. Mais ils nous comprenaient, ils nous disaient c'est comme ça, il faut partir ça à enlever ça, augmenter ça. Donc vraiment, ça nous a beaucoup aidé à ce qu'on soit comme ça aujourd'hui.
0: Mmh. Alors, sur ce nouvel album, L'amour à la folie, il y a tout un tas de chansons magnifiques. Je pense à celle où vous retrouvez Fally Ipupa. La chanson s'appelle Sonnefaux.
1: C'est

0: Voilà une chanson qui parle d'amour, Mariam, mais c'est pas une chanson d'amour, c'est une chanson qui donne de la force aux gens qui s'aiment.
1: Ouais, ça parle d'amour, ça parle. Et par exemple, quand on s'aime, il faut pas écouter de gauche à droite.
0: Ouais.
1: Sinon, il y a des gens qui sont mauvais, ils vont vous séparer. Donc, il faut faire la communication entre vous dans le foyer, dans la famille, dans les foyers. Il faut l'entendre. Il faut pas écouter les on-dits. Parce que si on écoute de gauche à droite, vous voulez vous séparer après, vous allez, ça va devenir, comment dirais-je?
0: Ah ben c'est compliqué si voilà. On commence à écouter les autres. Puis on peut se séparer pour de mauvaises raisons.
1: Voilà.
0: Et oui.
1: Voilà. C'est de mauvaises raisons. Après, vous allez regretter. Ce n'est pas la peine d'écouter les on-dits. Quand on aime quelqu'un, il ne faut pas écouter les on-dits. C'est ça, ça veut dire ça. Donc, on a composé cette chanson-là. Ça fait longtemps qu'on voulait travailler avec

0: on a fait plus de 40 ans, on ne peut pas dire qu'il n'y avait pas de problème. Il y avait des problèmes, mais on s'assoit, on trouve la solution, on s'assoit, on parle, il y a la communication entre nous, on parle, on s'excuse, on présente les excuses entre nous, on parle, on trouve la solution en un mot, quoi. Ouais. Comme ça, c'est fini, on continue. Voilà, sinon, on ne peut pas dire qu'il n'y avait pas de problème. Plus de 40 ans dans le foyer.
1: Ah oui, impossible.
0: Non. Voilà.
1: Bien sûr.
0: Mais vraiment, on se comprenait bien, on s'écoutait, on s'aimait. Voilà, c'est ça notre force.
1: Ah oui, et qu'un vrai grand amour, ça mérite qu'on travaille dessus parfois, et oui, qu'on fasse des efforts. Ça, c'est un beau message, Mariam, parce que c'est vrai que nous, on est dans une génération peut-être où on se sépare un peu vite, on divorce un peu vite dès qu'il y a un problème.
0: Voilà. Mais c'est ça, c'est pas comme avant, c'est pas comme nous. Nous, on n'est pas comme ça. Ah ouais. Sinon, il y a plein de gens qui voulaient qu'on nous sépare, mais on n'a pas écouté les ondes.
1: Ouais.
0: Donc on s'aimait, on s'écoutait, on trouve la solution dans les problèmes, vraiment. Amadou, vraiment, là où je suis là, vraiment, c'est quelque chose que j'oublierai jamais de ma vie jusqu'à ma mort. Chaque fois, chaque jour, Amadou, ça vient dans ma tête. Et puis la façon qu'il est parti, vraiment, ça m'a beaucoup marqué en un mot, ça m'a beaucoup marqué. Chaque fois que je monte sur la scène, jusqu'à présent,
2: je n'arrive pas à oublier ce côté-là.
1: Bien
2: c'est
1: sûr,
2: normal
1: voilà.
2: Parce que c'est plus de 40 ans sur scène. À chaque fois que sur la scène, tu vois avoir la place
0: de la place
2: personne.
0: De mon mari.
2: Donc,
0: voilà.
2: C'est mais ça. On a un bon public. Si le public est accueillant, les musiciens ils sont super avec elle. Donc
0: ça m'encourage.
2: Voilà.
0: Vraiment, les concerts que j'ai fait, vraiment, le public était chaud. J'étais aux États-Unis, on a fait 7 concerts là-bas, tout le monde était chaud. Ils ont dansé, ils ont applaudi beaucoup, comme d'hab. Bon, vraiment, c'était bien. C'était bien.
1: Ah ouais,
0: ça m'a beaucoup encouragée.
1: En France aussi, il y a eu un concert fabuleux. C'était à la Cité internationale de la langue française à Villers-Cotterêts.
0: Voilà, Villers-Cotterêts, c'était très bien. Les gens étaient chauds. Ils ont applaudi, vraiment, ils m'ont encouragé. Vraiment, c'était très bien. C'était très, très bien.
1: Ah oui.
2: C'était un premier spectacle, c'était un peu dur, il y avait beaucoup d'émotions.
1: Mais pour le public aussi, je pense qu'il y avait beaucoup d'émotions. Parce qu'on vous aime beaucoup, on aimait beaucoup Amadou, et donc je crois que tout le monde a besoin de se retrouver ensemble. Il y a évidemment votre deuil intime et familial, mais après je pense que pour le public qui vous aime depuis, alors j'ai compté, dites donc, on a 27 ans d'amour avec vous, puisqu'en 1998, au Transmusical de Rennes, vous nous aviez chanté...
0: Un bon souvenir.
1: Je pense à toi.
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1: Ensuite, il y a eu évidemment le dimanche à Bamako. Et puis, on a continué à vous écouter en 2008 avec l'essentiel album Welcome to Mali et cette beauté Sabali. Moi, je me souviens très bien de ces transmusicales de Rennes en 98.
0: C'est ça qui nous a lancé. Hein.
1: Mais
0: c'est
1: oui.
0: Ça qui nous a beaucoup lancé. Hein. On ne peut pas oublier ça. C'est un grand souvenir pour nous.
1: Ah ouais.
0: Je rappelle deux fois, à l'époque, j'étais vraiment stressée. À l'époque, on n'était pas connus ici, mais quand on a joué, je pense à toi, vraiment. Ils ont applaudi, vraiment. C'était très, très bien.
1: C'était un coup de foudre.
0: Ah oui, ça nous a beaucoup encouragés.
1: Ah ouais. Vous étiez tout petit, Sam, en 98.
2: Oui, j'étais vraiment...
1: Et... Vous avez des souvenirs de cette époque-là ou pas? Quand vos parents commencent à devenir des stars en France et vous vous dites, ah, on va beaucoup prendre l'avion.
2: Bien sûr, oui, parce que je voyais les clips à la télé, donc je pense à toi qui passais tout le temps sur des chaînes françaises,
0: vraiment.
2: Tout ça. Donc, et puis j'appelais les amis, donc les amis m'ont dit, ah, j'ai vu tes parents à la télé, j'ai vu tes parents. Et c'était génial ça.
1: Vous aimez bien ça, les festivals, parce que vous vous entendez toujours bien avec les autres artistes.
0: Oui, c'est vrai, j'aime beaucoup les festivals parce qu'il y a les rencontres avec des artistes et puis il y a beaucoup de gens, ils applaudissent. Vraiment, j'aime beaucoup les festivals.
1: Ah ouais, et puis faut dire que les amis d'Amadou et Mariam, il y a Blur, il y a Kezia Jones, il y a Coldplay.
0: On a travaillé avec eux, tout ça. On a fait la première partie de Coldplay. On a travaillé avec Diamond, Sabali, ça veut dire la patience. On a travaillé tout ce que vous avez dit.
1: Ah ouais, hein.
0: Cité les noms là. On a travaillé avec Otmo Kutuno, tout ça, tout le monde, vraiment.
1: Mathieu Chéjide.
0: Mathieu, c'est la première personne qu'on a rencontrée quand on est venu.

0: et en France. On a voyagé, on est parti en Angleterre. Donc, même maintenant, il veut que je. Comment dire, j'ai fait son concert, j'ai fait le concert avec lui
1: Oui.
0: à Bercy, avec M. M, il a connu au Mali, grâce à nous, on a fait le festival Paris-Bamako, il était là-bas, donc M est très gentil avec nous, vraiment.
1: Mais on a hâte d'entendre ce que vous nous réservez ensemble pour bientôt. Vous nous l'avez dit tout à l'heure, Mariam, toutes les nouvelles chansons de L'amour à la folie avaient été enregistrées avant la mort d'Amadou au mois d'avril dernier. Voilà, vous aviez tout fini.
0: On avait tout fini. Tout était fini.
1: Est-ce que vous avez de bons souvenirs de l'enregistrement de cet album? Est-ce que tout s'est passé au Mali, à Bamako? Est-ce que vous avez enregistré dans plusieurs endroits? Comment c'était?
0: L'enregistrement, on a fait ici, à Paris, ici.
1: Ah,
0: je ne me
1: Paris.
0: Trompe pas, oui,
1: Okay.
0: on a fait ici. Les derniers enregistrements, c'était Fally Ipupa.
1: Oui.
0: Et puis, on a fait un enregistrement aussi dans la chanson de M.
1: Oui.
0: Voilà, quelques parties dans la chanson des M aussi, c'est des souvenirs comme ça. Voilà, après ça, on est parti au Mali.
1: Et vous, Sam, à ce moment-là, quand les chansons étaient en préparation, au moment des enregistrements, etc., est-ce que vous faisiez partie des oreilles qui avaient le droit d'écouter avant tout le monde les chansons qui allaient arriver?
2: Oui, en fait, il y avait quelques maquettes qui ont été faites devant moi.
1: Ouais.
2: Donc, j'ai même participé à faire le cœur d'une des chansons aussi dans l'album. Quel écho.
0: Si. Quel écho on a fait au Mali.
2: Voilà, j'ai
0: si, on a
2: participé
0: fait
2: à
0: au
2: ça.
0: Mali
2: On a
0: à
2: fait quatre chansons au Mali comme ça.
0: C'est
2: J'étais
0: vrai.
2: là, c'était les derniers souvenirs.
0: Oui, oui, oui, oui.
2: Voilà, j'étais là avec le papa, avec tout le monde. Donc,
0: il a fait le cœur avec nous.
1: Ah, c'est
2: voilà.
1: beau.
0: Si, si, c'est vrai.
2: Génial.
1: Racontez-moi, Sam, comment ils travaillaient alors vos parents? Vous dites que vous étiez là au moment des maquettes. Alors, est-ce qu'il y avait un chef ou est-ce que c'était la démocratie sur les morceaux entre Amadou et Mariam? Comment ça se fabriquait?
2: Bah, presque aussi dur, c'est de trouver qu'ils avaient déjà travaillé ensemble,
1: Oui.
2: les deux. Ils travaillent ensemble d'abord, après ils nous font écouter. Donc dans le studio, et chacun amène sa partie, et ils se complètent, quoi. Et
1: Oui.
2: ils sont comme ça, et c'était vraiment naturel chez eux de faire la musique. C'est comme si, y a une chanson qui vient, ma mère, elle est très très forte en improvisation comme ça.
1: Et en mélodie. C'est la reine de la mélodie,
2: voilà.
1: Mariam.
2: Ça
0: Oui.
2: coule
0: ça tout le
2: naturellement.
0: Temps.
2: Et
0: Ouais.
2: voilà, c'est comme ça.
0: Quand tu mets ta musique seulement, paf, moi je trouve quelque chose, j'improvise dedans.
1: Ouais.
0: Je suis comme ça.
1: Ça donne des chansons magnifiques que je vous recommande. L'album L'amour à la folie commence en vous souhaitant bienvenue à la maison.

0: un travail incroyable sur les voix, sur les guitares. C'est évidemment pour les guitares la partie d'Amadou qui nous a quittés. Sam, vous êtes guitariste. Ce genre de beauté là, Sabadjougou, c'est vous qui allez jouer ça sur scène maintenant?
1: Ben, j'aimerais bien, parce que tout ce que le papa il faisait un travail énorme. La guitare, quand même plus de 40 ans de guitare, donc c'est vraiment
0: guitariste
1: un travail
0: exceptionnel.
1: Magnifique. Donc j'essaie d'interpréter des chansons, j'essaie d'apprendre ces lignes de guitare pour pouvoir les jouer. Donc je pense à toi, je la joue sur scène déjà. Voilà, donc pourquoi pas en 2026 d'autres morceaux, et je continuerai à apprendre ça, à les jouer. Voilà quoi, c'est l'un des un amour pour moi de jouer les chansons du papa.
0: Il y a aussi On veut la paix, parce que depuis leur premier album international, Amadou et Mariam, il y a toujours eu cette volonté de rassembler et de parler de la paix.
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0: C'est beau. Mariam, important, hein, la paix.
1: Ah oui.
0: Vous voulez toujours en parler de ça.
1: Notre message, toujours, Amadou et moi, toujours, c'est message d'amour, message de paix, message d'entente. L'humain en a besoin. Surtout en ce moment, c'est le monde est un peu mélangé, donc il y a des problèmes partout. Donc je veux que il y a la paix partout. On veut la paix dans le monde entier.
0: Je me souviens de la chanson C'est chaud déjà où vous racontiez hein, sur l'album d'avant. Eh ouais. Vous vous souvenez hein, c'est chaud et on veut la paix.
1: C'est chaud partout.
0: C'est vrai. L'amour à la folie, un grand amour, Mariam, avec Amadou, qui a créé aussi une grande et belle musique. Et on voulait vous dire merci pour ça. Et aussi, merci d'avoir cette force et ce talent de continuer à porter ce flambeau, parce que on serait trop triste sans vous.
1: On vous remercie beaucoup, vous les journalistes, vous nous avez beaucoup soutenir. Continuez à soutenir Mariam et son fils, vraiment, ça nous encourage. Ça me soulage beaucoup. On vous remercie beaucoup. Vous avez beaucoup fait pour Amadou et Mariam aussi.
0: Merci Mariam, merci Sam.
2: Merci.
0: À bientôt. Aussi.
1: À la prochaine, merci beaucoup.
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0: Bienvenue dans Décibel, bienvenue ici, c'est le nom de la radio, c'est aussi le nom de ce studio. Elena, bonne année.
5: Merci, à vous aussi.
0: Ah oui, qu'est-ce qu'on vous souhaite pour 2026? Parce que là, j'ai fait un petit résumé en disant, oui, sortie de la Starac il y a 2 ans, et bah, depuis, pas de vacances, rien du tout, le premier album, la tournée et tout. 2026, vous avez envie que ça ressemble à quoi?
5: J'ai envie que ça ressemble à beaucoup de joie et de bonheur, à la scène, à rendre le public qui vient me voir heureux et d'être heureuse moi aussi. C'est pas mal.
0: J'aime bien ce programme, j'ai envie de voter pour vous.
5: Merci.
0: Par exemple, non, vraiment, Elena, présidente. De toute façon, il nous faut un Belge à la tête de ce pays. Moi, ça fait plusieurs années que je le pense, mais là, voilà, elle vient de le confirmer. Elena, présidente, et les deux disques de platine, et les deux, la réédition. Je le disais, vous avez attendu un petit peu.
5: Oui.
0: Avant de sortir cet album, il faut dire qu'en sortant de la Starac, vous avez enchaîné une énorme tournée.
5: Oui.
0: Ah, vous n'avez pas gagné le programme, mais vous étiez sur la tournée, donc il y avait de toute façon un emploi du temps très chargé. Oui. Je sais, parce que je connais ce business, et vous aussi maintenant, qu'on a dû vous presser en vous disant dépêche-toi. Pourquoi avez-vous décidé de prendre le temps?
5: Parce que personne ne m'a pressée.
0: Ah, c'est vrai? Ah, vous avez une super équipe alors?
5: Oui, je suis bien tombée, et surtout, comme vous l'avez dit, je n'ai pas gagné.
0: Ouais.
5: Donc je pense qu'il y avait beaucoup d'attentes sur le gagnant.
0: C'est Pierre Garnier qui a gagné cette année-là. Et alors lui, oui, pour le coup, il a sorti son album plus rapidement et ça a cartonné.
5: Voilà. Et du coup, j'ai été rapidement signée dans un label et j'ai été en studio. J'ai découvert en fait la particularité de moi et de ma non-expérience dans ce monde de la musique aussi. Il fallait que je sache ce que j'avais envie de faire et je le savais pas encore.
0: Ouais.
5: Donc il fallait que j'essaye avant de proposer quoi que ce soit. Je suis bien tombée aussi parce que je me suis retrouvée en studio avec Vincha, avec qui j'ai coécrit finalement toutes les chansons de l'album.
0: Et vous aviez écrit des chansons avant?
5: Jamais.
0: C'était la première fois.
5: C'est pour ça aussi,
0: c'est magique, ça.
5: Que le temps a été nécessaire, hein, parce que rien n'existait. Ouais. Et je savais pas qu'est-ce que je voulais faire, qui je voulais être en tant qu'artiste. Et prendre le temps, c'était important, même si je perdais peut-être des auditeurs.
0: Potentiel, oui, parce
5: voilà,
0: que, ouais,
5: on dit qu'il faut battre le fer tant qu'il est encore chaud. J'étais en mode, ok, mais moi, je ne suis pas chaude parce que...
0: Cette dame n'est pas un fer. Cette dame est une artiste, il fallait qu'elle prenne le temps.
5: Voilà, et j'ai bien fait parce que je suis très fière de cet album qui me représente à 100%. Et voilà, j'avais besoin de temps et j'avais le droit de le prendre, donc je l'ai pris.
0: Et non seulement le public vous a attendu, celui qui vous avait repéré à la télé, mais là, vu le taux de remplissage des salles de concert et vu donc ce couronnement de l'album et les disques de platine, c'est sûr que voilà, vous avez fait les choses dans le bon ordre. Vous avez d'abord sorti quelques chansons, on se souvient de Summer Body. Summer Body.

0: Et puis, comme il n'y a pas que le piano-voix dans la vie, vous avez cartonné avec ce premier gros tube.
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2: Vous étiez en studio en train de préparer ce premier album. Est-ce que vous sentiez que cette chanson, Mauvais Garçon, elle avait quelque chose de particulier, de spécial ?
3: Elle avait quelque chose de particulier, oui, parce que c'était un projet musical, on va dire, je vais l'appeler comme ça, parce que c'était quelque chose que j'avais jamais fait auparavant et dans lequel je pensais pas me retrouver.
2: Vous parlez du style musical,
3: voilà,
2: un peu plus dansant,
3: de la prod, du côté presque électro et je trouvais ça trop chouette parce que je pensais que moi j'adore le piano. Si j'avais pu faire un album au piano, je l'aurais fait.
0: Vous êtes Adèle.
3: Voilà, j'adore ça et en fait il y a un moment où on a envie de tester de nouvelles choses et là pour le coup c'est ce qu'on a fait et même dans la manière dont on a écrit ce texte qui était un peu particulier, hein, de personnifier comme ça le mauvais garçon et de dire tout ce qui faisait de mal. Il y avait un côté très exutoire aussi en écrivant cette chanson.
2: Et donc, très authentique aussi de dire mais moi je reste.
3: Évidemment.
2: Aussi, ça c'était chouette.
3: Et donc on sent que, moi par exemple, avant qu'elle sorte, je disais cette chanson c'est mon ovni. Je sentais qu'elle était différente des autres, pas parce que elle allait avoir le succès qu'elle a eu, mais parce que c'était quelque chose que j'avais jamais fait et qui ne se retrouve pas dans l'album.
2: Ouais. Et finalement, c'est celle-là qui accroche le plus grand nombre d'auditeurs au départ. C'est celle-là qui se retrouve sur toutes les radios pendant des semaines, pendant des mois. Alors, est-ce que ça vous dit des choses de, justement, vous m'avez dit en sortant de la Starac, vous vous demandiez qui vous vouliez être comme artiste, etc. Est-ce que finalement, vous n'êtes pas une artiste un peu plus culottée que ce que vous imaginiez?
3: Je sais, peut-être. En tout cas, tout ce que j'ai compris, c'est que la chose que je préfère en tant qu'artiste et en tant que chanteuse, c'est de raconter des histoires et des textes et qui sont les miennes et qui sont du coup très authentiques parce que je raconte vraiment tout ce que je pense. C'est des messages et des chansons que j'écris à la base pour moi, pour me faire vraiment du bien, et elles ont été touchées les gens d'une manière que j'aurais jamais pu imaginer. Et ça m'est revenu comme ça, ça a fait une boucle en fait. Et c'est là que je me suis dit, waouh, mais en fait, on peut vraiment se faire du bien tous ensemble quand j'écris une chanson. Et j'adore ça, j'adore cet échange et ce partage. Après, de témoignages aussi, parce que c'est hallucinant.
2: Les gens vous racontent leurs histoires.
3: D'avoir un impact sur la vie des gens dans leur quotidien de vie avec une chanson, j'ai trouvé ça étrange et en même temps énorme. Ouais. C'est hyper bizarre.
2: Et voilà comment naît un hymne, parce que oui, moi je pense que Mauvais Garçon, c'est vraiment devenu un hymne pour tout un tas de générations, de filles et de garçons. Oui, ça fait partie des rares chansons que je peux chanter à tue-tête. Moi, en adhérant à chaque mot, et ma fille de 11 ans, en adhérant à chaque mot aussi. La réédition de l'album d'Elena vous propose 5 chansons inédites, dont Piscine.

0: On écoute Elena. Pardon, j'ai pas entendu ce que vous avez dit. Non. Piscine. Alors, vous dites adieu à qui dans la piscine?
1: À mon téléphone.
0: Ah, est-ce que c'est un gros sujet ça pour vous?
1: Oui.
0: Vous m'avez dit tout à l'heure, j'écris que des trucs authentique sur ce qui m'arrive.
1: Donc, oui.
0: On a un petit problème d'addiction au téléphone.
1: On a un petit problème. Ouais, on a.
0: À quel point?
1: Franchement, au point que je crois que mon temps d'écran, il est de 9 heures par jour.
0: Waouh!
1: Aïe.
2: Non, mais c'est impressionnant. Ouais.
1: Oui. Mais en même temps, je veux pas le justifier, mais.
0: Si, allez-y.
1: Mais c'est, mon travail aussi est sur mon téléphone, je dois répondre souvent à des messages,
0: ouais,
1: etc. Donc, il y a mis du divertissement, mis du travail, mais, okay. Mais je passe beaucoup trop de temps sur mon téléphone, je le sais.
0: Donc, ça valait une chanson, c'était important. Nuages.

0: parce que, enfin c'est marrant, non c'est pas une chanson marrante, c'est pas ça que je voulais dire. On sent déjà une évolution, non, dans votre écriture par rapport aux premières chansons Ellie, qui est pas un vieil album,
1: mais oui.
0: Là du coup vous avez pu vous replonger dans l'écriture. J'imagine que ça c'est pas une chanson que vous avez écrite au même moment que les premières.
1: Non, pas du tout, et je suis assez d'accord avec vous là-dessus, parce que c'est vrai que quand j'écoute cette réédition, j'ai l'impression que c'est une version mature, un peu plus mature de moi. En même temps, chose plutôt logique, puisque je découvre encore ouais. que l'album, je l'ai construit l'année passée. La réédition, c'était cet été, par exemple. Donc,
0: À nouveau, pas de vacances.
1: Non.
0: C'est fini les vacances, Elena.
1: Non, jamais. Et oui, et d'ailleurs, moi qui voulais parler que de mes histoires, ouais. sur la réédition, j'avais envie d'aller chercher dans l'imaginaire, j'avais vraiment envie d'explorer ce que c'est que d'écrire une chanson sur une histoire qu'on raconte, que l'on n'a pas vécue, et d'inventer un personnage et d'inventer une situation. Et c'est assez chouette à faire aussi, parce que on peut tout inventer. Alors oui. que notre vie, on peut pas l'inventer, on prend les faits. Et là, je pouvais aller où je voulais, je pouvais vraiment créer quelqu'un. Et c'est pour ça que j'ai adoré écrire Nuages.
0: Après, il y a aussi la réalité qui vous rattrape toujours dans vos chansons, parce qu'on l'a compris, vous êtes une artiste authentique. Et Maman s'inquiète, ça c'est bien réel. Hein.
2: Coucou chérie, j'espère que ça va. Écoute, je viens d'aller me promener avec papa et Rio sur la plage, c'était trop gai. Mais bon, voilà, tu me manques quand même un peu, hein, mon cœur. Allez, je t'aime.
3: Encore un appel manqué, faudra que je la rappelle.
0: Maman s'inquiète avec Brigitte.
1: Fit Brigitte.
0: Fit Brigitte, dans Fit sur l'album. C'est votre maman,
1: oui.
0: Brigitte, qui vous laisse des messages, donc comme ça, tout doux, des messages de maman qu'on adore. Et évidemment, vous lui manquez, mais elle doit être archi fière, parce qu'il me semble qu'elle est très fan de musique et que la personne avec qui vous avez découvert la musique et chanté à tue-tête toute votre enfance, c'est elle, c'est Brigitte.
1: Évidemment, elle est très fière, mais c'est vrai qu'elle s'est beaucoup inquiétée parce que j'étais en train de faire mes études il n'y a pas si longtemps que ça, et que le chemin musical n'était absolument pas prévu et qu'elle ne connaît pas ce monde et ce ouais. milieu. Mais je pense que c'est logique. Son inquiétude, elle est légitime, et quand elle a écouté cette chanson, elle m'a dit « Mais je m'inquiète plus, hein. Je m'inquiète plus, hein. Faut que t'arrêtes de dire que je m'inquiète plus. » Et j'ai dit « Ok, tu veux avoir ton droit de parole ? Ben vas-y, fais. »
0: Elle va faire la réponse.
1: Et du coup,
0: comme
1: c'est
0: dans
1: pour
0: un
1: ça,
0: clash de rap.
1: À la fin de la chanson, elle dit ouais. « Tu sais, les, je m'inquiète plus. » J'étais en mode « Vas-y, fais ton droit de parole, comme oh, ça, je le mettrai à la fin de la chanson. » Et mon premier feat de ma vie, avec ma mère.
0: C'est trop bien. J'adore. Bah, sur l'album d'Orelsan, il y avait bien sa grand-mère. Moi, oui. je trouve ça super d'intégrer la famille à son art. Et à la fois, c'est vrai, vous l'avez dit, elle n'est pas une artiste, elle n'est pas de ce milieu-là. Est-ce que c'est facile de mélanger la vie d'avant, j'allais dire la vraie vie, et la vie d'artiste, ou est-ce que vous êtes obligé de compartimenter?
1: J'essaye de compartimenter, parce que sinon, on fait que de parler de ça.
0: Ah oui.
1: Et ça devient un peu épuisant à la fin, parce que je disais à mes parents, vous savez, c'est comme si moi, dès que vous rentrez du travail, je vous parlais que de votre travail. Et donc, on essaye aussi de parler d'autres choses, mais c'est normal qu'on en parle. Et je réponds à leurs questions, et parfois aussi j'aime leur annoncer de chouettes nouvelles. Enfin voilà, je leur fais tout le temps écouter mes chansons, ils adorent. Donc oui, on essaye de compartimenter, mais c'est normal d'en parler, de parler de mon quotidien, de ma vie. Sinon, je sais pas quoi raconter non plus à mes parents.
0: Alors il y a un truc qu'on n'aime pas trop raconter à ses parents, mais qui arrive quand on est une jeune femme en 2025, en 1995, en 1975, un peu tout le temps en fait. C'est ce que vous racontez dans la chanson Capuche.
1: Capuche, qui est une chanson qui parle de l'harcèlement dans la rue que peuvent vivre les femmes, que j'ai mélangé aussi avec une part de célébrité. Et
0: vous avez une double raison de mettre la capuche dans la rue, c'est que déjà
1: ouais, c'est
0: vous êtes
1: ça.
0: Voilà, une jolie fille aux yeux bleus, donc quoi qu'il arrive, il va se passer des trucs. Mais en plus, elle est célèbre. Ouais, c'est vrai ça. Ah, j'avais pas vu le double.
1: Oui, c'est ça.
0: Message.
1: Ouais. Le premier couplet, c'est vraiment quelque chose qui peut s'apparenter à tout ce que les femmes peuvent vivre au quotidien, malheureusement. Et le deuxième couplet, en fait, ce personnage aussi que j'ai inventé, mais où j'ai pris que des événements existants, se transforme en fait quelqu'un qui me reconnaît et qui me demande une photo et que je refuse et qui me dit, mais t'es une star, tu te prends pour qui? Donc voilà, j'ai mixé un peu tout ça et c'est une thématique très importante pour moi et qui résonne vachement en moi. Je suis très fière de cette chanson aussi. Mais qui est...

0: être très plaisant d'avoir comme ça des convictions et de pouvoir les transformer en art, en chansons, pouvoir les partager. Quels ont été les retours sur cette chanson, particulièrement sur Capuche ?
1: Les retours ont été plutôt positifs, dans le sens où souvent quand les gens entendent des chansons qui les touchent, ils sont heureux qu'elles existent.
0: Oui.
1: Et donc ils me remercient. Je l'ai eu pour Capuche, je l'ai eu pour Mauvais Garçon. Il y a des gens qui me disent aussi, j'aurais aimé l'entendre plus tôt,
0: ouais.
1: ou que voilà, elle ait existé à une période de ma vie où j'en avais besoin. Et ça, c'est des moments qui sont très forts pour moi. Et sur Capuche, c'est principalement ce qui est le plus ressorti. Juste merci. Et c'est fort pour moi d'écrire une chanson et que les gens me remercient de l'avoir écrite.
0: Oui, c'est classe. Bon, et alors, une bonne fois pour toutes, dites-nous, donnez-nous le mode d'emploi. Comment on fait pour demander une photo sans importuner l'artiste qu'on adore et qu'on n'a pas envie d'emmerder?
1: En soi, moi, on m'importune que quand c'est mal poli.
0: Ouais.
1: En fait, il y a une forme de politesse à avoir n'importe où et n'importe quand.
0: Et avec tout le monde.
1: Et avec tout le monde, oui. Et parce que je pense que la chose principale à avoir toujours en tête, c'est de se dire, oui, j'adore ces chansons, peut-être, je l'écoute beaucoup, je la regarde, mais je suis humaine. Je suis la même personne que la personne que j'ai en face de moi, en fait. Enfin,
0: ouais,
1: voilà.
0: C'est ça.
1: Et donc, ça me dérange jamais à partir du moment où quelqu'un vient me dire « Bonjour, désolé, je veux pas t'embêter, est-ce que tu voudrais bien ?» Merci, si tu veux pas, c'est ok. Et je vais jamais dire non.
0: Ouais, c'est ça. En fait, c'est juste une façon de se dire, c'est pas un dû, c'est pas quelqu'un qui se jette sur toi et qui prend un selfie, quoi. C'est juste, on parle deux secondes avant, quoi.
1: Voilà.
0: Et ouais, on se dit bonjour, quoi.
1: Parfois, les gens, vraiment, ils sont en mode photo. Et je dis bonjour. Et là, tout d'un coup, et ça se débloque en eux, parce que je peux peut-être essayer de comprendre que ils sont impressionnés, même si je comprends pas comment on est impressionné par moi, mais je me mets à leur place et avec quelqu'un que moi j'adore. Et en fait, d'un coup, ils disent, oh, pardon, excuse-moi, oui, bonjour, ça va. Enfin, il y a, en fait, la politesse.
0: Et voilà.
1: C'est la clé.
0: Elena, j'imagine, mais vous allez me dire, moi, je n'ai jamais sorti un premier album à succès dans ma vingtaine. Beaucoup de conneries dans ma vingtaine, mais non, ça non. Est-ce que on vous sollicite pour des trucs complètement lunaires? Est-ce qu'on vous dit, est-ce que vous recevez des propositions genre pour la télé, pour le cinéma, pour lancer, j'en sais rien, une marque de fringues, des pompes, des soutiens-gorge? Est-ce que vous êtes à un moment de votre carrière où vous recevez des trucs que vous n'imaginiez jamais recevoir?
1: Oui. J'essaie de trouver un bon exemple, mais en fait, que ce soit, c'est comme ça que ça fonctionne, en fait. En fait, maintenant, quand une marque a envie de mettre en avant un produit et qui veut toucher une certaine cible et qui trouve que je serais la personne pour le faire correctement, bah, il me contacte. J'ai pas eu de trucs farfelus, en vrai.
0: Non, pas des trucs marrants.
1: Non, j'ai pas eu de truc marrant, j'aurais bien aimé vous en dire.
0: J'aurais adoré. Genre une marque de toilettes japonaises. Elena, soyez l'égérie des toilettes japonaises.
1: Mais
0: j'en sais rien,
1: pense
0: un truc fou.
1: Honnêtement, que ce genre de choses est plutôt filtré et qu'en fait, on n'en parle pas.
0: Mais oui, elle a une équipe.
1: Oui, j'aurais adoré tomber sur une marque de toilettes japonaises.
0: C'est drôle. Je sais pas pourquoi j'ai pensé à ça,
1: drôle.
0: Parce que ça n'a tellement rien à voir avec la musique. Et à la fois, enfin, je sais pas. Est-ce que vous avez des envies de, je mets d'énormes guillemets, diversification? Souvent, on dit que les chanteuses étant des interprètes, ça peut très facilement basculer dans la comédie, dans le cinéma. C'est des trucs que vous avez envie de faire ou bien vous êtes heureuse avec votre musique?
1: Pour être tout à fait honnête, j'ai passé un casting pour une voix dans un film.
0: Ah, excellent. Ah oui, une voix off.
1: Et j'ai trouvé ça absolument dur à faire. Je me suis dit, mais reste faire ce que tu sais faire. Enfin, pourquoi tu fais des trucs comme ça? chacun son métier, quoi. Si ce métier existe, c'est pas pour. Enfin, c'est pour une raison. Et donc j'ai pas été prise. Et j'étais en mode, mais tant mieux, c'était trop dur. Donc je vais rester à chanter. L'acting, c'est pas pour moi. Mais par contre, il y a quelque chose que j'adorerais faire, qui plus de mon domaine, du coup, ce serait de chanter une chanson dans un Disney.
0: Oh,
1: mon rêve.
0: Genre une princesse.
1: Ah, grave.
0: Ou une méchante.
1: Je sais pas si je ferais la méchante.
0: Non, non, vous êtes 100% princesse. Pour moi, vous êtes la gentille du film, c'est sûr. Ah là là, vous chantiez les chansons des princesses Disney quand vous étiez petite.
1: Ouais, je les connais par cœur.
0: C'est qui votre préférée?
1: Princesse, moi c'est Jasmine.
0: Oh, ce rêve bleu.
1: Ah ouais, de ouf.
0: Je n'y crois pas, c'est merveilleux.
1: Oui. J'aimerais trop.
0: Ah bah oui, oui, oui. En plus, Disney, pour le coup, très régulièrement, ils sollicitent des artistes pour parfois réenregistrer. Genre, s'il y avait un live action d'Aladin.
1: Ah ouais.
0: Ce serait fou.
1: Ah ouais, j'aimerais trop.
0: Que vous chantiez le rôle de Jasmine.
1: Oui.
0: Allô, Mickey, tu m'entends? Elena est dispo. Enfin non, elle est pas dispo. Elle a une année énorme, mais elle va
1: mais
0: se rendre dispo.
1: Oui, complètement.
0: Si c'est pour faire Jasmine, elle est dispo. Ah, ça, ce serait super de vous entendre là-dedans. Mm-hmm. Ah oui, quelle bonne idée. On parlait de la réédition de votre album et des nouvelles chansons. Il y en a une qui cartonne en ce moment. Elle s'appelle « Tout a changé », mais entre parenthèses, rien n'a changé.
1: C'est comme ça qu'on m'a faite.

0: c'est la même fille, mais c'est plus la même vie. C'est ça qu'elle dit, cette chanson.
1: Exactement. C'est moi, je n'ai foncièrement pas changé en tant qu'être humain, mais c'est vrai que mon quotidien et ma vie ressemblent plus du tout à ce que j'ai pu vivre avant. Mais tout ce que je souhaite, c'est que mes amis, ma famille et les gens que j'aime et qui me sont chers à mon cœur soient toujours avec moi et que surtout ils me disent si jamais quelque chose a changé, parce que je veux les garder à tout jamais.
0: Ça vous rend heureuse quand même ce changement, même si ça bouscule tout, même si ça change beaucoup de choses. C'est un bonheur d'être dans cette dynamique aujourd'hui pour vous.
1: Oui, moi aujourd'hui je me vois pas ailleurs que ici.
0: Meilleure pub pour la radio. Écoutez, on va arrêter l'émission, on fera pas mieux. Elle est trop forte, Elena.
1: Et non, évidemment, je suis hyper heureuse parce que je pense que c'est une chance et je pense à tous les artistes qui méritent aujourd'hui qu'on les écoute plus parce que je suis pas artiste parce qu'on m'écoute. J'ai juste beaucoup de chance d'avoir des gens qui sont présents et qui sont là pour moi et qui suivent mon actualité, etc. Mais je suis juste trop heureuse de pouvoir vivre ça. Et mon quotidien, il a changé, mais il est hyper diversifié. Enfin, je veux dire, je suis pas tous les jours en train de faire la même chose parce que je fais le parallèle, évidemment, avec les études que je faisais et que j'adorais.
0: C'était quoi, vos études ?
1: J'étais en orthophonie, j'ai fini ma licence. Et aujourd'hui, je me vois pas dans un bureau à travailler, même si je pensais que j'adorerais ça. Et ouais. En soi, j'en suis sûre. Mais aujourd'hui, maintenant, je peux plus retourner en arrière. C'est pas possible.
0: Elena, on va se quitter avec la chanson d'amour de votre réédition. Elle s'appelle « Loin de toi ». Jamais les chansons romantiques, les chansons d'amour, au fond, c'est ça que vous préférez.
1: C'est le plus dur pour moi à écrire, mais une fois qu'elles sont écrites, après c'est celle que je préfère.
0: Alors on va la déguster ensemble. Elena, merci d'être venue nous
1: merci
0: voir.
1: Merci à vous.
0: Merci d'être passée par ici. Et à la prochaine.
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3: Bonjour à toutes et à tous, j'espère que vous allez bien. Une pensée pour celles et ceux qui subissent les conséquences des nombreux incendies en ce moment, notamment dans le Var, au Sable d'Olonne ou encore en Haute-Corse. Jusqu'à 13h, nous allons nous changer les idées avec une sélection d'instants drôles, de pépites de l'émission d'au taquet avec Valérie Damidot et Eric Bastien, toujours en très grande forme. Aujourd'hui, nous serons avec une auditrice qui est remontée très loin dans sa généalogie, un candidat qui revendique son côté bougon et une autre qui a une peur bleue des souris, sans oublier celui qui s'est évanoui pendant l'accouchement de sa femme, oui, et celle qui aimerait être invisible, vous voyez. Nous avons donc un programme chargé sur votre radio ici.
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3: Mais avant tous nos candidats, qui sont franchement hyper sympas, musique avec Véronique Sanson. Voici une chanson qui nous ramène au début des années 70 et qui met de bonne humeur. Chanson pour ma drôle de vie sur votre radio ici.

0: concert ce dimanche au Théâtre Antique d'Orange. Véronique Sanson, chanson sur ma drôle de vie, sur votre radio ici. Nous sommes à présent avec Marc Dissiero qui aimerait bien avoir le courage de sauter en parachute, ce qui n'est pas le cas de Valérie Damido, et Béatrice Dissi-Normandie, une collectionneuse de pommes et de lait, ce qui a inspiré Céline, la réalisatrice de l'émission. Éric Bastien n'assume pas, mais moi je trouve ça très drôle sur votre radio ici.
1: Alors, attention, Marc, ton prochain truc, c'est, t'aimerais bien faire un saut en parachute, c'est ça?
2: C'est ça, mais après, il faut avoir le courage de le faire.
1: Bah, il faut avoir le courage.
3: Mais qu'est-ce qui fait le plus peur, en fait, le parachute? Qu'est-ce qui ferait peur? Qu'est-ce qui te ferait peur, toi, Valérie?
1: Moi, c'est sauter dans le vide, t'es complètement dingue.
3: Non, mais imagine, t'oublies ta peur de l'avion.
1: Sauter dans le vide. C'est ça qui te fait peur, toi aussi?
2: Alors moi non, c'est plutôt justement la préparation avant, c'est-à-dire que quand on s'équipe en haut directement et qu'on se prépare à sauter, ouais. Donc ouais. C'est là où c'est que vraiment je serais capable de me dire j'y vais pas.
3: Okay. Moi ma peur serait pas de sauter mais de me dire qu'une fois que je suis dans l'air que le truc s'ouvre pas, moi c'est plutôt ça ma peur.
1: Ah oui, d'accord. Bon. Écoute, c'est super.
3: Je crois que personne ne le fera. Hein.
1: Non, personne.
3: Voilà.
1: Alors, c'est la question qui peut te permettre de gagner 3 points. C'est la question à choix multiple. Je vais te poser la question, te proposer des réponses, et à mon top chrono, tu auras 10 secondes pour me donner ta réponse. Là, je te mets le générique. Tu reconnais le générique? C'est le générique de quoi? C'est une série télé.
2: Bonjour, je connais pas du tout.
1: Et alors, c'est la série 10%. Tu connais la série 10%?
2: Non, pas du tout.
1: Oh my god, alors ça va être dur la question. Écoute bien, dans la série 10%, comment s'appelle l'agence de stars où travaillent les agents de célébrités?
2: J'ai pas bien entendu, excusez-moi.
1: Dans la série 10%, comment s'appelle l'agence où travaillent les agents de célébrités? Talent & Co. Ask. VIP Management, Bastien Showbiz. Top chrono, 10 secondes.
2: Vous m'avez dit quoi les
1: Talent & Co, Ask, VIP Management, Bastien Showbiz.
3: Bien sûr, c'est moi.
2: Alors là, vraiment, je dirais Talent & Co.
1: Non, c'est Ask, pour oui, agence Samuel Kerr, qui est le fondateur de l'agence. C'est diffusé sur France 2. C'est popularisé dans le monde entier grâce à Netflix. Bon, bah, pas de points pour toi.
3: Béatrice, qui était avec nous depuis midi, ici, Normandie. Je vous rappelle qu'elle est agricultrice. T'en as combien exactement? Parce que quand tu dis une grosse centaine de vaches, c'est combien précisément?
4: Oh, à peu près 150.
3: Ah ouais, quand même.
4: Entre les vaches laitières et les vaches allaitantes. Ouais.
3: Et toujours des petits prénoms pour les reconnaître, les identifier. T'as tes chouchous?
4: Principalement pour les vaches laitières, oui, principalement. Ouais. Ouais.
3: Et t'as des préférés? T'as des chouchous? C'est comme on a des doudous parfois, des animaux qu'on préfère.
4: Bien sûr, on a des chouchous, bien sûr. Okay. Bon, oui, il y en a qui sont plus sympas que d'autres, oui.
3: Bien sûr.
4: Elles ont toutes leurs caractères, elles sont comme nous. Hein.
3: Bien sûr, tu as raison. Béatrice, tu t'intéresses à la généalogie.
5: Ton arrière-arrière-grand-père, il a défriché la.
3: Mais alors, qu'est-ce que tu as découvert? Je sais pas, par exemple, quand tu as fouillé dans ton arbre généalogique.
4: Oh, pas de célébrité dans la famille, non. Que des personnes toujours dans l'agriculture.
1: Ah bah, c'est de famille.
3: Enfin, t'es quand même remonté, t'es remonté jusqu'en 1791, c'est-à-dire 2 ans après la Révolution.
4: Hein. Ouais, tout à fait, ouais. Et toujours de l'agriculture, quelques dentelières aussi.
3: Parce que tu t'es aperçu que toute ta famille à l'époque était déjà dans l'agriculture il y a 2 siècles.
4: Ouais, tout à fait.
3: C'est dingue, hein. Bravo, hein. Non, mais c'est super intéressant. Et alors, côté collection, et là, Céline Lebras qui réalise cette émission assume parfaitement, essayez de bien suivre, hein. Notre amie Béatrice collectionne tout ce qui concerne, déjà, les pommes. Mais aussi le lait. Les. Est-ce que vous pouvez vous envoyer, Céline, une jingle de la blague pas drôle? C'est bien vu, mais c'est pas digne de mon spectacle non plus. Vous avez reconnu le pop-pop-pom et le lé-lé-lé?
1: Oui, allez, joue.
3: Ben voilà, mais c'est marrant de collectionner les pommes et le lait, quoi. Collectionne le lait.
1: Oui, bah tu joues, là, parce que c'est pas comme si on était en avance, hein. Bon. Il a pas ses lunettes, il voit pas la question, je vous dis.
3: Nous allons écouter un extrait de Maurice Jarre. Quel est le prénom du malade imaginaire de Molière? Argan? Argan? Harpagon? Sganarelle ou tu peux carrément donner mon nom et mon prénom en bonne hypochondriaque que je suis, on est d'accord. 10 secondes.
4: J'ai pas... Vous pouvez me répéter ?
3: Argan, Arpagon, Sganarelle.
4: Arpagon ?
3: Le prénom du malade imaginaire de Molière, c'est Argan. Argan qui veut marier la fille Angélique,
1: Arpagon,
3: sa fille, au fils d'un médecin. Ouais, non, oui, Arpagon, c'est la barre, Sganarelle, c'est Sganarelle.

0: Pokora qui est en concert vendredi à Rodez et samedi à Oyonnax, quand même dans la playlist de votre radio ici. Valérie D'Amido et Éric Bastien sont maintenant avec Pierre d'ici Pays de Savoie. Pierre qui partage des similitudes avec Éric, vous allez voir lesquelles. Et Mireille d'ici Besançon qui adore voyager à l'étranger. C'est d'ailleurs comme cela qu'elle a rencontré son chéri, comme elle nous le racontait en novembre dernier sur votre radio ici.
1: Alors, nous sommes avec Pierre, qui a deux points, Mireille, qui a deux points, Pierre, qui habite à Cusy, en Haute-Savoie. Ton rêve, évidemment, c'est comme 90% des gens, c'est gagner au loto, le gros prix, non, c'est ça?
2: Exactement.
3: Après, il n'y a que moi qui pense à l'argent, tout le monde pense à ça.

0: quoi en général?
1: Ah, surtout dès que je suis contrarié, je râle.
0: Ah oui, ah, d'accord.
1: Je passe mon temps à râler.
0: Ah oui, d'accord. Donc,
1: c'est un défaut.
0: Bien, mon gentil Bougon, c'est l'heure de marquer 3 points de plus avec la question au choix multiple. Je te pose la question, je te propose des réponses. Et à mon top chrono, tu auras 10 secondes pour me donner ta réponse. Tiens, je t'emmène au resto. Alors aujourd'hui, 18 novembre, c'est le début de la campagne d'hiver 2025-2026 des Restos du Cœur, dont je vous rappelle, votre radio ici est partenaire. Alors petite question, combien de repas environ les Restos du Cœur distribuent-ils chaque année? 10 millions, 80 millions, 160 millions ou autant de fois que Coluche nous a fait rire? Top chrono, 10 secondes. 10, 80, 160.
1: La 160.
0: C'est ça. C'est même 161 millions de repas, tu vois, actualisés au jour. Le jour, c'est une prouesse, hein, rendue possible grâce aux 75 000 bénévoles, les milliers de donateurs partout en France. Et depuis leur création en 1985, les restos ont servi plus de 2,5 milliards de repas. Preuve que la solidarité, c'est utile. 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
2: 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Mimi, ma petite Mimi, avec ici Besançon, Mireille, qui a une heure de route pour aller à Montbéliard, Olivant, Voisine. Alors, j'ai rigolé tout à l'heure parce que vous nous avez dit que votre gros nounours, là, votre bougon, il aimait pas les sensations fortes. Et je vous ai dit, Mireille, c'est pareil. Pas du tout. Mireille est dans l'équipe.
3: Ah non, j'adore.
2: Bien sûr, Mireille est dans l'équipe des winners. Mireille adore les parcs d'attractions et notamment les roller coasters. Le vomito, quoi.
0: Ah!
2: Et ça, c'est le truc qui va à l'envers, où tu te prends des jets et tout, tu as la tête à l'envers en permanence. Toi, t'aimes ça, c'est une sensation, t'adores, quoi.
3: Ouais, j'adore.
2: Ouais. Bon. Côté voyage, tu as un peu voyagé, t'as été où, là? T'as fait quelques pays, là, dernièrement?
3: Dernièrement, là, au mois de septembre, je suis allée en Turquie.
2: Ah, c'était sympa?
3: Après, oui. Okay. Oui, avec une amie, là.
2: T'étais où en Turquie? Où ça?
3: Alors, Antalya,
2: Istanbul,
3: la Cappadoce.
2: Bien sûr. Tu as visité les Canaries, la Tunisie, l'Italie, la Crète. Tiens, c'est d'ailleurs en Crète, je crois, que tu as rencontré Dominique.
3: Eh oui.
2: Mais raconte-nous.
3: J'étais partie en vacances avec trois copines. Et puis, Dominique, de son côté, était avec un copain. Et à un moment donné, on s'est rencontrés au bord d'une piscine.
2: Et alors?
3: Et alors, on leur a posé la question si j'étais pas belle, vu l'accent franc-comtois. Déjà, premièrement.
2: C'est vrai, l'accent franc-comtois, il est un peu. Ouais.
3: Ah, il est bien marqué, oui. Il est marqué, mais bon.
2: Toi, tu pensais qu'eux, ils étaient belges, en fait, à cause de leur accent, et toi, t'avais ton accent franc-comtois. Et du coup, bon, bah voilà, vous êtes revus 6 mois plus tard, vous avez repris contact. Il t'a invité en Franche-Comté, t'as découvert le coin, et c'est comme ça que t'es parti vivre là-bas. Et je sais que tu ne regrettes pas d'avoir quitté ta région parisienne.
3: Pour la Franche-Comté. Pas du tout, non.
2: Allez, voici.
3: La ligne B du RER, la rupture de caténaire.
2: Voilà, non. Merci de nous rappeler notre quotidien. Allez, nous allons jouer avec une nouvelle question à choix multiple. Quel pays, puisqu'on parlait des voyages, ça tombe bien, quel pays a pour symbole national un dragon rouge? Est-ce qu'il s'agit de la Chine, Singapour, le pays de Galles, ou le pays où galopent des licornes roses et des dromadaires arc-en-ciel? N'importe quoi. Top chrono, la Chine, Singapour, le pays de Galles, ou un pays imaginaire de licornes?
3: Symbole. Le pays de Galles.
2: Tu dis le pays de Galles, tu as visité le pays de Galles?
3: Non.
2: Bon, en tous les cas, tu connais bien, oui, son drapeau appelé Y-Drek-Gok, en gallois qui signifie le dragon rouge, représente un dragon rouge sur fond blanc et vert. On entend d'ailleurs l'hymne à l'instant, un symbole qui remonte à la légende des combats entre un dragon rouge qui représentait le peuple gallois et un dragon blanc, les envahisseurs saxons.

0: Pascal Obispo, personne. Restez avec nous dans un instant. Des infos près de chez vous, sélectionnées rien que pour vous. Et puis musique avec Electric Light Orchestra. Et bien sûr, la suite des meilleurs moments d'Au Taquet avec Valérie Damido et Eric Bastien jusqu'à 13h sur votre radio ici.
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1: La bonne humeur revient dans moins de 4 minutes avec Valérie Damido et Eric Bastien pour les meilleurs moments d'Otake. Le temps d'écouter Electric Light Orchestra, Mr. Blue Sky sur votre radio ici.

0: Vous écoutez ici Mister Blue Sky, Electric Light Orchestra. Dans le prochain extrait d'Otaquet, vous allez entendre Éric Bastien déclarer sa flamme à Valérie Damido qui, eh bien, n'en a rien à faire. Il y a aussi Joachim d'ici Azur et Stéphanie d'ici Dromardèche. Enfin, plutôt devrais-je dire, toute la famille de Stéphanie sur votre radio ici.
1: Alors, chez Joachim, près de Nice, sachez qu'il y a plein de choses qui se passent. On a dit qu'il faisait partie d'une association ABA pour les enfants autistes. On a dit qu'il aimait bricoler, on a dit qu'il faisait, bon, plus maintenant, mais il faisait de la gym tonique. Et alors, il paraît que plus jeune, tu as collectionné des objets en rapport avec la mer.
2: Oui.
1: C'est-à-dire
2: Je collectionnais tout ce qui était par rapport au bateau, voilier, les miroirs, vous savez, en forme de bateau et tout ça. Mais ça, c'est quand j'étais dans mon ancienne région, la Dromardèche.
1: Ah oui, d'accord, tu étais dans la région de Stéphanie, toi, avant, d'accord.
2: Voilà, c'est drôle, ça. J'ai toute ma famille à Port-et-Valence. J'y étais pour le 11 novembre.
1: Ah oui, d'accord. On est sur deux Dromois, en fait. Hein. On n'est pas du tout... Alors,
3: est-ce que je vous ai dit que vous étiez ma sirène?
1: Oh là là, j'en peux plus.
3: Mais si, quand j'entends le grand
1: bleu... Non mais tu me coupes la parole, mais je m'en fous de tes conneries.
3: Mais moi, je vous aime en sirène.
1: Oh là là, coupe-moi ça, j'en peux plus, là. Bien, on va jouer, mon petit Joachim. Tu vas essayer de marquer 3 points. C'est la question à choix multiples. Je te pose la question, je te propose des réponses. Et à mon top chrono, tu as 10 secondes pour me donner ton choix. Tiens, je t'emmène avec Stéphanie.
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1: Alors, on va parler du rocher. Aujourd'hui, le 19 novembre, ce n'est pas que la fête des chiottes. C'est aussi la fête nationale de Monaco. Alors, je vais te poser une question sur Monaco. Les jumeaux du prince Albert et de la princesse Charlène s'appellent Albert et Alberta, Jacques et Gabriella, Hugo et Léa, Éric et Valérie.
3: C'est très joli.
1: Top chrono, 10 secondes. Comment s'appellent les jumeaux du prince Albert? Albert, Alberta, Jacques, Gabriella, Hugo et Léa, Valérie et Éric.
2: Jacques et Gabriella.
1: Bravo, Jacques et Gabriella. Ils sont nés en 2014. C'est eux les héritiers du rocher. Bravo, tu as 5 points.
3: Enfin, nos prénoms étaient quand même sympathiques. Ça viendra plus tard.
1: Oui, bien sûr.
3: Bien sûr. Stéphanie n'aime pas non plus les souris. Non, elle non plus.
1: Ah, bah oui.
3: Les serpents non plus, comme toi. Non, les serpents, toi, ça va, Valérie.
1: Non, moi, sur les serpents, j'en ai rien à fiche.
3: Stéphanie, toi, les serpents.
6: Oui, j'en ai très peur, oui.
3: Ah, oui. Et les souris, ils t'envoient une, tu sais quoi? Qu'est-ce que tu fais, ils t'envoient une?
6: Les pires, je monte sur la table dès qu'il y en a une.
1: Mais pourquoi que ces petits animaux si mignons qui ne vont rien te faire?
3: Mais oui. Dis-moi, qui est la personne qui rigole derrière toi, là?
6: C'est ma fille et mon mari.
3: D'accord. Ah. Ils se foutent de toi, en fait.
6: C'est ça.
1: Mais bah, alors, dis donc, je les entends se foutre de toi. Ça veut dire que quand il y a une souris, ils te laissent hurler sur la table. Ah bah, la chasse pas, la souris.
3: Évidemment.
6: C'est ça.
1: Ah, voilà.
3: Bon, elle a des manies aussi, elle est maniaque. Elle est maniaque, notre Stéphanie. Et là, je te propose, Stéphanie, de me passer ton mari. Voilà, on va dire un petit mot à Limpierre qui va nous expliquer la maniaquerie de madame. Passez-moi Limpierre, s'il vous plaît. Ah, on s'intéresse, on va dans les familles, là, dans Otaquet. Limpierre.
7: Il oui, bonjour.
3: Bonjour Alain Pierre. Alors, en quoi ta femme est maniaque? Vas-y, balance, on y va.
7: Oh ben, il y a le ménage.
3: Ouais. Bon.
7: Il faut que ce soit bien mis à ta place. Si c'est mal fait, elle m'engueule.
3: Ouais.
7: Voilà. C'est cool, quoi.
3: Mais elle t'engueule comment? C'est genre, elle te poursuit avec un balai ou qu'est-ce qui se passe?
7: Ouais.
3: Ah oui.
7: D'accord. Non, mais elle est méchante avec moi quand je fais le ménage.
1: Oh. Voilà. Mais elle fait le ménage toute la journée?
7: Non, quand même pas. Ouais. Le matin, puis après, c'est tranquille.
3: Ouais, je comprends.
1: Oh, mon Dieu.
3: Bon, Alain-Pierre, passe-nous ta fille, là, parce que j'ai aussi eu des choses à vérifier sur Stéphanie.
7: Je vous la passe.
3: Ouais, c'est laquelle? Parce qu'il y a Mathilde et il y a Océane, donc c'est qui, là?
7: C'est Mathilde.
3: Ah, Mathilde, c'est l'aînée, 32 ans, c'est ouais, pas la cadette. Bonjour, Mathilde. Alors, il paraît que ta maman crie beaucoup et qu'elle s'énerve très vite. Est-ce que c'est vrai ou pas?
8: Ah, tout à fait, oui.
3: Ah, bah raconte-nous un peu, comment ça monte jusqu'où? Dans les tours?
8: Oh, c'est pas contre moi,
3: hein,
8: c'est plus contre le papa.
3: Hein. Ouais. Ah, le pauvre! Le pauvre!
1: Donc, Alain-Pierre, il prend cher!
3: Alain-Pierre, il prend cher, quoi. Il prend le balai, il prend. Mais vraiment, elle monte vraiment dans les tours, ta maman, quoi.
8: Ouais, oui. Ouais. Elle exagère un peu, quoi.
3: Bon, Écoute, tu restes avec nous, vous pouvez jouer en famille, on adore, avec une nouvelle question qui arrive tout de suite. On adore, on est avec toute la famille, là, Alain Pierre, Mathilde et Stéphanie qui est de retour pour cette question qui vaut 3 points. On est de retour, on y va ?
1: C'est la question à choix multiple.
3: Bien sûr. Qu'est-ce qu'un mégalodon ? Un mégalodon. Alors, est-ce que c'est un requin préhistorique ? Un robot venu du futur ? Un virus informatique ? Ou le gros lot d'une tombola qu'on offre à une association caritative quand on a déjà gagné la raclette électrique.
6: Chrono. Moi, je dirais plutôt...
3: Comment ?
6: Moi, je dirais plutôt un requin.
3: Ouais. Qui c'est qui répond, là ? C'est Alain Pierre ?
7: Les deux.
6: Les deux.
3: Les deux, d'accord. Voilà. Réponse collégiale. Oui, c'est le requin.
1: Mais oui, c'est le requin.

0: L'un des derniers titres d'Amel Bent, L'amour, ça se donne. Gauthier d'Issy-Garlozère et Séverine d'Issy Pays de Savoie étaient avec Valérie Damido et Éric Bastien en novembre dernier. Le premier nous racontait avoir déjà sauté d'un avion. La seconde trouvait qu'il y avait trop de monde dans les rues. Et pour y remédier, elle partageait avec nous une idée sur votre radio ici.
1: Alors, Gauthier qui habite à Pouls, tu adores les activités à sensation. Ouh là là là là, t'as pas peur donc.
2: Non, j'aime bien ça, et notamment un qui est un club d'aviation et de parachute à côté de chez moi. Et j'ai sauté de l'avion de James Bond, en fait, qui avait tourné dans un film pour James Bond.
1: Ah ouais, quand même. Tu es un peu Gauthier Bond.
2: Ouais, exactement.
1: Et t'as pas eu peur? Parce que t'es très haut quand même, faut sauter là quand même.
3: Non mais vous savez, il aime l'action, et d'ailleurs, c'est pour ça qu'il vient de Poulpe, parce que Poulpe, fiction. On essaye, on le fait en direct.
2: C'est extraordinaire.
3: Merci Gauthier, t'es le seul qui aime. Hein.
1: Oh là là, Gauthier, tu viendras à son spectacle aux trois bonnets.
2: Ah, mais là, si tu passes dans la région, là, tu te mascottes pour nous. Là.
3: Ah, mais je te mettrai deux places.
1: Aïe. Bon, alors, on va tout de suite poser la question à choix multiples. Je te pose la question, je te fais des réponses. Et à mon top chrono, t'as 10 secondes pour me donner ta réponse. Tiens, on part avec une petite chanson.
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1: Voilà, alors, sers-moi un verre de Beaujolais. Le Beaujolais, ce vin délicieux. Aujourd'hui, 3e jeudi de novembre. Et oui, on célèbre la sortie du Beaujolais nouveau. Alors, je te pose des questions. De quel cépage est issu le Beaujolais nouveau? Le Pinot Noir, le Cabernet Franc, le Gamay, le Glouglou à fermentation rapide.
3: Oula.
1: Donc, c'est quoi le cépage du Beaujolais nouveau? Pinot Noir, Cabernet Franc, Gamay, Glouglou. Top chrono, 10 secondes.
2: Le Gamay, sans hésitation.
1: Et c'est une bonne réponse! Et oui, chaque année on vend 18 millions de bouteilles de Beaujolais nouveau. C'est dégusté dans plus de 110 pays et c'est effectivement du Gamay. Bravo, 3 points de plus, tu as 5.
3: Bon, Séverine, on n'a que un point, mais on va tout faire pour essayer de remonter au score, hein, de recoller au score, ma Séverine. Séverine, avec Issy Pays de Savoie, à Annecy, on a dit que la cuisine c'était pas ton truc, on a dit que t'avais un site, hein, lebabaschool.fr, que le sport c'est pas vraiment de ta came non plus. En revanche, les voyages, tu aimes bien. Alors, même si t'as pas beaucoup non plus énormément voyagé, tu aimerais voir l'Australie. Pourquoi ce pays t'attire?
5: Parce qu'il est très nature. Je le regarde à la télé, hein. Depuis ma télé, je vois que c'est très nature.
3: Eh oui. Et je sais pas, t'as essayé de budgéter, d'organiser. C'est vraiment compliqué pour aller en Australie ou tu penses qu'un jour ce sera possible pour toi?
5: Ah oui, tous les miracles sont possibles. J'aurais pas besoin de budgéter. Je vais même le gagner en cadeau un jour, tiens.
1: Oh là là, quelqu'un de positif.
3: Bien sûr. Elle aimerait un super pouvoir, un petit peu comme Harry Potter, que vous adorez, Valérie. Toi, t'aimerais être quoi, en fait, comme super pouvoir?
5: J'aimerais disparaître, ou alors que les autres disparaissent.
1: Ah oui, carrément, c'est pas pareil, hein.
3: En fait, tu voudrais être invisible. Ouais, invisible, parce que... Ben voilà, quand tu dis « j'aimerais que les autres disparaissent », tu veux tuer personne, on est d'accord. Tu veux juste qu'ils soient invisibles.
5: Voilà. Juste au moment où je passe, mais après, ils peuvent réapparaître.
1: Ah oui, d'accord.
3: Bien sûr.
5: On a trop de monde maintenant sur Annecy, c'est une catastrophe.
3: Ben oui.
1: Mais voilà. Oui, c'est beau Annecy. Hein.
3: Allez, je te chante gentiment. Dans un instant, vous verrez à quel point c'est une chèvre. Enfin, à quel point elle a un côté Pierre Richard. Voilà. Non, mais oui, c'est vrai.
1: Le gars vient de traiter sa candidate de chèvre.
3: Non, mais.
1: J'ai envie de chialer.
3: Elle a un côté François Pignon, quoi. Donc, oui, on en parle d'accord. Dans un instant. Il est gentil, monsieur Pignon.
1: Oui, allez.
3: On y va? On joue?
1: Oui.
3: Allez, avec les Beatles. Avec plaisir, les Beatles.
1: You can drive my car. 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
3: Il est question de conduite. Et quand on parle des Beatles, on pense à Liverpool, on pense à l'Angleterre, et bien on se demande pourquoi les Anglais roulent-ils à gauche? Voici la question que je te pose. Alors, premièrement, parce que historiquement, les voitures anglaises ont d'abord été importées du Japon. Ou alors parce que c'est plus pratique pour saluer la reine sans lâcher le volant. Parce qu'au Moyen-Âge, les cavaliers anglais préféraient dégainer leur épée de la main droite. Ou parce qu'à droite, il y avait déjà les Français garés en double file. 10 secondes top chrono.
5: La première.
3: Ah, ouais, c'est difficile de tout répéter. Historiquement, les voitures anglaises ont d'abord été importées du Japon, tu dirais ça?
5: Voilà.
3: Non. C'était le Moyen-Âge, parce qu'au Moyen-Âge, les cavaliers anglais, effectivement, préféraient dégainer leur épée de la main droite. Et voilà, et ça s'est perpétué depuis ces combats, une habitude qui est restée avec l'arrivée des voitures des siècles plus tard. Et c'est pourquoi les Anglais roulent à gauche.
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0: Vous écoutez ici The Police, Don't Stand So Close To Me. Dans une minute, nous retrouvons Gauthier d'ici Gare-Lozère et Séverine d'ici Pays de Savoie, à qui Valérie Damido et Eric Bastien ont demandé des répliques du film La Soupe aux Choux. Et franchement, bravo, ils ont fait ça avec talent sur votre radio ici.
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2: Ici, nous sommes avec Gauthier qui est en tête avec 10 points, Séverine 6 points. Bon, il reste encore le bingo, mais bon, moi, j'ai très confiance en Gauthier. Mmh. Alors, on a dit tout à l'heure que tu avais peur des aiguilles, que tu t'évanouissais aux prises de sang, les vaccins, les trucs. Il paraît que quand ton deuxième enfant est né, tu as vu l'aiguille de la péridurale.
3: Ah ouais.
2: Et tu t'es évanoui. Du coup, tu t'es cogné la mâchoire sur le lavabo. Donc, du coup, les infirmières se sont occupées de toi et ta femme, elle s'est démerdée toute seule.
3: Ouais, ouais, mais elle est grande, donc ça va.
2: Ça que le gars s'évanouit et sa femme, eh ben, elle poussait madame, elle a poussé toute seule.
4: En même temps, quand ouais, on habite à Pou, c'est normal de pousser. Ah, c'est la meilleure, peut-être.
2: Celle-là. Non, non. Non, la meilleure, je crois que c'est prendre le pouls. Non, je crois que c'était la meilleure.
3: Ouais.
2: Bon, alors, on déconne, mais les infirmières sont quand même revenues à temps pour l'expulsion. Voilà, alors, il paraît que tu adores Gainsbourg. Tiens, on va te mettre un petit truc. Où les plaies dans le sang, la jeunesse.
3: Nous.
2: Et alors, il paraît que dans tes films préférés, bon, évidemment, t'es un homme de goût. Prenez un chewing-gum, Emile. Tout le monde aime La Cité de la Peur. Tiens, je te mets la carioca. Ah là là là, Darmon.
4: Excusez-moi, vous avez un morceau de pomme de terre là. Voilà. Vous voulez pas un whisky
2: Voulez pas un doigt.
3: Juste un doigt.
2: Juste un doigt. Non, mais vous voulez pas un whisky avant?
4: Un whisky d'abord.
2: On aime tellement ce film.
4: Écoutez,
2: ah là là.
4: Laissez la police faire son travail. Let's the police. C'était commissaire Bialès.
2: Non, mais c'était magnifique. Ceux qui ne l'ont pas vu, voyez-le, c'est un chef-d'œuvre. Alors, donc, Gauthier, maintenant qu'on t'a bien encouragé, tu vas donc gagner ce bingo, s'il te plaît. Alors, aujourd'hui, on est sur les prénoms. À mon top chrono, tu vas avoir 10 secondes pour me citer un maximum de prénoms de filles démarrant par la lettre B, comme bougie, bouchon, bougeoir. Que sais-je. Max de prénoms de filles qui démarrent par B comme bouchon. Top chrono, 10 secondes.
3: Brigitte, Béatrice, Bernadette, Bénédicte, Blanchine, Barbara, Berthe, Betty.
2: Ouais, tu m'en as donné 8, bravo. Bien. Bravo, il y avait Benjamin, Bertie, Bernice. Tu m'en as donné 8, champion du monde. On va voir si Séverine fait mieux.
4: Exactement, Séverine. Ça va Séverine, tu le sens bien là, cette dernière phase finale de l'émission, du jeu, hein?
5: Il est trop fort ce Gauthier.
4: Oui, c'est vrai qu'il est fort. On va voir ce que tu vas faire dans un instant. Mais Séverine, je rappelle que tu es fan de ce film. Oui, la soupe aux choux. Et j'ai besoin de Gauthier. Oui, nous allons faire un petit peu théâtre et nous allons voir comment ça se passe. Retiens bien cette phrase, Séverine. Tu vas t'adresser à Gauthier, tu vas lui dire « Bon Dieu, est-ce que ça va le bomber ?» C'est bon, tu as retenu cette phrase ?
5: Oui, bon Dieu,
4: est-ce que ça va le bomber? Et Gauthier, tu vas répondre, oh oui mon Claude, je suis au taquet. Attention, on remet la musique, on y va. Action, moteur, Séverine, ça tourne.
5: Oh bon Dieu, est-ce que tu vas bien Gauthier?
3: Oh oui mon Claude, je suis au taquet.
2: Ah là là, déclaration pour les Césars 2026.
4: Je n'en peux plus, c'est formidable.
3: César, c'est mon deuxième prénom.
4: Oh, écoutez, je ne sais comment enchaîner, peut-être avec un extrait de Danny Briand.
2: Allez.
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4: 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J'adore quand je fais mon animateur radio.
2: 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C'est l'animation comme on l'aime.
4: Bon, ma petite bombée, mon Claude, avant de péter, comme dans le film.
2: On va gagner le bingo, enfin on va essayer.
4: Bingo. On va faire péter le bingo. Voilà, c'est pas mal celle-là. Maximum de prénoms, c'est la même. Hein. Sauf que je vais te demander, les garçons, par la lettre B, comme bougie, comme bougeoir. Maximum de prénoms, commençons par la lettre B pour les garçons. Top chrono.
5: Bernard, Baptiste, Benjamin, Brillant, Boris, Brad Pitt.
2: Brad Pitt.
4: 5. Ouais, il y en a 5. Puis Brillant.
2: Bon, on te le donne parce qu'on t'aime bien. Mais
4: Brian, quoi.
2: Tu voulais dire Brian.
4: Ou Danny Brian. Peut-être Danny Brian. Quand je vois tes yeux. Danny Brian.
2: Ouais, quand je vois tes yeux.
4: Eh ben, Séverine, tu vas pouvoir tourner péter avec le bombé. Hein, et ben, espérer d'autres points.
2: Eh ben, j'ai envie de te dire que Gauthier, demain, tu seras en finale avec nous.
4: Bravo.

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1: La liste de Rose. Allez, les meilleurs moments d'Otakia, c'est fini pour aujourd'hui. La suite demain avec une histoire d'éléphant, entre autres, sur votre radio ici. 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Restez avec nous à suivre Johan Rock pour Ici dès 5h sur votre radio ici.

0: 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Petit souvenir des années 90. L'Eurodance de Gala sur votre radio locale.
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0: Bonjour à vous qui êtes déjà debout alors que le soleil, lui, est toujours couché. Vous connaissez les habitudes de la maison. Info locale, musique et le sourire de mise ici dès 5h pour la musique. Mylène Farmer se prépare à faire son entrée. Puis quelques infos pratiques pour vous faciliter le quotidien cet été. Sans oublier, évidemment, de vous informer au plus près de chez vous. Bonjour Cyril Ardoredon.
2: Bonjour Johan Rock, bonjour à tous.
0: Les incendies toujours à la une de l'actualité ce matin.
2: Avec le déplacement d'Emmanuel Macron à Bordeaux hier soir, et les habitants évacués dans les Landes qui ont pu regagner pour la grande majorité d'entre eux leur domicile.
0: Par ici les économies, se faire prescrire des séances de sport par son médecin, non seulement c'est possible, mais Valère Coréard vous explique tout à 5h13. Et puis venez nous raconter comment se déroule votre été, pile presque au milieu de cet été. Vous appelez la radio et vous repartez ce matin avec votre paqueté, un sac rempli de surprises avec notamment le roman de la semaine, celui d'Agnès Martin-Lugan, 0810 055 056. Bon début de journée à l'écoute d'ici.
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0: Nous sommes le mardi 28 juillet, il est pile 5h. Le journal présenté par Cyril Ardoredon et donc Emmanuel Macron était à Bordeaux hier soir face au méga-feu qui touche la Nouvelle-Aquitaine.
2: Le chef de l'État a pris la parole depuis la salle de crise du Centre opérationnel départemental d'incendie et de secours de Bordeaux avec des nouvelles des incendies dans les Landes et en Gironde.
3: Voilà l'état de la situation et donc une avancée et un feu contenu fixé dans les Landes. Une situation qui est encore très difficile en Gironde, mais on continue de se battre. Il a été stabilisé, comme on dit, mais il continue d'être virulent.
2: Dans les Landes, la très grande majorité des habitants évacués de Biscarrosse, Parentis-en-Born et Sanguinet peuvent désormais rentrer chez eux, dit le préfet, à l'exception d'une dizaine de quartiers de Biscarrosse. Dans le secteur, certaines routes sont interdites à la circulation. En Gironde, à présent, un retour à la maison n'est pas encore d'actualité pour les 220 000 personnes évacuées. 500 hectares ont été parcourus en 24 heures. La journée d'hier a été plus favorable, comme espéré par les pompiers. Mais les semaines à venir seront dures et on doit tenir, dit Emmanuel Macron, qui appelle à rester unis. Il a aussi échangé avec le maire de Biganos, Bruno Lafont, sur l'avenir de la forêt.
4: On ne peut plus adapter notre massif tel qu'il était et comme l'ont fait nos grands-parents et nos parents. Aujourd'hui, on a un phénomène nouveau. Oui. On a plus de monde, il y a plus d'habitations et le climat a changé. Donc il faut que nous ayons des pare-feux entretenus, oui, plus grands, et quitte à perdre 1 000 000 ou 2 000 hectares, mais on le perd. Mais par contre, on sauve le reste. Parce que sinon, on va pas rien à la forêt landaise. Il y a toute l'économie, il y a biodiversité.
5: Est-ce qu'il faut replanter les mêmes essences uniquement?
4: Et si on n'y met pas le feu, le pain, il brûle pas. Hein. Mais quand il brûle, les vieux, ils savaient qu'il fallait organiser. D'où ils ont organisé la DFCI. Là, il va falloir faire des travaux beaucoup plus importants. Mais seul, on n'y arrivera pas, même au niveau régional. Il faut qu'on soit aidé. Oui. Et que l'Europe nous aide. C'est un massif qui produit. C'est l'un des plus gros massifs forestiers qui produit. Il y a une industrie. Donc,
5: Non, mais c'est clair. De toute façon, je partage totalement cette philosophie. On ne peut pas rester avec les mêmes...
6: techniques, les mêmes références.
5: Il faut le faire. On l'a fait sur d'autres endroits et on sait qu'il faut le faire.
2: Et selon la préfecture, près de 6000 pompiers, militaires et forces de sécurité intérieure sont mobilisés. Et des secours comme Alexandre Boisseau, pompier professionnel à Mayenne. Il est intervenu en Gironde et vient tout juste de rentrer chez lui. Il raconte l'enfer.
7: C'est en fait cette déconnexion totale entre... la réalité qu'on croit connaître et en fait la réalité du terrain pendant l'incendie. C'est un ensemble de choses. C'est en fait de vivre dans le noir complet quasiment toute la journée à cause du panache de fumée. C'est les odeurs de sapins brûlés, d'habitations brûlées malheureusement. Au Porge, on a eu pas mal de missions en fait de défense de maisons. Pour le coup, le ratio est vraiment pas bon. On a fait ce qu'on pouvait, mais je vais vous dire que pour 5 maisons sauvées, on a regardé 15 qui brûlent à côté, quoi. Donc en fait, c'est tout cet ensemble visuel, olfactif, et puis évidemment au niveau du son, en fait, entendre ce vent qui craque dans les arbres de la forêt, et puis ce crépitement continuel des flammes, quoi. qui étaient partout. Quoi.
2: Le pompier professionnel à Mayenne, Alexandre Boisseau, au micro d'ici Mayenne. En Gironde, on compte 4 nouveaux sapeurs-pompiers blessés pour un total de 88 blessés depuis mercredi. Ce matin, d'autres feux restent actifs ailleurs en France. C'est le cas à Corté, en Corse. Dans le Var, les reprises du feu du Gros Bessillon ont été circonscrites selon la préfecture. Feu fixé dans les Hautes-Alpes après avoir parcouru 510 hectares. 7 départements sont en orange pour un risque élevé de feux de forêt. Il s'agit des Pyrénées-Orientales, de l'Aude, de l'Hérault, du Gard, du Vaucluse, du Var et de l'Essonne. Et puis voilà qui n'arrangera rien aux incendies. Une nouvelle vague de chaleur arrive à partir d'aujourd'hui selon Météo France, avec jusqu'à 40 degrés attendus dans le sud-ouest et un pic demain. Il fera par exemple 38 degrés à Paris et Tours ou 36 à Lyon et Grenoble.
0: Ici 5h04, qui pour succéder à Didier Deschamps à la tête des Bleus?
2: La Fédération Française de Foot doit officialiser le nouveau nom du sélectionneur de l'équipe de France. Sans suspense, c'est Zinedine Zidane qui est attendu. Un rêve pour le champion du monde 98 et triple vainqueur de la Ligue des Champions comme entraîneur du Real Madrid. Et dans son quartier de la Castellane à Marseille, personne ne l'a oublié, Mathilde Vinceneuf.
8: Sur les murs de la cité de la Castellane, il y a les tags qui indiquent la présence des points de deal et il y a cette fresque de Zidane en haut d'un immeuble. L'emblème du quartier assure Ada et Mario, 25 ans, et entraîneur pour le club de foot amateur de la cité, le FC Castellane.
9: Nous, c'est un honneur que Zinedine Zidane vienne à la Castellane et franchement, nous, on est fiers de lui.
10: Il nous donne de l'espoir, que ce soit pour nous, que ce soit pour les enfants. Parce qu'en tant que coach, il a été excellent. En tant que joueur, il a été excellent. Et il y a des légendes qui ne disparaissent jamais. Et Zidane, il en fait partie.
8: Une légende qui a encouragé les jeunes de la Castellane cette année quand ils se sont qualifiés pour la finale de la Coupe de Provence. Ada a gardé précieusement la vidéo sur son portable.
11: Bonjour les amis. Le plus important, c'est de prendre du plaisir. Régalez-vous.
9: Zidane, vous soutenir, c'est comme une victoire.
8: Pour Abou, le simple fait d'avoir été dans la même école que Zidane est déjà une fierté. À 18 ans, le jeune homme a suivi les exploits de coach de l'enfant du quartier.
12: Quand je suis né, Zinedine Zidane, il avait déjà arrêté de jouer au foot, mais après aussi, j'ai eu la chance de le voir remporter les 3 Ligues des Champions d'affilée avec le Real Madrid, et j'espère que maintenant, avec l'équipe de France, il aura le même succès. C'est un leader et ça peut que bien se passer pour lui.
8: Pas de doute, ici à la Castellane, il y aura du monde devant la télé pour suivre le premier match des Bleus coaché par Zidane.
2: Et ce premier match des Bleus, ce sera le 25 septembre en Turquie. Allez, on jette un coup d'œil à la météo, Johan, et c'est un temps chaud et sec au programme de ce mardi.
0: Avec ce matin le soleil qui domine sur l'ensemble du territoire, notez quelques fraîcheurs dans les campagnes en début de journée, des fraîcheurs qui vont rapidement se dissiper dans le sud-est. Le vent, lui, va souffler vigoureusement jusqu'à ce soir. Mistral et Tramontane seront de la partie. Et puis pour les températures, ce matin, c'est agréable, des valeurs pas trop élevées pour l'instant. 18 en milieu de matinée à Toulouse, 14 à Aurillac et La Rochelle, 18 à Paris, 16 à Strasbourg. Et puis en revanche, dans le courant de l'après-midi, c'est le retour des fortes chaleurs. Premier acte de cette déjà quatrième vague annoncée de l'été, avec un mercure qui va commencer à voir rouge sur quasiment tout le pays. On va dépasser les 30 degrés de moyenne, 32 à Paris, 32 à Bourges, également 34 à Bordeaux cet après-midi, ainsi qu'à Biarritz, 36 à Toulouse, et puis jusqu'à 39 degrés au fin fond du Gers. Et chez vous, quel temps fait-il ce matin? Vous nous postez un petit message sur la page Facebook d'ici, le nom de votre commune, une température. On fait la météo ensemble.
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0: À 5h07, merci d'être des nôtres. Voici de quoi lancer votre journée.

0: Tous les matins, on chante les années 80. À l'instant, c'était Mylène Farmer sur votre radio locale. Bon réveil, il est 5h11.
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0: Ce matin, je vous parle de Denis, quinquagénaire, qui allait puzzle pour religion. C'est sa grand-mère, à l'époque, qui, lorsqu'il était gamin, lui avait filé le virus. Une passion dont je parle au passé, car il y a quelques années, lorsque sa grand-mère est morte, il a remisé toutes ses boîtes de puzzle au placard. Visiblement, ça lui rappelait beaucoup trop de souvenirs, ceux de sa grand-mère. Et c'est pour cette raison qu'il n'avait jamais ouvert la boîte que cette dernière lui avait offert peu de temps avant de disparaître. Michel n'avait donc jamais osé ouvrir cette boîte jusqu'à l'année dernière, où il s'est surpris à assembler les pièces du puzzle comme avant. 9 mois de patience, il lui a fallu pour venir à bout de ce 38 000 pièces représentant une carte forestière, celle qui se trouve juste à côté de la maison. Et la surprise, Michel remarque dessiné à l'encre sur le motif imprimé, une ligne qui n'avait rien à voir avec le puzzle d'origine. Intrigué, il prend alors le petit mot laissé par sa grand-mère accompagnant la boîte de jeu. Le message était pourtant clair, ce tracé sur le puzzle mène à un point précis dans la forêt à quelques kilomètres de chez lui. Michel s'y est donc rendu le week-end suivant et il a découvert, aux surprises, enterré sous la mousse, une petite boîte de fer avec quelques économies et des bijoux laissés par sa grand-mère. Un puzzle de 38 000 pièces, donc pour testament, c'était la belle histoire de ce matin.
2: Il a bien fait de le reconstruire, ce puzzle.
0: Vous êtes puzzle, vous ?
2: Bah, pas du tout.
0: Pas la patience.
2: Même
0: deux pièces, pas la patience.
2: Ah non, mais j'arrive même pas à faire les bordures, vous savez.
0: Mais je vais même vous dire, Cyril, oui. Une pièce, c'est déjà trop.
2: C'est déjà trop.
0: J'en fais trop, oui. 5h12, dans l'info d'ici, on vous parle d'une application dédiée aux incendies.
2: Oui, cette application participative Feu de Forêt, qui est l'application mobile gratuite la plus téléchargée depuis quelques jours.
0: La musique d'ici, bientôt de retour avec les Stones. Mick Jagger fêtait ses 83 ans dimanche dernier. Le rock, ça conserve plus que bien les Stones et maintenant quelques économies. Bonjour Valère Coréard, chaque jour avec vous, un bon plan pour faire grimper au rideau notre pouvoir d'achat. Aujourd'hui, on se fait prescrire des séances de sport par son médecin.
3: Avez-vous déjà entendu parler du sport sur ordonnance? Alors c'est très sérieux, hein, je vais vous éclairer de suite. N'imaginez pas aller vous faire prescrire 10 cours de tennis ou de golf, on n'est pas dans ce registre. Mais si votre situation le justifie, vous allez pouvoir vous faire prescrire du vélo, du yoga, de la gym ou même de la natation. Parce qu'on le sait toutes et tous, le sport c'est la santé. Alors quand on parle de sport sur ordonnance, on parle d'activité physique adaptée pour les personnes atteintes d'une pathologie de longue durée, une maladie chronique ou encore des personnes en situation de perte d'autonomie, comme le handicap, le grand âge. En pratique, tout part d'une prescription de votre médecin qui va définir les objectifs, mais aussi les précautions à prendre. On va ensuite vous faire faire un bilan physique, mais aussi un bilan de motivation.
0: Et donc, on pratique notre sport sur ordonnance et ensuite, c'est gratuit ?
3: Alors, sur le prix, non, l'assurance maladie ne va pas prendre en charge vos cours de sport adaptés, mais votre mutuelle pourra éventuellement apporter une participation. Je vous conseille aussi de vous renseigner sur les aides locales éventuellement en place. La porte d'entrée est en général le centre communal d'action sociale de votre commune, donc le CCAS. Et puis, vous avez la liste des centres

0: sur le ticket de caisse en attendant. Vous écoutez ici, 5h15, bon réveil.
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0: L'info d'ici ce mardi matin, c'est cette application mobile gratuite la plus téléchargée depuis 4 jours.
3: Dans un contexte de violents incendies en Gironde, dans les Landes, mais aussi dans le Var ou en Corse, l'application participative Feu de forêt qui donne toutes les informations en temps réel sur tous les incendies détectés en France. Caroline Félix, vous avez contacté son créateur.
4: Anthony Montardi qui n'en revient toujours pas.
5: 400 à 500 connexions par seconde, c'est colossal.
4: Des connexions pour suivre la progression quasi en temps réel des feux. Cette frénésie traduit aussi le désespoir de certains évacués.
5: On a énormément de messages auxquels, bien évidemment, nous ne pouvons pas répondre. Par exemple, est-ce que ma maison a été détruite ou pas ?
4: L'appli Feu de forêt reçoit beaucoup de témoignages, vidéos ou photos. Ils sont vérifiés par des sapeurs-pompiers, des forestiers ou des agents de préfecture. Une équipe bénévole.
5: C'est un travail acharné, même en pleine nuit, 4h du matin, on reçoit encore des messages. C'est quand même moins de 10 bénévoles qui se sont relayés jour et nuit pour traiter plus de 20 000 signalements.
4: Une triple vérification basée notamment sur les conditions météo, des témoignages ou des images satellites, car avec plus de 700 000 utilisateurs actifs, ils savent qu'ils n'ont pas le droit à l'erreur.
5: Je vous dis que la situation, elle est hors de contrôle de tel côté. Si on marque ça noir sur blanc sur Feu de forêt, on sait très bien que ça va déclencher une inquiétude auprès de la population qui, automatiquement, va avoir le réflexe de faire des appels 1812 inutiles.
4: D'où ce projet pour l'an prochain. Les SDIS, les préfectures ou les mairies pourront poster directement sur l'application Feu de forêt.
3: Le reportage de Caroline Félix sur votre radio locale ici.
0: 5h17 ici, ce mardi, on part dans les coulisses de l'émission de télé-réalité Secret Story. Dans 3 minutes, notre invité sera Christophe Beaugrand. Est-il utile de les présenter ?
3: Non.
0: Non ?
3: On les présente pas.
0: On le fait pas alors ?
3: Non, on le fait pas.
0: Et Stone, sur votre radio locale.

0: 5h21, ici, rien de tel que quelques guitares et un café pour bien se réveiller. C'est un 28 juillet qu'ils sont nés, 61 ans ce mardi pour l'ancien international de rugby à 15, Vincent Moscato, une gouaille inimitable pour cet ancien sportif reconverti en animateur radio. Aujourd'hui également, le réalisateur et scénariste Francis Weber fête son anniversaire, 89 bougies pour l'auteur du Dîner de cons. Lui doit aussi la saga des compères, La Chèvre, Les Fugitifs, ces comédies dans lesquelles François Pignon ne manquez jamais de faire des siennes. Et puis, si vous avez été adolescent dans les années 90, alors l'actrice Elizabeth Berkley ne vous est pas totalement étrangère. C'est elle qui jouait cette lycéenne nommée Jessie dans la série Sauvée par le gong. Carnet noir, enfin, il y a 41 ans aujourd'hui, nous quittait Michel Audiard, dialoguiste star des comédies populaires des années 60, 70, 80. C'est lui qui signa les répliques du fameux et des fameux Tonton Flingueur, ainsi qu'une brouettée de films au titre à rallonge, comme Faut pas prendre les enfants du bon Dieu pour des canards sauvages, ou Comment réussir quand on est con et pleurnichard, ou plus sobrement, Garde à vue avec Michel Serrault et Lino Ventura. Si c'est un 28 juillet que vous êtes né, eh bien, on vous souhaite de passer une excellente journée. Il est 5h22. Ce mardi, on parle télé-réalité. Pour l'occasion, on vous emmène dans la maison des secrets. Bienvenue à Secret Story, le programme estival du groupe TF1 adapté du format américain Big Brother. Le concept, vous le connaissez, des jeunes gens se retrouvent en huis clos, chacun devant cacher aux autres un truc plus ou moins important. Charge aux autres de deviner quel est leur secret. Et parfois, le mystère est dur à percer.
1: C'est une histoire qui est incroyable, qui fait partie de moi. J'ai grandi avec une vache et qui était une sœur pour moi, que je considère comme notre deuxième maman.
0: Et ça fait presque 20 ans que ça dure. Lancé au milieu des années 2000, Secret Story reprend les codes de Love Story, qui fut par chez nous la toute première émission de télé-réalité. Cette année, la moyenne d'âge des candidats est de 25 ans. Et parmi les secrets déjà dévoilés, l'une des candidates n'a qu'un seul rein, alors qu'une autre est la descendante du roi Louis XV. J'ai demandé à l'animateur Christophe Beaugrand s'il pense que le casting est à l'image des jeunes gens d'aujourd'hui.
2: Je suis convaincu que les anciennes générations, en regardant notre émission, ils peuvent aussi se rendre un peu compte de ce qui plaît aux jeunes aujourd'hui, de la façon dont les jeunes peuvent parler, de leurs points de repère, de leurs références, de la façon dont la société évolue. C'est ça que je trouve assez passionnant dans la télé-réalité. Je pense que c'est une émission qui peut même avoir une utilité sociale ou sociétale. J'ai reçu un message l'autre jour sur mes réseaux sociaux d'une dame qui s'appelait Marie-Thérèse, qui a 70 ans et qui adore Secret Story. Donc, c'est plus large qu'on pourrait le croire.
0: Reste qu'au fil des saisons, il est de plus en plus ardu pour la production de dénicher des profils authentiques, de ceux ne cherchant pas à surjouer l'archétype du candidat de télé-réalité. Un mot quand même sur la fameuse Maison des Secrets qui suscite tant de fantasmes. Située dans les Yvelines, en région parisienne, elle participe pleinement au caractère iconique de Secret Story, comme nous l'explique Christophe Beaugrand.
2: Il y a un côté culte dans cette émission. Il y a une référence un peu pop culture avec la maison et on croule chaque année. Moi, je reçois plein de messages. Je vous demande de dire, est-ce qu'on pourrait visiter la maison? Est-ce que je pourrais voir à quoi ça ressemble en vrai? Est-ce que vous pouvez me montrer où sont les caméras? Il y a un côté fascination.
0: Elle est confortable, cette maison?
2: Ah oui, moi j'adore la visiter. Alors, pour tout vous dire, comme nous avons lancé en pleine canicule, la clim fonctionne très bien dans la maison. Donc, je me suis dit, oh là, j'aurais préféré rester dormir dans la maison que chez moi où je n'avais pas la clim. J'avoue que eux, ils ont bien dormi.
0: Secret Story, la quotidienne, c'est à voir ce soir, 19h55 sur TMC. Et si vous veniez parler dans le poste tous les matins, vous êtes nos invités sur l'antenne d'ici. Venez nous raconter, tiens, comment se passe votre été. 0810 055 056. Le roman d'Agnès Martin-Lugan est dans le pack été. Ce grand sac aux couleurs de votre radio locale rempli de goodies. Pour l'heure, voici Céline Dion. Elle sera dans un gros mois en France.
3: On a hâte.
0: Pour une série de concerts. En attendant, nouveauté. Bonjour, pardon, merci, dans le désordre. Merci d'être des nôtres ce matin, ici.
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0: Vous écoutez ici, juste avant les infos de 5h30, on apprend en souriant avec Stéphane Bern qui nous fait remonter le cours de l'histoire. Ce mardi, Stéphane, on part au temps surnaturel des grands travaux.
1: C'est l'histoire d'un évêque qui rêve d'un archange et la France gagne l'un de ses plus beaux miracles de pierre. Pas besoin de permis de construire, le commanditaire, c'est le ciel. Nous sommes au début du 8e siècle. Il est minuit, le silence règne sur l'évêché d'Avranches en Normandie. Soudain, une voix s'élève. « Aubert !» L'évêque sursaute. « Construis-moi un sanctuaire sur le mont Tombes !» L'évêque se réveille, un peu sonné. « Un sanctuaire, là-bas, sur ce rocher battu par les vents et encerclé par la mer ?» Franchement, il n'y avait pas un terrain plus plat, genre Deauville ? C'est pourtant bien l'ordre de l'archange Michel, venu le trouver dans son sommeil par trois fois.
2: Il y a des gens qui voudraient bien dormir, assez !
1: Pour convaincre l'évêque, la légende raconte que Saint-Michel finit par toucher le front d'Aubert du doigt, si bien que son crâne est perforé et porte à jamais la trace de cette mission divine qui lui a été confiée. Devant l'évidence, l'évêque n'a pas d'autre choix que d'obéir. En 708, il fait bâtir un oratoire dédié à Saint-Michel. Saint patron des soldats, mais pas des maçons. Pourtant, vu le chantier, il aurait bien mérité. Et de là, tout commence. Les moines prient, les pèlerins affluent et le mont se transforme en phare spirituel. Au fil des siècles, le sanctuaire s'agrandit, devient abbaye, forteresse et chef-d'œuvre d'architecture inscrit au patrimoine mondial de l'UNESCO. Reste à savoir si le mont Saint-Michel est vraiment en Normandie ou en Bretagne. Mais ça, c'est un autre débat. Que seul un miracle pourrait un jour trancher.
0: À demain, Stéphane Bern. Les applis de rencontre ont-elles encore la cote ? C'est à la une de la presse ce mardi avec notre invitée, la rédactrice en chef du magazine Capital, qui consacre un dossier complet au business des rencontres amoureuses. Rendez-vous tout à l'heure, 6h-10. Pour l'heure, 5h30, l'info en France et dans le reste du monde. C'est l'heure du 90 secondes avec vous, Cyril Ardo-Redon.
3: Emmanuel Macron à Bordeaux hier soir face au feu qui touche les Landes et la Gironde. Celui dans les Landes est désormais fixé. La plupart des habitants peuvent rentrer chez eux en Gironde. L'incendie toujours actif malgré une journée plus favorable hier. Près de 6000 pompiers militaires et forces de sécurité intérieure sont mobilisés. 4 nouveaux sapeurs-pompiers ont été blessés. Alors la solidarité s'organise pour les pompiers et pour les sinistrés. Et des collectes ont été lancées par le Secours Populaire, la Fondation de France ou encore la Fondation du Patrimoine. Ici Gironde lance son urgence solidarité pour aider au relogement des sinistrés. C'est à lire sur ici.fr. Aujourd'hui, les Pyrénées-Orientales, l'Aude, l'Hérault, le Gard, le Vaucluse, le Var et l'Essonne sont placés en orange pour un risque élevé de feux de forêt. Des incendies restent actifs à Corté en Corse ou encore sur le massif du Gros-Bessillon dans le Var. Dans ce contexte, le drame au nord d'Arles, dans les Bouches-du-Rhône hier, un sapeur-pompier de 38 ans est mort après la sortie de route du camion-citerne qu'il conduisait. 4 pompiers sont décédés en un peu plus de 2 semaines en France. L'actualité, c'est aussi ces mesures dévoilées par le ministère de la Culture 9 mois après le casse du Louvre. Objectif, renforcer la sécurité de nos musées et monuments. Le gouvernement recommande par exemple de retirer certains objets des vitrines dans l'attente d'une meilleure sécurisation. Et puis qui pour succéder à Didier Deschamps ? Le nom du nouveau sélectionneur de l'équipe de France dévoilé aujourd'hui. Sans surprise, c'est le champion du monde 98, Zinedine Zidane, qui devrait prendre la tête des Bleus.
0: Vous écoutez ici ce mardi 5h32 dans l'info d'ici. Emmanuel Macron était donc à Bordeaux hier soir face au feu dans les Landes et en Gironde.
3: Le chef de l'État était au centre opérationnel départemental d'incendie de secours de Bordeaux. Il y a passé plus de 2 heures. Le feu dans les Landes est désormais fixé. C'est ce qu'il a annoncé, mais pas celui en Gironde. Car même si la journée d'hier a été plus favorable, Emmanuel Macron a affirmé que les semaines à venir seront dures et que l'on devait tenir. François Ventejou.
4: Au cœur de la cellule de crise, le patron des pompiers girondins, Marc Vermeulen, retrace au chef de l'État, carte à l'appui, l'historique de l'incendie.
5: Dès la première journée, en fait, il avait déjà parcouru 1000 hectares.
4: Emmanuel Macron, concentré, les bras croisés, écoute attentivement.
5: Le rose, c'est la
6: qu'il part de où ?
5: Il part ici,
6: du Somos.
5: Du Somos.
6: C'est vraiment ça. Voilà.
4: Au vu des explications, le président semble plutôt optimiste sur l'avenir de l'incendie.
7: Mais là, selon toute vraisemblance, à part des très grands sauts ou le pyrocumulonimbus, normalement, il ne devrait pas réussir à gagner.
5: En tout cas, on fait tout pour.
4: Et ça, même si les secours ne peuvent pas compter sur les moyens aériens la nuit, ce qui a surpris et agacé le chef de l'État.
7: Et pourquoi, en fait ? Pour des questions de sécurité.
4: Quelques minutes plus tard, face à la presse, Emmanuel Macron reconnaît que la France doit être plus performante sur les opérations aériennes nocturnes.
8: Les moyens aériens que nous avons déployés, nos doctrines d'intervention, aujourd'hui, ne permettent pas de le faire. Et donc, on va regarder dans les prochaines heures deux choses, les capacités militaires éventuellement qu'on peut mobiliser et les capacités avec certains prestataires privés qu'on peut mobiliser.
4: Des offres de partenaires privés pour des appareils en capacité de voler la nuit sont en train d'être examinées.
3: Le reportage de votre radio locale ici, signé François Ventéjou. On jette un coup d'œil sur vos conditions météo pour aujourd'hui. Johan, aujourd'hui, c'est la chaleur qui est de retour.
0: Avec ce matin, le soleil qui domine sur l'ensemble du territoire, quelques fraîcheurs, on va en profiter, des fraîcheurs dans les campagnes qui seront de courte durée, puis dans le sud-est, le vent qui continue de souffler jusqu'à au moins ce soir, Mistral et Tramontane au rendez-vous. Ce matin, le mercure relèvera 18 à Toulouse, 14 en milieu de matinée à Aurillac et La Rochelle, 16 à Strasbourg. Et puis dans le courant de l'après-midi, c'est donc le retour des fortes chaleurs. Alors bon, pour cet après-midi, elles ne seront pas encore trop élevées, si je puis dire, ces chaleurs, mais toutes quasiment au-dessus d'une moyenne de 30 degrés, 32 à Paris par exemple, 33 à Bourges cet après-midi, 34 à Bordeaux, jusqu'à 39 dans le Gers, prévu ce mardi. Et chez vous, comment ça se passe? Vous nous avez envoyé vos petits messages, vos posts sur la page de Facebook d'ici, comme l'a fait Nathalie qui vit à Chambéry en Savoie. Chez elle ce matin, il fait 17 avec un petit air frais agréable. Christian, qu'on salue, vit lui en Haute-Savoie à Morzine. Il fait 13 degrés ce matin. On salue Jean, 16 ce matin chez lui à Effoissière. Enfin, Pascal vient de relever 14 degrés ce matin à Saint-Gervais-d'Auvergne, dans le Puy-de-Dôme. Tous les matins, ici, on fait la météo ensemble.
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0: 5h35, toutes les chansons qui vous rappellent de bons souvenirs sont ici. Exemple, maintenant.
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1: Vous écoutez ici, cette nouvelle journée, on la démarre ensemble.
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1: Ici, les 5 heures, vous le savez, ce sont des rendez-vous pour vous rendre la vie plus pratique, plus simple et surtout débarrasser de toutes les arnaques possibles et inimaginables. À ce propos, Cyril, ce mardi, il va être question d'une arnaque à la page blanche.
3: Oui, ce piège est de retour. Les gendarmes tirent la sonnette d'alarme. Un piège absolument redoutable avec une histoire de cambrioleur. Audrazo vous dit tout dans un instant.
1: Et la musique, toujours au rendez-vous le matin ici avec Coldplay dans un instant. Mettre en route ce mardi matin à 5h39, on accueille Charles-André. Bonjour Charles-André.
4: Bonjour Charles-André.
5: Bonjour.
1: Vous nous appelez d'où ce matin ?
5: Centre Corse.
1: Où ça précisément ? Je veux tout savoir.
5: Pantelec.
1: Vous êtes en vacances et pourtant vous êtes déjà réveillé.
5: Oui, parce que je vais aller pêcher.
1: Ah tiens donc. Alors, qu'est-ce que vous pêchez, vous ?
5: Un peu de tout. Je pêche à la ligne. Je pêche la dorade. Bon, la dorade est en septembre.
1: Hein. Ouais. Donc là, cet après-midi, enfin ce matin, il n'y aura pas de dorade, a priori.
5: Non, ça sera plutôt du sard, des fois il y a la rascasse.
1: Vous pêchez depuis toujours, vous ?
5: Oui, c'est ça, souvent.
1: Qui vous a appris ?
5: Mon père.
1: Ce matin, donc, c'est la pêche. Vous nous appelez. Vous allez repartir avec le pack été. Vous allez voir, c'est un sac avec le logo ici, plein de surprises, un roman, des lunettes pour observer l'éclipse. Vous lisez pas, vous, pendant que vous pêchez. Quand vous pêchez, vous ne faites rien d'autre.
5: Oui. Des fois, je bouquine parce que c'est long, hein.
3: Poisson, il met du temps avant de mordre.
1: Ouais, c'est ce que je voulais. Il faut quand même être un pont de patience, quand même. Parce que, bon, celui qui n'a pas de patience n'arrive pas à pêcher correctement, j'imagine.
5: J'ai une alarme.
1: Ah oui, d'accord.
3: C'est équipé.
1: Donc à côté, vous faites votre vie, c'est ça ? Tant que ça ne sonne pas, vous pouvez faire d'autres choses. Bon, très bien.
5: Bon. Si ça sonne, c'est un gros. Hein.
1: Ah oui, d'accord. Et il y a souvent des gros au bout du fil. Oui. Ouais. Bon, d'accord. Bon, très bien. Donc là, vous partez maintenant, c'est ça ? Vous raccrochez, vous partez ?
5: Ouais, à peu près vers 6h30.
1: Bon, eh ben écoutez, on vous souhaite une bonne pêche. Charles André, merci d'avoir été des nôtres. Et puis on vous dit à très bientôt sur l'antenne d'ici.
5: Ok, ça va, merci beaucoup.
1: Ça se passe comme ça, tous les matins, sur votre radio locale. Ici, on se réveille ensemble.
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1: Chaque matin ici à 5h42, c'est votre rendez-vous anti-arnaque avec vous, Audrazo. Aujourd'hui, vous nous parlez d'un piège qui est de retour et les gendarmes qui tirent la sonnette d'alarme.
8: Oui, et le principe est tellement simple qu'il en devient redoutable. Je vous explique. Un cambrioleur dépose une feuille blanche dans la fente de votre boîte aux lettres et il la laisse dépasser de la boîte aux lettres. Donc là, deux scénarios. Soit vous rentrez chez vous, vous prenez le courrier, vous ne voyez pas bien ce que cette feuille fait là, vous la mettez à la poubelle. Soit vous ne rentrez pas chez vous, ni aujourd'hui, ni demain, ni après-demain. Vous êtes en déplacement, vous êtes en vacances. Et le voleur voit bien que la feuille est toujours là, puisqu'elle dépasse. La voie est libre, il peut tenter sa chance. Ça fait peur, c'est le commentaire que je lis beaucoup ces derniers jours. J'ai trouvé des dizaines de témoignages sur Facebook.
1: Et vous-même, Aude, vous avez déjà trouvé un jour une feuille blanche sous votre paillasson ?
8: Oui, c'est vrai, j'avoue que moi non plus, d'ailleurs, je n'étais pas très rassurée. Il y a quelques années, j'étais souvent en déplacement et un jour, je rentre et devant ma porte, sous le paillasson, je vois cette feuille effectivement dépasser. Depuis quand est-elle là ? aucune idée. Est-ce que des cambrioleurs avaient mon appartement dans le viseur? Je ne peux pas le certifier, mais ça y ressemble quand même beaucoup. Il y a plein de techniques en fait comme ça. Vous avez le paillasson retourné. S'il reste comme ça plusieurs jours, le cambrioleur se doutera que vous n'êtes pas là. Le biscuit sous le paillasson, s'il n'est pas écrasé après plusieurs jours, c'est un bon indice aussi. Si vous trouvez une feuille blanche qui dépasse de votre boîte aux lettres, appelez la police, surtout les gendarmes. Et puis si vous savez que votre voisin est parti en vacances et que lui aussi, il a une feuille blanche dans sa boîte ou sous son paillasson, enlevez-la, vous lui rendrez service.
1: Merci pour l'info, Aude Razo, tous les conseils, tous les bons plans et tout, surtout les liens à retrouver sur ici.fr à la page arnaque. Parce qu'une coquille Saint-Jacques peut nous aider à mieux comprendre le climat. Ce matin, la Saint-Jacques sera à l'honneur de l'épisode du jour du monde merveilleux du vivant. Le temps d'écouter Coldplay. Bon début de journée à l'écoute d'ici.

0: C'est ici à 5h48 ce mardi matin. Il est temps de se rapprocher de Dame Nature. Soyez les bienvenus dans le monde merveilleux du vivant. Aujourd'hui, trois choses à savoir sur la coquille Saint-Jacques. Bonjour Benoît Prospero.
1: Pecten Maximus, et ce n'est pas une formule magique, mais bien son nom scientifique. Aujourd'hui au programme, filtration, bivalve et climat. Et donc première chose à savoir, la coquille Saint-Jacques se nourrit grâce à un système de filtration. On peut même dire qu'elle est un filtreur suspensivore. Alors concrètement ça veut dire quoi? Eh bien qu'elle pompe de l'eau de mer en permanence et en filtre les particules en suspension, à savoir principalement du phytoplancton, sa nourriture principale, du zooplancton ou encore des matières organiques en suspension.
0: Eh bien, bon appétit à toutes et tous.
1: Oui, bon appétit. Et à ce propos, sachez aussi que la coquille Saint-Jacques a des ennemis, comme l'étoile de mer. Et pour se défendre, elle fait comment, vous savez? Deuxième chose à savoir, en fait, comme beaucoup de coquillages marins, elle a une coquille en deux parties. C'est pour ça qu'on dit qu'elle fait partie des bivalves. Et donc l'idée, c'est qu'elle a un muscle très puissant qui peut, en serrant ces deux parties, se refermer hermétiquement. Et en se fermant d'un seul coup, la coquille Saint-Jacques projette de l'eau vers l'extérieur et c'est comme ça qu'elle se déplace par petits bonds au fond de la mer. Et à noter aussi que pour repérer ses proies, elle possède pas moins de 200 yeux disposés entre ses tentacules.
0: Mais alors Benoît, c'est quoi le rapport entre la coquille Saint-Jacques et le climat ?
1: Ah ah ! Nom d'une perruche en roller, c'est fascinant. Et c'est la troisième chose à savoir. En fait, chaque jour, la coquille Saint-Jacques grandit un peu. Et cette croissance laisse des traces sur la coquille qu'on appelle des stries. Et ces stries, selon leur taille, leur forme, leur couleur, nous racontent en quelque sorte la vie de l'animal. Les variations de température de l'eau, le niveau d'acidité, ou encore la présence de pollutions humaines par exemple. Et c'est donc une sorte de véritable enregistreur naturel. Et aujourd'hui, les scientifiques l'utilisent exactement comme ça. Et en analysant ces stries, ils peuvent reconstituer les conditions du milieu dans lequel vivait l'animal. Et ça va même plus loin, quand on retrouve des coquilles anciennes, on peut s'en servir comme des archives climatiques pour comprendre comment était l'environnement à une époque bien antérieure à la nôtre. Le monde vivant est merveilleux. Et pour toute cette connaissance, merci à Christian Stabler, auteur du livre « Vision d'animaux pour mieux comprendre le monde », c'est publié aux éditions Biscotto.
0: Et on le sait désormais grâce à vous, Benoît, la coquille Saint-Jacques est donc climatologue. On se retrouve demain, même heure, même antenne, et en attendant, ici.fr pour retrouver tous les podcasts et les replays du monde merveilleux du vivant.
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0: 6h10, à la une de la presse, les applis de rencontre ont-elles encore la cote?
3: Cet été, le magazine Capital consacre un dossier complet au business de la rencontre. Avec nous, ce matin, sa rédactrice en chef.
0: Bonjour Caroline Castets.
4: Bonjour Johan.
0: Il y a encore quelques années, il était inconcevable de ne pas être sur les apps, comme on disait lorsqu'on cherchait l'amour. J'ai l'impression que c'est un peu moins vrai. Est-ce que les applis de rencontre peinent à convaincre les nouvelles générations en ce moment?
4: Je n'irai pas jusque-là. Les applis de rencontre continuent à cartonner. Et surtout, vous me parlez de jeunes générations, on sait aujourd'hui que 60% des 18-30 ans se rencontrent via une appli. Donc ça reste quand même un vecteur de rencontre clé. C'est le troisième, après la famille et les amis, par lesquels les gens se rencontrent. En revanche, ce qui est vrai, c'est que le marché connaît un fort ralentissement et on a vu, depuis quelques temps maintenant, on assiste à une hémorragie des abonnés payants qui partent, des effondrements de cours de bourse comme Tinder qui a perdu par exemple 1,5 million de ses abonnés payants en 2 ans.
0: Alors justement, comment les applis s'organisent-elles pour tenter de trouver un second souffle et de redevenir attractif auprès des internautes? Vous parlez de l'IA dans le dossier notamment.
4: Exactement, en fait les applis font comme la quasi-totalité des secteurs économiques, elles se tournent vers l'IA principalement pour en fait gommer l'effet discriminant de certains éléments de profil des utilisateurs, comme les fautes d'orthographe et les fautes de goût dans les photos. Donc les applis en fait vont proposer des coachs virtuels.
0: Mais c'est quoi une faute de goût?
4: Pour mettre en valeur les gens. Alors je voudrais froisser personne, hein, mais par exemple la chemise à énorme logo, les chaussettes blanches dans le mocassin. Bon voilà, encore une fois chacun ses goûts, mais il y a des choses qui peuvent être discriminantes. C'est en tout cas comme ça que c'est perçu, et on a des coachs virtuels qui sont proposés aux utilisateurs précisément pour gommer tout ça. Et ça fonctionne, puisqu'on voit que la baisse de fréquentation qui a été constatée a nettement ralenti. Les inscriptions sur Tinder sont d'ailleurs reparties pour la première fois depuis un bon moment à la hausse.
0: Quel est le cœur de cible de ces applis?
4: Vous me parlez de cible, elle est toute simple. 18 millions de célibataires en France.
0: En marge de ces applis, vous avez observé également le retour des agences matrimoniales. C'est une vieille recette qui séduit toutes les générations, y compris les jeunes?
4: Alors, les jeunes, peut-être un peu moins, mais ce qui est là où vous avez complètement raison, Johan, c'est que on avait imaginé que, évidemment, comme la radio devait être tuée par la télé, les applis allaient tuer les agences. Et en réalité, effet Covid oblige, on voit une telle soif de liens d'humains qu'on assiste à un vrai comeback des agences matrimoniales. Elles sont quand même 500 en France aujourd'hui. Et surtout, ce qu'on voit, c'est que depuis la fin du Covid, leur taux de fréquentation explose, est en progression de 30 à 50%.
0: Le business de la rencontre et les applis, c'est un dossier à retrouver dans le magazine Capital de cet été. C'est passionnant. Merci Caroline d'avoir été avec nous ce matin.
4: Merci beaucoup à vous pour votre invitation.
0: Cet été, il écume quelques-uns des festivals en France avant de reprendre sa tournée à la rentrée de septembre. Ce matin, il est ici, Julien Doré, au bord du lac.

0: Vous écoutez ici, avant de retrouver le journal de 6h et toute l'actualité locale de votre région, ses tendances, votre rendez-vous entre info et humour pour se remettre à la page avec vous, Muriel Jordan. Aujourd'hui, on s'intéresse à une tendance qui émerge au Japon, au Royaume-Uni et même chez nous en France.
1: Oui, la coiffeuse qui pose des questions sur votre vie, le chauffeur de taxi qui trouve que le temps se rafraîchit. Vous trouvez pas, madame? Eh, sinon, vous travaillez dans quoi? Vous avez des enfants, vous aussi? Dites-moi tout. Allez, on a 45 minutes de trajet. Bon, eh ben, au Japon, depuis une dizaine d'années, on voit de plus en plus de services silencieux, sorte de formule tranquillité qui épargne aux clients le small talk. Comprenez la petite discussion légère, vous savez, celle où on parle de la pluie et du beau temps. Par exemple, à Tokyo, il existe une option silence pour choisir le degré de conversation. Un peu, beaucoup ou pas du tout. Au Royaume-Uni, il existe aussi des fauteuils tranquilles chez le coiffeur, sur le même principe.
0: Et cette tendance option silence, elle existe aussi en France? Parce que tout de même, ça peut jeter un froid et nous couper encore plus des autres dans un monde déjà relativement assez individualiste.
1: Oui, les restaurants, les taxis, les magasins et les salons de coiffure proposent de plus en plus à leurs clients cette option silence. La chaise silencieuse, ce n'est donc pas une chaise, au sens premier du terme, mais un concept né en Angleterre, exporté ensuite en Australie, aux États-Unis, au Japon. Une option majoritairement plébiscitée par les jeunes de 20 à 30 ans qui préfèrent lire un livre, écouter de la musique ou tout simplement se détendre en écoutant le bruit des ciseaux quand ils vont chez le coiffeur. Mais sinon, en France, on n'est pas prêt à ça, je pense. En tout cas, les gens que j'ai croisés dans la rue sont peu favorables à l'option silence.
2: Ma coiffeuse, elle me parle, elle me pose des questions sur ce que j'ai fait ces derniers temps et tout. C'est pas toujours un bon moment.
3: C'est vrai que c'est sympa quand le coiffeur brise la glace un peu avant et comme ça fait un échange, je sais pas, c'est marrant.
4: Moi, je suis pas du genre à trop parler chez le coiffeur, mais j'aime bien juste le moment où on change de tête et c'est super marrant. Mais je suis pas trop du genre à discuter.
5: Moi, j'aime bien parler. Des fois, ça nous libère, mais il faut être en confiance avec son coiffeur.
1: Voilà, couper les tifs, ok, mais pas forcément l'interaction sociale. Et vous, l'option silence, les jeunes, dans un taxi par exemple, vous en pensez quoi? Vous êtes pour?
3: Ah non, justement, je trouve ça crée un lien, c'est humain de parler avec la personne, t'apprends à la connaître, le trajet est là pour, justement, t'apprends à découvrir la personne, et c'est toujours des rencontres qui font plaisir en soi.
1: Même si parfois il y a des moments gênants, c'est humain de ne pas forcément avoir envie de parler.
6: Des fois, c'est pas dérangeant que le chauffeur parle, mais il y a des jours, on a juste envie d'être tranquille.
7: Un jour, je monte dans un Uber, et j'étais avec ma copine, donc nous, on parle de notre vie, sauf que lui, il entendait nos conversations et continuait à me parler sur la conversation qu'on a eue, sauf que déjà, j'avais pas envie de parler avec lui. Ensuite, il était très, très, très lourd.
1: Bref, la chaise silencieuse, c'est une tendance qui pourrait arriver en France. Pourquoi pas, si on veut pas se coltiner un coiffeur complotiste persuadé que la Terre est plate ou un chauffeur de taxi qui parle pendant une heure du PSG alors que vous supportez l'OM ou que vous détestez le foot. Donc, sur cette tendance de la chaise silencieuse, je dois vous avouer que j'ai un peu le cucu entre deux chaises.
0: À demain, alors, Muriel Jordan. Pour une nouvelle tendance, c'est un plaisir de passer ce début de journée en votre compagnie. Cyril, rendez-vous 6h30 dans 90 secondes.
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0: En attendant, toute l'équipe d'ici matin à vos côtés ce mardi pour vous accompagner. Excellente journée.
8: Pour vous réveiller, merci beaucoup Yoann. Très belle journée à vous aussi. Rendez-vous demain, ici, dès 5h.
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8: Bonjour à vous tous, très heureux de commencer cette journée de mardi avec vous. On vous accompagne comme on aime le faire chaque matin jusqu'à 9h. Bonjour Salomé Martin.
10: Bonjour Julien, bonjour à tous.
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8: Nous sommes le mardi 28 juillet, on commence la journée ensemble, ici Auxerre, 6h. Toute l'actu locale dans le journal avec vous, Salomé. Des décennies de souvenirs partis en fumée.
11: Paysage de désolation en Gironde. Des pans de villages, des maisons et des campings ont été entièrement avalés par les flammes. L'incendie qui a parcouru 42 000 hectares en quelques jours est stabilisé mais continue d'être très virulent, indiquait hier le gouvernement. Après la terreur, la tristesse pour les habitants et les habitués de la région venus en vacances, c'est le cas de plusieurs iconés, comme Laurent Voirin. Il vit à Villiers-Saint-Benoît, à l'ouest d'Auxerre. Et le Cap Ferret, il y passe tous ses étés depuis 25 ans. Avec sa famille, il a été évacué en urgence de son camping dans la nuit de mercredi à jeudi dernier. Il témoigne de ce moment d'angoisse, mais aussi de solidarité.
12: Bien, mercredi, en fin d'après-midi, on faisait un tournoi de pétanque. On a commencé à voir des fumées au-dessus de la forêt, en fait, avec des bouts de cendres qui tombait. Notre directeur de camping nous a assuré via les autorités que le vent n'était pas dans le sens du camping, donc il n'y avait pas d'évacuation à prévoir. Et en fin de nuit, sur les coups de minuit, en fait, on a dû organiser l'évacuation du camping en urgence, donc un camping de 2000 personnes. Donc le directeur du camping, Anthony, et puis ses adjoints ont organisé un petit peu le départ des 2000 personnes. Tout le monde s'est mis un petit peu à l'œuvre, en fait. Par exemple, avec mes fils et les copains de mes fils, ils sont allés réveiller les personnes qui étaient en camping. Il y a une grosse solidarité qui s'est mise en place, notamment dans la mise en place de l'organisation du GPS pour les personnes qui n'étaient pas très à l'aise. Et le directeur est le dernier à être sorti du camping avec ses saisonniers, Johan, Tao, enfin voilà, un peu Goron. Enfin, franchement, c'était super carré, quoi. Ils ont vraiment assuré.
11: Laurent Voirin au micro d'Hugo Durand. Des Iconés ont aussi fait partie des évacués dans les Landes où cette fois le feu est fixé, selon Emmanuel Macron hier. Le président de la République qui a salué le travail des pompiers dans le sud-ouest à la bataille depuis des jours et des jours pour sauver ce qui peut l'être. Parmi eux, 20 volontaires de Lyon sont mobilisés. Les interventions se font dans des conditions très difficiles, mais nos pompiers restent pleinement mobilisés avec solidarité et détermination, indique le SDIS 89. Les pompiers très actifs aussi chez nous. 53 étaient mobilisés sur plusieurs incendies encore hier dans notre département. 11 hectares notamment sont partis en fumée à Chancrevé à l'ouest de Lyon. Des départs de feu qu'on ne compte plus chez nous et qui pourraient bien se multiplier encore car les fortes chaleurs sont de retour dès aujourd'hui. On atteindra même 38 à 39 degrés demain dans Lyon, quatrième vague caniculaire depuis le début de l'été qui devrait durer quelques jours sur tout l'ouest de la France, indique Austin Famgong, prévisionniste à Météo France.
10: Tout ceci s'explique par une dorsale qui se met en place. C'est un peu ce qui est arrivé sur les dernières vagues de chaleur. C'est ce qui va amener l'air chaud qui se situe au sud, principalement sur la péninsule ibérique et puis Nord-Afrique. Toute la France va être concernée, essentiellement sur la partie est du pays cette fois-ci. On a une masse d'air qui est assez chaude, très proche de chez nous. Alors pour la Bourgogne, effectivement, on peut parler de canicule. On préfère parler de vagues de chaleur, hein, mais effectivement, la canicule dépend des seuils qu'on va atteindre. Et sur plusieurs jours. Ce qui va être le cas sur une bonne partie de la Bourgogne. On a pour l'instant Lyon qui serait un peu à l'écart de tout ceci pour la première partie de la vague de chaleur. Mais dans la continuité et dans la durée, toute la région devrait être concernée.
11: Austin Famgong au micro de Renaud Candelier. Lyon est placé en vigilance jaune à la canicule à partir de demain midi.
8: Dans ce contexte, un magasin s'est fait voler des climatiseurs. C'était le week-end dernier à Sens.
11: Oui, cambriolage dans la boutique de déstockage Les 4 Lots, boulevard du Pont-Neuf, dans la nuit de dimanche à lundi. La police a été appelée vers 2h du matin. Les voleurs ont utilisé un véhicule pour enfoncer le portail et le volet métallique. Ils sont repartis avec 27 climatiseurs, des parasols et du jambon sec. Le soulagement à Périgny. L'octogénaire atteinte d'Alzheimer disparu dimanche a été retrouvée saine et sauve hier à quelques centaines de mètres de sa maison de retraite. Cela faisait 24 heures que personne ne l'avait vue. Elle a été prise en charge par les pompiers et transportée à l'hôpital pour des examens de contrôle.
8: La JOCR tient enfin son nouvel attaquant après plusieurs jours de spéculation.
11: Oui, c'est officiel depuis hier. Rémi Labo-Lascari est engagé avec le club sous la forme d'un prêt avec option d'achat. Âgé de 23 ans, l'ancien joueur de Brest va devoir succéder à Lassine Sinayoko, parti au Paris FC, Julien Frénois.
13: Ce sera à la pointe de l'attaque ou sur un côté pour Rémi Labo-Lascari. La saison dernière à Brest, il a marqué 6 buts en 28 matchs en jouant le plus souvent dans un couloir. Selon le journaliste Dissi Brézizel qui suit le stade brestois, le nouveau numéro 3 possède un gros potentiel et une capacité de débordement intéressante. Nicolas Blanza qui souligne pour autant qu'il reste très irrégulier et n'a jamais réussi à véritablement s'imposer du côté de Brest. Formé au Racing Club de Lens, il compte 51 apparitions dans l'élite et a déjà été entraîné par Will Steele. Jamais vraiment épargné par les blessures, il s'était gravement blessé sur la pelouse du stade Abbé Deschamps en décembre 2024.
11: Rémi Labo-Lascari qui rejoint aujourd'hui ses nouveaux coéquipiers à Vichy. Depuis hier, les joueurs de l'AGIA sont en stage de préparation avant la reprise de la Ligue 1 avec un premier match le 22 août à Lens. 3 semaines donc après la reprise, les hommes de Will Steele vont enchaîner entraînement et moments de cohésion pour forger le groupe et affronter une 3e saison dans l'élite du foot français. Un stage d'autant plus important qu'il faut intégrer les nouvelles recrues. Pour l'attaquant Théo Bert, c'est un petit plus non négligeable pour souder le groupe.
14: Premièrement, ça va monter l'esprit. On va être ensemble, on va être toujours ensemble. Ici, on est toujours ensemble aussi, mais là-bas, c'est vraiment ensemble tout le temps. Et je trouve que ça, c'est important pour créer des automatismes, pour créer un état d'esprit qui est bien et pour bosser tout ensemble pour aller attaquer la saison.
15: C'est quelque chose que vous appréciez, ça partir une semaine, on parle de mise au vert, parfois aussi avant les matchs. C'est quelque chose que vous aimez bien quand vous mettez dans votre bulle?
14: Oui, je pense que parfois, c'est bien de changer d'environnement, de se mettre quelque part d'autre pour trouver des trucs différents et tout. Donc, ça va être bien pour nous.
11: Ce stage se clôturera sur une confrontation amicale samedi face à Sochaux au stade Bonal. Le jour Z titre l'Équipe ce matin. Après des semaines de rumeurs, l'annonce est attendue aujourd'hui à 11h. Zinedine Zidane devrait officiellement devenir sélectionneur de l'équipe de France de football. Un accomplissement attendu pour l'icône des Bleus qui aura tout de même la lourde tâche de succéder à Didier Deschamps, son ancien coéquipier. À 54 ans, Zizou est déjà auréolé de gloire, champion du monde en 98 et 2000 et d'Europe en 2000 en tant que joueur, mais aussi en tant qu'entraîneur avec ce triplé mémorable de Ligue des Champions du Real Madrid dont il était coach en 2016, 2017 et 2018. Et puis c'est la dernière journée pour profiter de la 22e saison du Festival du Chablisien avec en clôture ce soir un concert de jazz suivi d'un moment d'échange autour d'une dégustation des vins des domaines de Chablis. C'est à 20h à la Grange de Beauvais à Venouse. Tiens pas ça, non ? Petite soirée de jazz, déguster un petit verre de vin.
8: C'est tranquille pour terminer la journée, moi je trouve ça sympa.
11: Une journée où on aura chaud, Julien.
8: Oui, bah alors autant vous dire que déjà si on regarde côté ciel, ça fait un peu 3 semaines qu'on vous annonce le même temps. Et pour cause, ça va continuer aujourd'hui. On va encore avoir du soleil et encore du soleil. Le ciel est dégagé sur tout le département. Les températures sont douces pour l'instant. On relève entre 12 degrés à Saint-Fargeau, 13 à Auxerre, Avallon et Tonnerre et 14 degrés à Sens. Prévoyez 24 degrés à la mi-journée cet après-midi. Ce sont d'ailleurs, vous l'avez dit, Salomé, les températures que l'on va surveiller parce que le ciel, lui, ne changera pas beaucoup. Il fera beau, grand soleil partout et pour tout le monde. Le mercure, en revanche, va grimper un petit peu et afficher 33 degrés à Tonnerre cet après-midi, 34 à Sens, Joigny et Saint-Fargeau. Comptez 35 degrés à Auxerre et à Avallon. On atteindra les 39 voire 40 degrés demain. Lyon, qui passera en vigilance jaune à la canicule ce mercredi dès midi.
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8: On commence la journée ensemble avec China Girl, c'est David Bowie, 6h08.

0: China Girl et David Bowie, vous écoutez ici au Serre. Bon réveil, 6h12.
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0: Actu locale, musique et bonne humeur. J'espère que votre début de journée se passe bien. On se réveille tous ensemble et on vous accompagne ici comme chaque matin jusqu'à 9h avec toute une équipe qui s'est levée tôt pour vous accompagner ce matin. Olivier est avec nous au son et Stéphanie accueille vos appels au standard ici au Serre. Alors vous restez avec nous. Dans moins de 10 minutes, on va comme chaque jour ensemble s'intéresser à toutes celles et ceux qui font vivre notre territoire et connaît chaque jour. On les a appelés les gens d'ici. Portrait à entendre dans moins de 10 minutes. Et puis, plus de 3,3 millions de personnes sont directement concernés par l'infertilité en France. On profite de ce mardi matin pour s'y pencher. Les conseils santé du docteur Kierzek, c'est dans moins de 2 minutes. Bon réveil et à tout de suite.
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0: On s'intéresse chaque matin ensemble à notre santé avec vous, docteur Kierzek. Et ce mardi, on parle de l'infertilité. Bonjour docteur.
6: Bonjour à toutes et à tous. L'été, les beaux jours sont là et avec eux, cette injonction parfois pesante au bonheur, aux vacances et à la parentalité. Car derrière les clichés estivaux, une réalité touche des milliers de couples, un sujet encore trop souvent tu, l'infertilité. Alors le diagnostic d'infertilité, il est posé après 12 à 18 mois de rapports réguliers et non protégés sans grossesse. Ça veut dire qu'avant un an, on ne parle pas d'infertilité. Et en France, un couple sur 8 se trouve dans cette situation et consulte à un moment donné. Ça représente plus de 3 millions de personnes et derrière chaque statistique, il y a des histoires singulières, un parcours souvent semé d'épreuves, des examens, des traitements, de l'attente, des espoirs déçus. Alors c'est vrai que l'infertilité est en hausse et il y a plusieurs raisons à cela. Les facteurs sociétaux, notamment le recul de l'âge de la parentalité, l'âge moyen d'une mère à son premier accouchement, est passé d'environ 24 ans dans les années 70 à près de 29 ans aujourd'hui. Or, on sait que

0: médicalement assisté qui va vous être proposé avec quelques examens de base. Ensuite, il y a des associations de patients qui proposent un soutien par les pairs et c'est extrêmement important. Et enfin, je dirais, ne vous mettez pas la pression. L'été, c'est peut-être une occasion de prendre du recul, de se recentrer sur l'essentiel, de réduire son stress, ce qui est toujours bénéfique pour la fertilité. 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Allez, bon été, bonne santé à l'écoute d'ici, bien sûr.
1: Merci beaucoup, docteur Kierzak, avec vos conseils santé que vous nous partagez. Chaque jour dans Ici Matin sont à retrouver en podcast. Vous allez sur notre site ici.fr et sur notre application dont vous venez de parler. Elle s'appelle Ici. On avance et on commence cette journée de mardi avec vos chansons préférées et Alain Souchon, 6h16.

0: On avance avec Alain Souchon ce matin, ici au Serre. Très bon mardi à tous, il est 6h20.
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0: Et chaque jour durant notre été, on aime partir à la rencontre des gens d'ici, toutes celles et ceux qui ont une histoire à nous raconter, la leur et leur lien étroit avec notre département. Rencontre ce matin avec Cécile Barba.

0: Ah, elle exerce le métier de mosaïste dans son atelier de Sainte-Vertu, un métier artistique bien loin, vous allez l'entendre, de sa première expérience professionnelle.
1: J'étais journaliste. Journaliste d'abord dans la presse économique et après à Psychologie Magazine. Mais j'adore la mosaïque et j'adore ce que je fais. C'est complètement différent en fait. Avec le journalisme, il y avait un côté un peu cérébral. J'ai passé beaucoup de temps devant un ordinateur. Et là, en fait, de créer de mes mains, et c'est surtout de créer, de donner vie à de la matière et de créer aussi du beau, justement, dans des lieux. C'est complètement autre chose et j'adore ça.
0: Mosaïste, un métier pour Cécile Barbara qui est avant tout une passion.
1: C'était d'abord un loisir créatif. Un dimanche, j'ai trouvé un petit kit au BHV, j'ai fait un cadre photo et ça est devenu une passion. Donc j'en ai fait de plus en plus. En fait, quand j'ai commencé au début, jamais j'imaginais en faire mon métier. C'était vraiment un loisir de week-end. Et puis donc, c'est devenu une passion. Et puis le licenciement économique après m'a amené à faire ce choix. Donc c'est vraiment quelque chose qui s'est fait petit à petit, où j'ai appris le métier auprès d'un très grand professionnel qui m'a appris à faire des grands formats, comment on crée un grand projet sur un mur. C'est pas pareil que de faire un miroir ou un cadre photo, c'est sûr. Donc c'est d'autres techniques. Mais là, la passion a grandi au fur et à mesure du temps.
0: Voilà. Et c'est dans son atelier de Sainte-Vertu, dans Lyon, qu'elle travaille aussi bien pour les particuliers que les professionnels.
1: J'ai quelques belles réalisations dont je suis assez fière. J'ai fait une terrasse de 60 mètres carrés rue de Rivoli à Paris pour un restaurant L'Impérial, donc qui est sous les arcades de la rue de Rivoli en face du jardin des Tuileries. J'ai fait aussi un sol pour une boutique de vêtements pour enfants tartines et chocolat, également à Paris, boulevard Saint-Germain. Et puis également deux façades de boutique d'un chocolatier au Mans et à Tours. Voilà, donc j'ai à la fois des grands projets, des grandes réalisations, puis des projets un peu plus petits, et j'aime bien alterner entre des grands et des plus petits projets. Et là, je viens juste de terminer un hall d'immeuble pour un immeuble en construction à Paris, dans le 20e arrondissement, un hall de 15 mètres carrés. Voilà. Je fais souvent des crédences de cuisine et puis des salles de bain. Et j'aime bien compléter à la fois avoir des grands projets et puis des plus petits projets, et c'est à chaque fois une relation aussi avec les clients, de trouver quelque chose qui va leur plaire, qui me plaise aussi, et chaque projet est un moment de rencontre.
0: Rencontre avec Cécile Barbara, mosaïste, dans son atelier de Sainte-Vertu, et rencontre avec les gens d'ici chaque jour dans Ici Matin. Rencontre à revivre à travers notre site ici.fr et le podcast à réentendre sur notre application, l'application Ici. Le Petit Pêcheur nous est chanté ce matin par Manon Lisa, 6h23. C'est l'histoire.

0: pêcheur de Manon Lisa. 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Très heureux de passer ce mardi matin avec vous. 6h26, vous restez ici. Dans moins de deux minutes, on va regarder vers le ciel et voir ce que nous réservent les astres ce matin. Notre horoscope arrive avec Catherine Viguier. A tout de suite.
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0: On inspire et on expire, on passe notre été ensemble avec dans quelques instants, dans moins de 3 minutes, le retour de toute l'actu locale. Rendez-vous à 6h30 aux côtés de Salomé Martin et de Cyril Ardouredon. Auparavant, on aime regarder ce qu'il se passe vers le ciel, notamment du côté des astres. Avec vous, Catherine Viguier, chaque jour, vous nous partagez notre horoscope avec visiblement ce mardi matin, Catherine, une jolie journée pour notre zodiaque.
7: Elle séduit particulièrement les taureaux, vierges et capricornes.
8: Bélier, en vue des occasions de progresser dans votre vie pro et perso, mais pensez à vous détendre aussi.
9: Taureau, la famille exige peut-être trop de vous et ça, il faut le dire, qu'elle le sache.
10: Gémeaux, si votre entourage ne vous comprend pas dans l'immédiat, ça viendra.
11: Cancer, cette personne n'est peut-être pas si froide, si distante, regardez-la avec d'autres yeux.
12: Lion, on vous estime, vous en aurez la preuve aujourd'hui.
13: Vierge, ce jour vous permet de vous distraire, mais aussi de nouer de belles relations avec vos proches.
14: Balance, au premier plan, votre foyer, et Dieu sait que vous y tenez, alors vous le choyez.
15: Scorpion, toujours très passionné, vous plairez, surtout parce que vous êtes attachant.
16: Sagittaire, réservez votre plan d'action, en attendant, faites une retraite, faites vos confidences à une personne amie.
17: Capricorne, une journée qui vous met en valeur, vous aurez droit à la parole, mais soyez aussi à l'écoute de l'autre.
18: Verseau, il faut poser les bases avant d'avancer.
19: Alors réfléchissez, prenez des notes, demain vous agirez.
20: Poisson, excellent jour que ce mardi, vous vous sentez épaulé et dans la vie publique, vous faites votre bel effet.
21: Et pour nous tous, une dose 50-50 d'humilité et de dignité.
0: Ça, c'est tout ce qui nous caractérise. Merci beaucoup, Catherine Viguier, pour notre horoscope que vous nous partagez chaque jour dans Ici Matin. Il est à réécouter dès maintenant. 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
0: Je vous invite à aller sur notre page Facebook ici au Cerf ce matin pour voir les très belles photos que nous on vous a partagées, mais notamment toutes celles et ceux que vous nous envoyez chaque jour. Bonjour à Marie, elle nous écrit d'Apoigny aujourd'hui, nous partage 13 degrés. On fait un point complet sur l'état du ciel juste après l'info d'ici Salomé ce matin. On va forcément craquer.
23: Et oui, leur pelage roux et leur longue queue rayée leur donnent des petites allures de peluche. Chez nos voisins de Côte d'Or, le parc de l'Auxois a ses nouvelles mascottes, deux adorables pandas roux. On vous les présente ce matin dans moins de deux minutes. C'est juste après l'essentiel de l'actualité en France et dans le monde. Le 90 secondes qui vous est présenté par Cyril Ardo-Redon.
24: Sur le front de l'incendie en Gironde, la journée d'hier a été plus favorable comme espéré par les pompiers. Mais les semaines à venir seront dures, dit Emmanuel Macron en déplacement à Bordeaux. Les flammes ont parcouru 500 hectares en 24 heures. Dans les Landes, le feu est désormais fixé. La plupart des habitants sont autorisés à rentrer chez eux. Ce matin, les Pyrénées-Orientales, l'Aude, l'Hérault, le Gard, le Vaucluse, le Var et l'Essonne sont placés en orange face à un risque élevé de feux de forêt. Les incendies sont en cours dans le Var, en Corse ou dans les Hautes-Alpes. Dans les Bouches-du-Rhône, un pompier de 38 ans a perdu la vie hier au nord d'Arles. Il a fait une sortie de route avec le camion-citerne qu'il conduisait. Quatre pompiers sont morts en un peu plus de deux semaines en France. Voilà qui n'arrangera rien aux incendies en cours. Retour d'une vague de chaleur selon Météo France. La quatrième cette année. C'est d'abord le sud-ouest qui est touché aujourd'hui avec jusqu'à 40 degrés attendus. Le pic demain avec 38 degrés à Paris et Tours ou 36 à Lyon et Grenoble. Les discriminations ne prennent pas de vacances selon SOS Racisme. L'association a mené des tests en juillet dans plusieurs villes du Sud. 30% des boîtes de nuit et 17% des plages privées ont refusé des personnes non blanches à l'entrée, selon les chiffres révélés par nos confrères de France Inter. Et puis le grand jour pour Zinedine Zidane. Son nom doit être annoncé officiellement pour remplacer Didier Deschamps comme sélectionneur de l'équipe de France de foot.
23: Merci Cyril Ardo-Redon. On vous retrouve dans une heure pour un nouveau tour complet de l'actualité. L'info d'ici ce matin. Et on vous emmène à quelques dizaines de kilomètres d'Avallon sur la commune d'Arnay-sous-Vittoe. C'est en Côte d'Or, commune que les Iconés connaissent bien, car c'est là que se trouve le parc zoologique de l'Auxois. Deux nouveaux pensionnaires sont arrivés la semaine dernière, ou plutôt deux nouvelles, Bao et Mai, deux adorables femelles pandarou. Elles vont sortir pour la première fois aujourd'hui dans leur enclos. Une occasion rare, car l'espèce est en voie de disparition et leur présence est déjà une attraction pour les visiteurs, Thomas Vichard.
1: Par petits groupes autour de l'enclos, les visiteurs tentent d'apercevoir les deux nouvelles venues.
2: Là, elles ont choisi de faire la sieste un peu plus en retrait. Je vais vous montrer, si vous voulez, j'ai eu la chance de rentrer dans l'enclos, je vais vous montrer les photos.
3: Oh, ils sont beaux. Ils sont magnifiques. Ils sont trop choux.
1: Allez, on rembobine quand Geoffrey Delahaye, le responsable animalier du parc de l'Auxois, m'emmène dans la cabane où s'acclimatent les pandarous.
2: Ah oui, effectivement, c'est mignon. Je suis pas le soigneur le plus gaga devant les animaux, mais là, force est de reconnaître que ce sont deux sœurs. Hein. Elles ont un petit peu plus d'un an. Elles sont donc nées en Angleterre, au zoo d'Amazon World. Et vous avez Bao qui est plus au-dessus sur la gauche. Et sa sœur Mei à droite, qui se repose tranquillement sur la tablette.
1: Une cinquantaine de centimètres, pelage roux sur le dos, noir sur le ventre et les pattes depuis jeudi dernier. Bao et Mei vivent dans un petit espace clos entouré de bambous et de passerelles en bois pour se déplacer.
2: C'est ici qu'elles vont commencer à se sentir à l'aise, en sécurité, qu'elles comprennent que l'apport de nourriture se passe ici. Il faut vraiment qu'elles se sentent bien avant d'explorer l'espace extérieur, c'est très important.
1: Soit un enclos de 800 mètres carrés d'espace ou une partie de l'habitat naturel de ces animaux originaires des montagnes d'Asie du Sud-Est a été recréée. Vincent Micou est le responsable des espaces verts du parc de l'Auxois.
4: On essaie de recréer un endroit exotique, donc on va retrouver là du palmier, du bambou, des petites passerelles encore, en bois, des petites plateformes, parce que bon, le pandarou vit 90% de son temps perché dans les arbres ou en hauteur, quoi. Voilà, on se sert de ses habitudes pour recréer cet espace.
1: Ça faisait 8 ans que le parc de l'Auxois attendait d'accueillir ses pandarous. Leur arrivée va aussi permettre de mettre en lumière la menace d'extinction que subit l'espèce, rappelle Geoffrey Delahaye.
2: La première cause, c'est la dégradation de l'habitat, donc les forêts qui sont détruites au profit des constructions humaines. En plus de ça, il y a d'autres facteurs qui viennent aggraver son cas, comme le braconnage, comme le dérèglement climatique, qui a un impact sur l'habitat naturel du pandarou.
1: D'ailleurs, depuis cette année, le parc de l'Auxois finance l'association Red Panda Network qui œuvre au Népal à la sauvegarde des pandarous.
23: Bao et Mai, donc, qui sont arrivés au parc de l'Auxois. On vous a bien sûr mis des photos sur ici.fr que vous pouvez aller observer. Craquage assuré, Julien.
0: Ça, c'est certain. Elles sont magnifiques. Dans le reste de l'actualité, Salomé, le retour des fortes chaleurs dans l'Yonne.
23: Oui, dès aujourd'hui, les températures remontent. Elles vont flirter avec les 40 degrés demain dans notre département. C'est la quatrième vague de chaleur en deux mois chez nous. On décrypte le phénomène avec un météorologue dans le journal de 7h. Et oui, dès aujourd'hui, il va faire déjà chaud, Julien.
0: Oui, les températures vont clairement monter. On va voir ça dès cet après-midi. Parce que notre mardi va se passer encore sous le soleil, sous un ciel grand, bien dégagé pour tout le monde sur l'ensemble du territoire. Il connaît des températures qu'on pourrait qualifier de douces. Hein. Pour l'instant, on relève en ce moment 12 degrés à Saint-Fargeau, 13 à Auxerre et Tonnerre, 14 degrés à Sens ou à Vallon. Prévoyez 24 degrés déjà à la mi-journée. Cet après-midi, ce sont les températures donc qu'on va surveiller parce que le ciel, lui, ne changera pas beaucoup. Il fera beau, grand soleil partout et pour tout le monde. Le mercure, en revanche, vous vous en doutez, devrait grimper un peu et afficher 33 degrés dans le Tonnerrois, 34 à Sens, Joigny et Saint-Fargeau. Comptez 35 degrés si vous êtes à Auxerre ou encore à Avallon. On atteindra demain les 39, voire les 40 degrés localement. Lyon qui passera donc en vigilance jaune à la canicule dès midi demain.
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0: On n'oubliera jamais sa voix, la voix de Bonnie Tyler, qu'on vous partage ce matin avec ce merveilleux titre Total Eclipse of the Heart.

0: Total Eclipse of the Heart, c'est Bonnie Tyler. Il est 6h40.
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3: Ravi d'être avec vous en ce mardi 28 juillet. On vous accompagne ici jusqu'à 9h. Et on est toujours, toujours très positif ici, positif dès le réveil. Alors attention, question ce matin. L'est-on aussi dans l'éducation? C'est quoi l'éducation positive chez le chien? On pose la question à notre vétérinaire, le docteur Pierre Faban. Nous partage quelques-uns de ses conseils de véto. Rendez-vous tout à l'heure, juste avant 6h45. Juste le temps pour nous de vous donner la parole, comme on aime le faire chaque jour dans Ici Matin, à travers vos petits bonheurs, tout ce qui vous rend heureux au quotidien, avec aujourd'hui un petit bonheur simple au beau milieu de la nature.
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4: Bonjour, je m'appelle Christine. Je suis maintenant retraitée et auparavant, je travaillais au conseil départemental. Je m'occupais de l'aménagement numérique du territoire. Mon petit bonheur, eh bien, c'est de me couper de tout ce numérique et de me mettre au calme auprès de mon étang. Quand j'ai besoin de me reposer, je regarde la nature, j'écoute le silence, j'écoute les oiseaux et puis ça bouge. Il y a les poissons, il y a les libellules, il y a les hirondelles.
5: Chut, écoute ce silence.
4: Il y a la vie qui reprend parce que ça y est, ils sont habitués à moi. J'ai les poissons qui viennent me voir, me dire bonjour. Donc c'est ça mon petit bonheur. Un instant de bien-être, de silence, de méditation. Parce qu'après, ben, on part sur la méditation et puis on pense à autre chose. Et puis après, ben, quand je redémarre, c'est bon. J'ai fait ma pause et je peux repartir pour affronter plein de choses. Et puis quand j'ai envie de repartir, de vaquer à mes occupations, je sors de cet espace privilégié, je longe les berges de l'étang et puis j'arrive vers la maison. Et là, je rentre dans la cuisine et je me retourne parce que l'étang, ben, il est toujours là.
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3: On entend de plus en plus souvent parler de l'éducation positive et notamment pour nos chiens. Mais en quoi ça consiste? Est-ce vraiment efficace? Et surtout, comment on peut l'appliquer concrètement au quotidien, docteur Pierre Faban?
10: Alors l'éducation positive, c'est pas juste dire bravo et donner une friandise. C'est vraiment une approche globale qui repose sur la compréhension, la patience et surtout le renforcement des bons comportements plutôt que la punition des mauvais. Concrètement, au lieu d'engueuler un chien parce qu'il a fait une bêtise, on va plutôt l'aider à comprendre ce qu'on attend de lui. Et quand il le fait bien, on le récompense. Pas forcément qu'une friandise, bien sûr. Ça peut être une caresse, une voix joyeuse, un jouet. L'idée, c'est d'associer une action correcte à quelque chose de plaisant pour qu'il ait envie de le refaire.
3: Alors, est-ce qu'en ne disant jamais non, on ne risque pas de tout laisser passer?
10: Éducation positive, ça ne veut pas dire éducation permissive. Dire non, poser des limites, c'est essentiel. Mais on le fait sans violence, sans cri, sans punition humiliante, juste avec de la fermeté. Un chien éduqué positivement sait ce qu'il peut faire, mais aussi ce qu'il ne peut pas. La différence, c'est qu'il obéit parce qu'il a compris, pas parce qu'il a peur. Et ça change tout. Un chien n'a pas besoin d'un chef autoritaire, il a besoin d'un guide fiable et cohérent. Et c'est exactement ce que l'éducation positive propose. Entre nous, Qui aurait envie de vivre dans un climat de tension? Imaginez qu'on vous crie dessus dès que vous vous trompez, mais qu'on ne vous félicite jamais. C'est pas très motivant et c'est pareil pour eux.
3: Bon, et du coup, comment on fait au quotidien? Est-ce qu'il y a des astuces simples à mettre en place?
10: Et oui, et ça commence par l'observation de son chien, comprendre ses envies, ses limites et ses signaux de stress. Par exemple, s'il se lèche les babines, bâille, détourne le regard, se fige ou commence à halter sans raison, c'est qu'il est en inconfort. Repérer ces signaux permet souvent d'éviter que ça dégénère. Et ensuite, on va travailler la cohérence. S'il a le droit de monter sur le canapé aujourd'hui et que c'est interdit demain, il ne comprend plus et c'est frustrant pour tout le monde. Autre astuce, découper les apprentissages. On ne demande pas à un chiot de marcher au pied pendant 3 km le premier jour. On commence par quelques pas, puis une minute et on récompense bien sûr à chaque progrès. Le secret, c'est la régularité, pas l'intensité. Et surtout, célébrer les réussites. N'hésitez pas à être hyper démonstratif avec des cris de joie, des « oui, bravo !» Parce que oui, quand son chien revient au rappel ou reste calme en laisse, c'est une victoire.
3: Merci beaucoup pour vos conseils de veto, docteur Pierre Fabin, des conseils que vous nous partagez en podcast. Ils sont à réentendre, effectivement. 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Profitez-en bien avec vos chansons préférées, Baltimora et Tarzan Boy. Vous écoutez Ici au Cerf. Bon réveil, 6h46.

0: Tarzan Boy et Baltimora pour commencer ce mardi matin. On le passe ensemble, bien sûr, ce début de journée en vous accompagnant ce 28 juillet jusqu'à 9h. On passe d'ailleurs tout notre été ensemble à lire aussi vos très nombreux messages que vous nous partagez sur notre page Facebook ici au Serre. Bonjour à vous tous. Bonjour par exemple en ce mardi matin à Marie-Jo. Elle nous écrit de Villefargeau aujourd'hui et nous partage 13 degrés affichés au thermomètre. 13 degrés et d'un beau soleil, une très très belle photo qu'elle nous partage aussi ce matin. Je vous invite à aller la voir. Rendez-vous sur notre page Facebook ici au Serre, 13 degrés, le soleil qui, au moment où elle nous partageait ce message, était encore prêt à se lever. Bonjour à Joël qui nous écrit elle aussi des griselles de Bocage. Du soleil partagé et 13,8 degrés affichés au thermomètre. Qu'en est-il chez vous? C'est très simple, on vous pose la question et on y répond dans notre météo. On jettera un œil au ciel tout à l'heure. Rendez-vous juste après le retour de l'info. Le journal, ce sera à 7h aux côtés de Salomé Martin.
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2: Si vous cherchez le lieu idéal pour croiser Molière, la baleine Moby Dick et même Beethoven autour d'un verre ce week-end, alors non, vous ne rêvez pas, hein, c'est bel et bien au programme dans Lyon. Dès ce vendredi 31 juillet, en effet, le magnifique château de Montigny, situé à Charny-Auray-de-Puisaye, ouvre ses portes pour la 7e édition du festival Fantasia. Pendant plus d'une semaine entière, ce cadre historique d'exception va se métamorphoser en un véritable théâtre à ciel ouvert, où la création artistique et l'imaginaire se rencontre sous les étoiles. Et la programmation, elle frappe particulièrement fort dès le week-end du lancement, puisque vendredi soir, on commence les festivités avec le célèbre chef-d'œuvre de Molière, L'Avare, réinventé par la talentueuse compagnie à deux airs. Et puis samedi, on place à une bonne dose de rire avec les fourberies de Scapin. Et puis on poursuit le dimanche avec une adaptation spectaculaire et captivante du livre Moby Dick. Mais Fantasia, ce n'est pas que du grand théâtre, puisque vous pourrez aussi participer à des rencontres poétique au pied du majestueux cèdre du château, emmener les enfants assister à des spectacles jeune public suivis de goûters gourmands ou même profiter de visites guidées passionnantes du domaine. Et côté tarifs, les places sont accessibles dès 16 € et de nombreux ateliers créatifs participatifs vous sont ouverts gratuitement. Voilà donc enfin un festival qui envoie valser tous les préjugés sur le théâtre classique. Et ce week-end donc, la culture se la joue VIP au château de Montigny.
0: Merci beaucoup Mathilde Laforge pour ces idées de sortie. On sort effectivement et on profite de notre été tous ensemble avec François Fellman. Ben oui, lui aussi est avec nous ce matin. Il est 6h52, c'est rien que pour toi.

0: que pour toi avec François Fellman. On commence la journée ensemble à 6h57. Vous restez avec nous dans quelques instants. On fait ensemble un point complet sur l'actualité. Ce sera dans le journal à 7h avec Salomé Martin. À tout de suite.
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0: Le temps de vous réveiller et de vous informer avec le retour de l'info locale. Ce sera dans le journal à 7h. Salomé Martin nous rejoint dans quelques instants. Juste le temps pour nous de rire et de nous détendre. Ça aussi, c'est essentiel pendant notre été. Avec un prénom et un nom de famille qui est choisi pour la vie. C'est parfois un vrai casse-tête pour certains parents, mais pas pour tous. Alors dans l'humour intime, ce matin, Fred Ballard a questionné ses experts sur le sujet. Et autant vous dire qu'il y a matière à rigoler.
5: Moi, dans mon parc, il y a un gamin, il s'appelle Ferdinand. Ferdinand, il est là avec son béret, ses Mephisto, son pantalon en velours, tu sais, on dirait Benjamin Button, le truc.
6: Oui, c'est tout le problème des vieux prénoms. Hein. Si on prend cette option à la naissance, il faut faire gaffe au total look, hein, sinon l'enfant se sentira obligé de passer son bac à 8 ans et devenir Premier ministre à 19. Donc le choix est déterminant. Il faut tout prendre en considération avant la déclaration à l'état civil.
5: Il faut aussi penser à l'assemblage du prénom et du nom de famille. Moi, par exemple, je m'appelle Laurie Perret. Ouais, c'est pas ouf, mais je m'estime toujours heureuse par rapport à ma cousine qui s'appelle Inès.
6: Oui, alors c'est vrai que les jeux de mots foireux font faire gaffe aussi, mais bon, faire rire les autres toute sa vie grâce à un patronyme fandard, y a pire hein, comme mission sur Terre. Laurie Perret aurait pu s'appeler Laurie Golotte. En tout cas, Inès Perret, c'est pas pire que des associations totalement insipides.
7: Il y a des prénoms, c'est pas des prénoms d'enfants. Alain Juppé, à 4 ans, il avait déjà un blase de Premier ministre. Tu vois, pour moi, on devrait avoir deux prénoms dans notre vie. Un de notre naissance à 40 ans et un autre de 40 ans à la fin de la vie. Parce que je suis désolé, mais quand tu commences à avoir un triple bide, une calvitie, le nez rouge à cause de l'alcool et deux chicots en moins, tu t'appelles Gérard, plus Mathéo, c'est terminé, tu vois.
6: Alors ça, c'est une brillante idée. C'est vrai que ça permettrait tout de suite d'y voir plus clair, hein. Mais bon, on en reparlera quand Jérémy Nadeau acceptera de se faire rebaptiser Roger dans 10 ans. Et s'il veut continuer de nous faire marrer, faudra aussi qu'il change de nom de famille, hein. Le nouveau, ça sera Rimégéry. Du coup, ça fera Roger Rimégéry. C'est impec.
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0: Nous sommes le mardi 28 juillet, on commence la journée ensemble. Ici Auxerre, il est 7h. Toute l'actu locale dans le journal avec vous, Salomé Martin. Il va faire chaud aujourd'hui dans Lyon.
8: Oui, le mercure grimpe et dépasse les 30 degrés. On devrait même atteindre les 35 par endroit. Et demain, des pics sont attendus à 38, voire 39. Le département sera placé dès midi demain en vigilance jaune à la canicule. Nouvelle vague de chaleur qui s'abat sur le pays, la quatrième en deux mois. Elle sera cette fois marquée par des orages sur notre région. Mais Renaud Candelier, aura-t-on enfin de la pluie ?
9: J'ai posé la question à un prévisionniste de Météo France, Austin Famkong, s'occupe du nord-est du pays, et la pluie, il n'en voit pas beaucoup venir.
10: Les premiers orages devraient arriver en cours d'après-midi de jeudi. Ça va être des orages qui vont se développer avec des nuages qui se sont assez élevés, donc qui vont donner peu de précipitations au sol. Ça va être assez localisé aussi, et en fin de semaine, des orages qui devraient tomber d'un peu plus bas, donc avec des précipitations un peu plus conséquentes.
9: Des orages sans pluie, ou presque, voici l'explication.
10: C'est lié à une humidité qui se fait, mais plutôt au-delà de 3000 mètres. Donc, le temps que les précipitations tombent au sol, elles ont le temps de s'évaporer avec la chaleur qui se trouve près du sol. Ce sont des orages qu'on voit de plus en plus souvent à nos latitudes.
9: La chaleur au sol renforce donc l'absence de pluie et ce phénomène pourrait se prolonger au mois d'août, prévoit Austin Famkong.
10: Pour l'instant, de ce qu'on peut voir à plus longue échéance, le mois d'août semble quand même un peu plus chaud que les normales. Donc les normales pour la région, on est autour de 25 à 27 degrés. Donc on devrait plutôt se situer aux alentours des 30 degrés en moyenne sur le mois d'août, avec un déficit en précipitations également.
9: Les prévisions de Météo France ne laissent entrevoir pour l'instant une baisse durable des températures qu'au mois de septembre.
8: Le manque de pluie et ces vagues de chaleur à répétition auront des coûts très lourds, encore plus que la sécheresse de 2022 estimée à 5,6 milliards d'euros, indiquait hier la ministre de la Transition écologique Monique Barbu, des coûts liés aux pertes agricoles et aux fissures causées sur les maisons. Conséquence immédiate et directe déjà de cette sécheresse, les violents incendies qui ravagent le sud de la France. Celui des Landes est enfin fixé, même si les pompiers vont être à pied d'œuvre encore pour plusieurs jours, voire plusieurs semaines, pour définitivement l'éteindre. Les flammes ont parcouru 3600 hectares et détruit près de 200 bâtiments. Mais c'est déjà un premier soulagement pour les 30 000 habitants évacués qui vont pouvoir rentrer chez eux. Soulagement aussi pour les amoureux de la région, comme Fanny Turpin, adjointe à la mairie de Chevannes. Elle était dans sa résidence secondaire à Parentis-en-Born quand l'incendie a pris de l'ampleur, elle nous raconte.
11: Alors, vraiment une grande solidarité, hein, que ce soit les habitants, aussi dans les communes. Tout s'est organisé vraiment très très vite. Quand mes parents sont arrivés au gymnase de Pontinx-les-Forges, ils ont tout de suite été pris en charge. Il y avait une infirmière, il y avait la protection civile, il y avait le maire de Pontinx qui était là aussi, il y avait des employés communaux, des habitants qui se sont proposés tout de suite pour héberger les plus fragiles. Donc ils n'ont pas dormi dans le gymnase, ils sont allés chez des habitants. Et puis après, la municipalité de Pontinx proposait la restauration. Donc tous les soirs, tous les midis, tous les matins, il y a de quoi manger. Enfin, c'est vraiment. Il y a aussi des gens qui sont venus donner des jeux pour les enfants, des crêpes. Vraiment une grande solidarité. Hein.
8: Solidarité aussi en Gironde, où là l'incendie est encore très virulent, selon le président de la République qui s'est rendu sur place hier. Il a salué le travail exemplaire des pompiers qui luttent sans relâche contre les flammes ce matin. On pense particulièrement aux 20 secouristes de Lyon mobilisés autour de Bordeaux. Le SDIS 89 nous donne de leurs nouvelles. Les interventions se font dans des conditions très difficiles, mais nos pompiers restent pleinement mobilisés avec solidarité et détermination. Les pompiers très actifs aussi chez nous, avec des incendies à nouveau cette nuit. Hier soir, plusieurs hectares ont brûlé à Sens et Torigny-sur-Oreuse. Hier, déjà 53 pompiers ont été dépêchés dans plusieurs secteurs de Lyon. 11 hectares notamment sont partis en fumée à Champsevray, à l'ouest du département.
0: Un vol qui a des conséquences sur la santé des femmes dans Lyon.
8: Le Familibus, qui propose des consultations de sages-femmes partout dans le département, s'est fait voler son pot d'échappement alors qu'il était stationné à Périgny. Il est donc contraint d'interrompre sa tournée et d'annuler les étapes prévues cette semaine à Nuit-sur-Armançon, Flogny-la-Chapelle, Champignelles et Seffonds. Le Familibus offre un suivi pour la grossesse, la contraception et des consultations de puériculture dans les communes rurales de notre département. Eux visaient peut-être de partir en vacances. Des cambrioleurs ont dérobé du jambon sec, des parasols et 27 climatiseurs dans un magasin de déstockage de Sens. Ça s'est passé dans la nuit de dimanche à lundi. Les cambrioleurs ont enfoncé le portail et le volet métallique avec un véhicule.
0: Will Steele et ses joueurs sont à Vichy.
8: Un stage de préparation toute la semaine avant la reprise de la Ligue 1 avec un match à Lens le 22 août. Cela fait 3 semaines que les joueurs sont de retour sur le terrain et cette semaine, ils vont renforcer les entraînements et tenter de créer une vraie équipe avec des moments de cohésion. L'entraîneur de l'AGIA explique ce qu'il attend de ce stage.
12: C'est pas tant s'isoler, c'est juste sortir du cadre, passer du temps ensemble, faire parfois autre chose que du foot aussi. C'est important parce que oui, tu joues au foot, mais il y a surtout des hommes et des garçons qui jouent au foot. Donc c'est voir des hommes dans un autre contexte, dans un autre environnement, apprendre à les connaître aussi et apprendre à se connaître entre nous. Donc il y a un tas d'éléments qui rentrent en compte. Donc je pense que depuis toujours, les équipes partent en stage et on va pas faire exception à la règle, donc on va le faire, on va prendre le temps de bien faire les choses aussi, et c'est parti.
8: Le coach Will Steele au micro de Julien Frénois. Ce stage est essentiel pour intégrer les nouvelles recrues. Elles sont 6 dans le groupe de 27 joueurs et elles seront rejointes aujourd'hui par le nouvel attaquant de l'AGIA. Rémi Labo-Lascari s'est officiellement engagé avec Auxerre hier sous la forme d'un prêt avec option d'achat formé au RC Lens. Le joueur de 23 ans arrive de Brest où il a inscrit 5 buts la saison dernière en Ligue 1. Le successeur de Lassine Sinayoko retrouve Will Steele qui l'avait avait déjà entraîné en 2024 dans le nord de la France. Il ne manque que la confirmation après des semaines, voire des mois de rumeurs. À 11h ce matin, Zinedine Zidane devrait officiellement être nommé sélectionneur de l'équipe de France de foot. Une légende, champion du monde 98, qui prendrait ainsi la suite d'une autre légende et d'un ex-coéquipier, Didier Deschamps. Pour les cinéphiles qui veulent profiter du grand air, nouvelle soirée de la Belle Toile ce soir à Chevannes. À partir de 19h30, la partie 1 du deuxième volet de Kaamelott sera projetée en plein air au square en face des écoles. Et puis c'est la fin des soldes aujourd'hui en France. Après une semaine de prolongation décidée par le gouvernement à cause de la canicule qui avait plombé la première semaine, les commerçants indépendants avaient subi une baisse des ventes de 10% par rapport à la même période l'année dernière. Les soldes qui ont commencé sous la canicule et qui vont se terminer sous la canicule.
0: Oui, c'est un petit peu l'idée. Les soldes maudites hein, ouais, cette année.
8: Les soldes d'été bien estival, quoi.
0: C'est un peu compliqué. Bon, du soleil au programme de notre mardi. Le ciel est dégagé sur l'ensemble du département avec des températures plutôt douces pour l'instant. On relève 12 degrés à Saint-Fargeau, 13 à Auxerre et Tonnerre, 14 degrés. Si vous êtes à Sens ou à Vallon, prévoyez 24 degrés à la mi-journée. Cet après-midi, ce sont d'ailleurs les températures que l'on va surveiller de près parce que le ciel lui ne changera pas beaucoup. Il va faire beau, grand soleil partout et pour tout le monde, avec un mercure qui en revanche devrait grimper un peu et afficher 33 degrés à Tonnerre, 34 à Sens, Joigny et Saint-Fargeau. On ira jusqu'à 35 degrés cet après-midi à Auxerre et à Vallon. Demain, on atteindra les 39 voire 40 degrés localement. Lyon qui passera en vigilance jaune à la canicule, ce sera ce mercredi dès midi.
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0: Écoutez-moi cette intro là. Ça fait plaisir hein, de commencer la journée avec vos chansons préférées. Et George Benson qui nous rejoint à 7h08. Give me the night. 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Très bon réveil.

0: the Night, George Benson, pour commencer la journée. Il est 7h12.
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0: Vous allez bien ? J'attends une réponse quand même ce matin. J'espère que votre début de journée se passe bien sous un grand soleil aujourd'hui dans Lyon. On va plonger, faire un grand saut aujourd'hui parce qu'elle est claire, elle est limpide et elle demande un entretien très rigoureux. On parle de l'eau de nos piscines qui est, croyez-moi, scrutée de très très près pendant les vacances d'été. Comment on découvre tout ça dans l'envers des vacances avec Nathan RLT. Rendez-vous dans une dizaine de minutes. Et puis dans un instant aussi, mon œil dans le rétro, on se replonge sur l'actualité de ces derniers mois. Aux côtés de Gérald Roux qui revient dans un instant sur la mort de Loan. A tout de suite.
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0: À 7h13, mon œil dans le rétro avec Gérald Roux. Durant tout cet été, on se retourne ensemble sur tout ce qui nous a marqué depuis le début de l'année. Ce matin, on revient sur la mort de Loana.
10: Elle était célèbre et elle est morte toute seule dans sa chambre au mois de mars à Nice. Sa célébrité s'est construite sur rien du tout. Sa solitude, elle, était bien réelle. C'est fou de voir à quel point la télé, la presse people, les médias en général, puis les réseaux sociaux, se sont nourris de cette femme pour rassasier un public avide d'histoires souvent clinquantes, mais aussi parfois bien tristes. Loana le disait elle-même, elle était une célébrité pour rien. Une artiste qui sort un CD, on l'aime pour sa musique. Un acteur, on l'aime pour son rôle dans un film. Et quand on sort du loft, disait-elle, on te dit qu'on t'aime pour ce que tu es, mais on ne sait pas qui on est. En fait, sa notoriété s'est construite en 2001, de manière accélérée et désordonnée, à partir d'une simple image d'une femme bimbo dans une piscine filmée par une caméra de télé. Ensuite, il y a eu les journaux à sensation de l'époque qui reproduisent cette image à l'infini, qui racontent des histoires autour de la vie de Loana. La presse dite sérieuse, elle décortique le phénomène. Les journaux féminins s'emparent de la jeune femme avec des clichés sur papier glacé. Le couturier Jean-Paul Gaultier intègre Loana dans son défilé. Bref, tout le monde utilise son image pour faire tourner son propre modèle économique. Des médias les plus populaires jusqu'à la très chic Fashion Week en passant par la Une du Monde. La célébrité, donc, est derrière la solitude. Loana a avoué qu'elle l'avait ressentie dès sa sortie du loft quand elle et ses collègues se sont retrouvés livrés à eux-mêmes dans la réalité après 70 jours de télé-réalité. Elle a connu bien sûr des moments enivrants, monté des marches à Cannes, fait des rencontres. Reste que derrière ce tourbillon, Loana a souvent disparu des écrans radars du monde médiatique car son existence douloureuse la rattrapait. Elle réapparaissait toutefois régulièrement, sollicitée par des émissions de télé-réalité descendante du loft,

0: C'est Bruno Mars, il est 7h19.
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0: On profite de l'été ensemble et peut-être que vous allez rejoindre cet été les parcs aquatiques et leurs bassins d'eau bleue, limite turquoise hein, par moment. Tout ça nous donne franchement qu'une seule envie, celle de plonger. Mais au fait, comment sont entretenus ces bassins? La réponse avec Nathan RLT, on se plonge dans l'envers des vacances.
2: Pour le découvrir, je vous emmène tout de suite dans le Jura, à l'aquapark Isis de Dole, où l'entretien des bassins est une affaire de tous les jours, effectuée par des agents. Comme vous l'explique Audrey Pelletier, directrice de l'aquapark Isis.
3: Il faut savoir que nous, les agents d'entretien, arrivent 3 heures avant l'ouverture publique. Donc quand on ouvre au public à 10 heures, ils arrivent à 7 heures. Et le matin, effectivement, ils vont faire tout ce qui est nettoyage des bassins et entretien des plages. Donc au niveau des bassins, ils vont avec les puisettes ramasser tout ce qui est en surface et on nettoie ce qu'on appelle la ligne de flottaison. Souvent, on aperçoit des fois, ça fait des traces. Donc ça, les parois sont frottées par nos agents d'entretien.
2: Des agents épaulés par un robot que vous avez peut-être déjà vu d'ailleurs, et ce dans n'importe quelle piscine, notamment à l'approche de la fermeture ou lors de la détection d'un objet flottant non identifié.
3: Au niveau des bassins, ils vont mettre le robot dans l'eau et ils le mettent en mode automatique. Donc là, ça veut dire que le robot va se balader un peu tout seul dans le bassin, aspirer, nettoyer, récupérer un peu tout ce qu'il y a à récupérer dans le bassin. Et en fait, au-dessus du robot, il y a un peu une espèce de grosses poches, c'est le filtre en fait, et c'est là-dedans que tout va être aspiré en fait, tous les détritus, tout ce qui stagne, etc. va venir se mettre dans ce filtre qui flotte au-dessus de lui. Donc une fois qu'il a fait son cycle, on le laisse à peu près une heure dans le bassin, on va sortir le robot du bassin.

0: On va aller démonter ce filtre, rincer le filtre pour qu'il soit prêt pour retourner à l'eau le lendemain matin.
1: Et pour ne pas se perdre dans les différents bassins, tout un paramétrage est effectué.
0: C'est un réglage qui est fait chaque année en début de saison. Il y a la société qui vient pour faire le réglage en fonction du bassin justement. Parce que là, on a un bassin donc, qui est enterré, donc le robot ne va pas s'échapper du bassin. Mais dans notre bassin ludique, qui est fait un peu comme une descente de plage progressive, il faut qu'il y ait un réglage de fait pour pas que le robot s'échappe et puis parte sur la plage se balader ou faire bronzette.
1: Parce qu'il ne fait pas tondeuse en même temps.
0: Non, pas encore. C'est peut-être une évolution dans les 10 ou 15 années à venir. Mais pour l'instant, il fait juste nettoyage des bassins, normalement.
1: Dans tous les cas, ce robot est relié par un gros câble noir jusqu'à un boîtier qui reste en bordure de bassin, permettant notamment au besoin de pouvoir le piloter à distance.
0: Ça, c'est son câble électrique, en fait. C'est ce qui l'alimente et qui lui permet de se balader. Après, là, il est en mode automatique, mais il existe aussi le mode manuel. Par exemple, si on voit qu'il y a des endroits où vraiment il y a des détritus qui stagnent ou quoi que ce soit, on va aller jouer à la voiture télécommandée avec le robot pour aller ramasser, essayer d'aspirer le maximum de saleté pour que le bassin soit le plus propre possible au moment de l'ouverture client.
1: Voilà, maintenant, vous savez tout l'envers de l'entretien des bassins d'un parc aquatique et du fonctionnement de ce fameux robot. N'a plus de secret pour vous.
2: 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On colore le monde avec les innocents. Bon réveil, 7h22.

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1: On colore le monde et toute cette très belle journée en ce mardi matin. On est ravis de vous accompagner. Restez bien sûr avec nous dans moins de 3 minutes. On refait un point ensemble complet sur toute l'actu locale. Ce sera à 7h30 aux côtés de Salomé Martin et de Cyril Ardo-Redon. On lit aussi vos très nombreux messages que vous nous partagez ce matin sur notre page Facebook ici au Serre. Bonjour à Jérôme qui nous écrit de Bussy en Haute et qui nous partage un grand soleil ce matin. Et déjà 13 degrés affichés au thermomètre. On jette un œil au ciel dans quelques instants. À tout de suite.
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1: Dans l'info d'ici, Salomé, ce matin, cette impressionnante chaîne de solidarité dans le sud-ouest.
11: Pour venir en aide aux sinistrés des violents incendies en cours en Gironde ou dans les Landes, et dont plusieurs Iconés ont bénéficié car évacués en urgence de leur lieu de vacances. Dans quelques instants, témoignage de ce père de famille habitant de Villiers-Saint-Benoît, à l'ouest d'Auxerre. Ses proches et lui ont été évacués la semaine dernière de leur camping au Cap Ferré. Il nous raconte tout dans deux minutes. Ce sera juste après le 90 secondes de Cyril Ardo-Redon.
12: La nuit a été calme et le feu est ce matin toujours stabilisé, dit la préfecture de Gironde. La surface brûlée n'a pas évolué avec toujours 42 000 hectares. Les semaines à venir seront dures, a dit hier soir Emmanuel Macron. Dans les Landes, l'incendie est désormais fixé. La plupart des habitants évacués sont autorisés à rentrer chez eux. Pour venir en aide aux sinistrés et aux pompiers, plusieurs collectes sont lancées par le Secours Populaire, la Fondation de France ou encore la Fondation du Patrimoine. Ici Gironde lance son urgence solidarité pour aider au relogement des sinistrés. C'est à lire sur ici.fr. Dans les Bouches-du-Rhône, un pompier perd la vie après une sortie de route avec le camion-citerne qu'il conduisait au nord d'Arles. Quatre pompiers sont morts en France en un peu plus de deux semaines. Ce matin, des feux sont en cours en Corse, dans le Var ou encore dans les Hautes-Alpes, les Pyrénées-Orientales, l'Aude, l'Hérault, le Gard, le Vaucluse, le Var et l'Essonne sont en orange pour un risque élevé de feux de forêt. Une trentaine de mesures pour renforcer la sécurité de nos musées et monuments est dévoilée hier par le ministère de la Culture, 9 mois après le casse du siècle au Louvre. Parmi ces recommandations, retirer certains objets des vitrines dans l'attente d'une meilleure sécurisation. Plus de 3000 lieux sensibles ont été répertoriés pour faire l'objet d'une surveillance particulière. Et puis après, Didier Deschamps, un autre champion du monde 98 à la tête de l'équipe de France de foot. Le nouveau sélectionneur des Bleus est annoncé aujourd'hui. Sans surprise, il devrait s'agir de Zinedine Zidane.
11: Merci Cyril Ardo-Redon. Vous en parliez à l'instant. Ces incendies qui ravagent la Gironde depuis bientôt une semaine ont provoqué l'évacuation de 220 000 personnes dans les alentours du Cap Ferret. Une situation éprouvante, voire terrorisante pour les habitants et touristes obligés de tout quitter précipitamment. Mais qui provoque, et c'est la belle partie de l'histoire, une chaîne de solidarité sans précédent, un élan qui fait du bien et qui a beaucoup ému Laurent Voirin, habitant de Villiers-Saint-Benoît, l'ouest d'Auxerre. Comme chaque été depuis 25 ans, il était dans la région pour des vacances en famille. Ils ont été évacués en urgence de leur camping dans la nuit de mercredi à jeudi dernier. Il raconte au micro d'Hugo Durand.
13: Et on sait qu'on a des gens qu'on connaît qui ont perdu leur maison, etc. Et c'est vraiment désolant.
14: Tout commence mercredi dernier. Laurent et les autres vacanciers aperçoivent des fumées en fin d'après-midi. Mais celles-ci se tiennent d'abord loin de leur camping jusqu'à minuit où l'ordre d'évacuation est donné. Laurent décrit alors une organisation efficace pour évacuer les 2000 personnes du camping.
13: Ce qui était plutôt pas mal, c'est de voir les ados qui s'occupaient des anciens, en vrai. C'est, ils calculaient le GPS, ils aidaient à charger, ils ont aidé à réveiller. Enfin, c'était plutôt sympa. Beaucoup de nos collègues ont laissé leur camping-car, leur caravane comme moi. Enfin, voilà. Et puis, on est parti comme ça, quoi. On a fait des voitures pleines, ce qui veut dire qu'on a laissé des voitures sur place pour éviter d'encombrer trop la route. Et puis, on est parti jusqu'à Marcheprime, en fait, à 30 km. Du camping.
14: Avec sa famille, ils quittent le camping à la hâte, abandonnant leur caravane avec le matériel photo et vidéo des enfants. On leur annonce d'abord que l'évacuation ne devrait durer que 48 heures. Ils patientent donc à Marcheprime, où ils peuvent compter sur le soutien des habitants.
13: Il y a les bénévoles de la commune de Marcheprime, les agents de la commune de Marcheprime qui venaient nous voir, et vraiment avec une grosse solidarité. On nous a amené des jouets, des friperies, c'était plutôt sympa. Des habitants qui venaient d'eux-mêmes nous proposer d'aller prendre la douche chez eux. Enfin voilà, si on avait des personnes qui étaient plus fragiles, il y avait des maisons climatisées. Enfin, on a vécu un moment. Alors c'était compliqué parce qu'on est parti en pleine nuit, comme ça, à la hâte, avec rien. Moi, nous, on est parti avec nos papier et c'est tout. Et on a découvert des gens qui nous ont proposé l'hospitalité comme ça. Enfin, c'était plutôt chouette.
14: Habitués à passer leurs vacances d'été dans la région, Laurent et sa famille ont surtout une pensée pour les locaux.
13: Et c'est un endroit qui, pour nous, c'est un havre de paix, en vrai. Et voir les flammes comme ça, enfin, la forêt en s'embraser comme ça. Enfin, alors nous, on a beaucoup de peine parce que c'est un endroit qui nous est cher pour nous. Mais on a aussi beaucoup de peine pour les habitants parce que sur place, on s'est fait aussi pas mal de connaissances et on sait qu'on a des gens qu'on connaît, qui ont perdu leur maison, etc. Et franchement, c'est vraiment désolant. Enfin, voilà.
14: Laurent est rentré hier dans Lyon. Il attend désormais de pouvoir retourner en Gironde pour aider à la reconstruction du camping.
11: La solidarité en Gironde à laquelle contribuent nos collègues et amis de la radio ici Gironde, à qui on pense bien fort ce matin. Ils travaillent chaque jour pour informer sur le territoire, mais aussi partout en France. La radio qui a lancé ici Gironde Solidarité pour rassembler les propositions d'hébergement aux autour de l'incendie. Si vous avez une maison ou des proches susceptibles de pouvoir accueillir les sinistrés dans le sud-ouest, toutes les infos sont sur ici.fr.
0: On pense bien fort à eux, effectivement. Dans le reste de l'actualité, Salomé, l'AJA au complet.
11: Et les joueurs sont en stage à Vichy toute la semaine, moins d'un mois avant la reprise de la Ligue 1. Et ils seront rejoints aujourd'hui par la dernière recrue du mercato estival. Rémi Labo-Lascari, l'attaquant de 23 ans, arrive de Brest pour succéder à la Cincinnati Yoko. Une journée très chaude, en tout cas cet après-midi va faire très chaud, Julien.
0: Oui, ça y est, les températures vont recommencer une nouvelle fois à augmenter. On a l'impression de jamais s'en sortir, c'est un cercle vicieux. Oui, on va encore avoir chaud aujourd'hui, et ce pour quelques jours, avec un grand soleil qui nous accompagne ce mardi matin. Ciel dégagé sur tout le département, des températures pour l'instant qu'on pourrait qualifier de douces. On relève 12 degrés à Saint-Fargeau, 13 à Auxerre et dans le Tonnerrois, 14 degrés à Sens ou encore à Avallon. Prévoyez 24 degrés pour la mi-journée. Cet après-midi, on va donc surveiller les températures parce que le ciel, lui, ne changera pas beaucoup. Il fera beau, grand soleil partout et pour tout le monde, avec un mercure donc qui va grimper et afficher 33 degrés cet après-midi à Tonnerre, 34 à Sens, Joigny et en Puisé. Comptez 35 degrés à Auxerre et à Avallon. Attention, ça va continuer de monter. Demain, on atteindra les 39 voire 40 degrés avec notre département qui passera en vigilance jaune à la canicule ce mercredi dès midi.
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0: Il suffira d'un signe avec Jean-Jacques Goldman. Ravi de commencer cette journée mardi avec vous ici Auxerre, 7h36.

0: suffira d'un signe. Vos chansons préférées sont ici avec Jean-Jacques Goldman, 7h40.
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0: On voulait vous dire merci ce mardi matin. Merci parce que vous êtes 28 500 à nous écouter chaque jour, à être fidèles à l'actu locale, la musique et la bonne humeur de votre radio. Merci et bienvenue aux quelques 3300 auditeurs qui nous ont rejoints cette année. On est fiers et heureux de vous accompagner chaque jour. Vous restez bien sûr avec nous. Dans quelques instants, on va découvrir ensemble un lieu magique qui se visite, qui se contemple avant tout. Mais alors attention, sa construction a été un véritable défi. On voyage au temps des premières pierres posées au Mont-Saint-Michel. C'est Stéphane Bern qui nous rejoint. Rendez-vous juste avant 8h. Mais on a faim, Salomé, ce matin.
3: Ah oui,
0: On a faim et on sentirait presque l'odeur d'une bonne galette. Je ne sais pas, vous savez, une galette à l'intérieur de laquelle on peut glisser une fève.
3: Mmh.
0: Ouais, on aime bien chercher la fève, justement. Non, pas du tout. Mais pourquoi? Est-ce qu'il faut une période pour manger une galette après tout? On se régale dans nos circuits courts chaque jour avec Ludovic Chap, qui lui a réussi à trouver une galette en cette période estivale. Figurez-vous qu'il a mordu la fève.
4: Vous entendez ce son? Eh bien, ce sont des fèves en forme de bonbons, vous savez, des bonbons emballés. Il y en a des bleus, il y en a des vertes, des oranges, des violettes, des jaunes. C'est l'une des fèves que vous êtes en train d'emballer en ce moment. Alexandre Collard, on est ici à Coulanges-sur-Yonne. Ce modèle-là, c'est un modèle qui va partir où et qui est fait pour quelle occasion?
5: Alors, ce modèle-là, il est en attente de personnalisation, parce que là, ils sont colorés, là, elles sont brillantes. On vient de les sortir du four hier, et on va bientôt mettre le nom et le logo du client sur la fève, et c'est vrai qu'on fabrique toutes les fèves dans nos ateliers.
4: Toutes les étapes.
5: Toutes les étapes.
4: De la création jusqu'à l'emballage.
5: Jusqu'à l'emballage, il n'y a aucune petite étape, tout est très important, donc on les imagine, on les crée, on a des designers, des infographistes qui sont à l'écoute des clients pour imaginer les modèles qui leur correspondent, et puis après on vient faire les moules, on vient fabriquer avec la terre, on part de pâte d'argile ou de barbotine, c'est de l'argile liquide, donc qu'on vient couler dans des moules. On va les cuire une première fois dans des fours à plus de 1000 degrés. Après, on va les émailler, vous en avez parlé, c'est l'étape de vitrification, c'est ce qui va donner l'aplat de couleur, que ce soit blanc ou coloré à la fève. Et après, certaines vont avoir une étape de décor, on peut reproduire des décors complexes sur fève, avec ce qu'on appelle des chromographies, des décalcomanies céramiques. Et certaines, les exceptionnelles, elles-mêmes, peuvent même être rehaussées à l'or, avec encore une dernière cuisson, parce que c'est de l'or véritable qu'on vient appliquer.
4: Et tout ça, c'est fait à la main, avec des spécialistes à chaque étape. En ce moment-là, on est au mois de septembre, c'est la rentrée. Pour vous, en fait, c'est la période d'expédition. Hein.
5: Ah ben oui, c'est notre haute saison qui démarre de septembre à décembre. On est un peu comme des vignerons, quoi. Nous, on travaille un peu toute l'année, mais il y a un moment donné, c'est les vendanges, c'est l'épiphanie qui approche et on doit expédier toutes les fèves, plus d'un million de fèves, chez tous les boulangers, les artisans en France, entre maintenant et décembre.
4: Une entreprise unique en France qui existe depuis 1937. Vous étiez à Clamecy, maintenant vous avez emménagé ici à Coulon. Sur Yonne. Il y a plus d'espace, c'est plus moderne et vous êtes plus à l'aise.
5: Hein. Ah oui, là effectivement, on a des grands bâtiments de plus de 1700 mètres carrés et ça nous permet d'avoir des productions beaucoup plus raisonnées et d'avoir maintenant un outil qui nous permet de répondre à la demande. Parce qu'effectivement, on est le principal fabricant français à cette dimension-là. On est le seul à proposer l'intégralité de l'offre de fèves. Et comme je vous le disais, on expédie plus d'un million de fèves de nos ateliers et donc il nous faut un outil en adéquation avec cette demande. Quoi.
4: Un artisanat absolument unique ici dans Lyon. Merci Alexandre Collat.
5: Merci.
0: Le savoir-faire made in Lyon à l'honneur chaque jour, même pendant notre été, dans les circuits courts qui sont à retrouver en podcast. 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
0: Tout juste 7h45 dans vos vacances ici ce matin. On prend la direction de l'Île-de-France. C'est une idée de sortie insolite. Mais après la Coupe du Monde de football, vos enfants sont peut-être à fond et seront partants pour cette visite. Visitez le Centre National de Clairefontaine. C'est le centre d'entraînement de l'équipe de France. Mbappé, Olise, Deschamps y dorment pendant les stages de préparation de grandes compétitions. On le voit à la télé souvent. Eh bien, on peut le visiter. Clarisse Delzen a tenté l'expérience pour Ici par Île-de-France.
3: Je suis arrivée au Centre National de Clairefontaine de football et je suis en très bonne compagnie puisque je suis avec Mathieu Chenet. Bonjour.
8: Bonjour Clarisse.
3: Vous êtes guide conférencier. Est-ce qu'on peut faire un petit point historique sur ce Centre National du football avant de commencer ?
8: Oui, tout à fait. Donc le Centre National de football, déjà c'était un domaine de chasse auparavant. Il a été fondé en 1830.
3: Oui.
8: Il y a eu plusieurs propriétaires sur ce domaine et il a été acheté par la Fédération Française de football dans les années 1980 parce que la Fédération souhaitait se doter d'un centre d'excellence et d'un centre de performance pour ses équipes nationales et puis également pour la formation de ses jeunes joueurs.
3: Et alors pourquoi avoir choisi à côté de se poser ici à côté de la forêt de Rambouillet ?
8: Eh bien parce qu'on n'est pas très loin de Paris.
3: Oui.
8: Et aussi parce qu'on a de la place. Il faut de la place pour accueillir toutes les sélections nationales. Il y en a environ 23 qui sont accueillies sur le site. Et puis, il faut aussi beaucoup de terrains de foot. Il y en a 14 sur le site. Et puis, on trouve un centre médical également. Et puis, d'autres bâtiments, d'autres centres, notamment un centre d'innovation et de performance.
3: Et ça ressemble à quoi la journée d'un joueur ici, quand on s'entraîne ici ?
8: Alors, les joueurs, déjà, ils ont leur chambre. Ils ont leur propre chambre dans ce qu'on appelle le château, la résidence de l'équipe de France. Ils descendent dans les lieux de vie. Donc on voit souvent sur les réseaux sociaux ou dans certains reportages pour prendre leur petit déjeuner.
3: Oui.
8: Ensuite, ils descendent dans les vestiaires pour se préparer et ils vont à l'entraînement.
3: Ok.
8: Voilà.
3: Et après, ils s'entraînent pendant combien de temps ?
8: Ils s'entraînent pendant quelques heures. Alors, il y a certains entraînements qui sont ouverts au public.
3: Oui.
8: Donc il y a un terrain spécifique pour ça qu'on voit souvent à la télévision quand il y a la préparation des grandes compétitions comme la Coupe du Monde. Et puis il y a un terrain qui est dédié pour les entraînements à huis clos, le terrain Michel Platini.
3: Est-ce qu'il y a un moment marquant dans l'histoire du football qui a particulièrement marqué le Centre National du football ici à Clairefontaine ?
8: Alors moi, je citerais la Coupe du Monde en 98. Oui. Il y a eu un reportage qui a été fait. Les yeux dans les bleus,
3: okay.
8: Où on voit l'équipe de France tout au long de la Coupe du Monde. Et notamment, il y a beaucoup de moments ici à Clairefontaine. Donc ils vont s'entraîner dans le bois, dans la forêt de Rambouillet. Ils vont courir, on les voit dans leur chambre, dans les espaces de vie, préparer la Coupe du Monde et vivre cette Coupe du Monde 98 qui a été victorieuse.
3: En tout cas, ça donne très envie. Et j'ai devant moi les deux étoiles pour la Coupe du Monde. C'est franchement impressionnant. Merci en tout cas, Mathieu Chenet, d'avoir pris le temps de répondre à mes questions. J'ai une petite question pour vous. Dites-moi, en quelle année Clairefontaine a été inaugurée ?
0: À votre avis, en quelle année Clairefontaine a été inaugurée ? Ça vous dit quelque chose ?
9: C'était avant les années 90, non ?
0: C'était avant. C'était 10 ans avant la Coupe du Monde 98. C'était en 1988. Eh bien oui, vous avez tout juste.
9: Pas loin.
0: Nos vacances, on les passe ensemble ici. Cette chronique est à retrouver dès maintenant. Vous allez sur notre site ici.fr, vous téléchargez aussi notre application. Elle s'appelle Ici, tout simplement. 7h48, ce mardi matin, on le passe ensemble avec un sourire. Grand sourire que nous partage Zaz aujourd'hui. Bon réveil.
10: C'est papa.

0: j'espère.
1: Le sourire de Zaz à 7h51.
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1: Retenez bien son nom, c'est votre nouvelle chronique qui vous accompagne durant toute la semaine avec Olivia Leray qui met en lumière les sportifs et sportives qui compteront dans les années à venir. En somme, nos champions de demain. Ce mardi, coup de projecteur Olivia sur un nageur.
3: Si vous ne vous êtes pas encore remis de Léon Marchand, alors vous n'êtes pas prêt pour Sauveur Cristofini. À 16 ans, il est meilleur que Léon au même âge sur le 200 mètres 4 nages. Déjà champion d'Europe junior et déjà en équipe de France. Vous allez le voir au championnat d'Europe à la maison dans quelques jours. Profil 1m90, pointure 50. Sur les traits de son visage, on sent quand même que l'enfance n'est pas bien loin. Elle était à Marseille, l'enfance. Sauveur plonge à 4 ans, comme beaucoup d'autres. À la base, pour apprendre, par sécurité. Aujourd'hui, il nage 80 km par semaine sous le regard de Philippe Lucas. Oui, le Philippe Lucas de l'Ormanodou. Ce sont les parents de Sauveur qui l'ont contacté. Philippe, il dit que ça va être un très grand sauveur. Et ça, dès les Jeux Olympiques de Los Angeles en 2028, parce que c'est son objectif. Et en plus, il n'oublie pas d'où il vient, de la Corse. Son grand-père était de Propriano, près d'Ajaccio. Alors lui, même s'il s'entraîne près de Marseille, eh bien officiellement, il représente le club d'Ajaccio, pour son grand-père, pour lui rendre hommage. Il voudrait aussi qu'on regarde son île et qu'on sache que là-bas, pour les jeunes qui nagent, il n'y a pas de bassin olympique. Alors s'il peut aider en plus à ça, il le fait. Ton grand-père aurait été fier, sauveur. Fier de son petit-fils, qui en plus de la natation et de l'école à la maison, arrive à trouver du temps pour la pêche, pour lire des livres, pour les échecs, alors que les siens sont rares, et pour la guitare. Peut-être aura-t-on la chance de l'entendre un jour. En attendant, elle est déjà belle, la mélodie de Sauveur Cristofini.

projecteur chaque jour dans Ici Matin sur nos champions sportifs de demain. Retenez bien son nom, une chronique à retrouver sur notre site et notre application. Queen, pour poursuivre ce mardi matin ensemble à 7h53, Another One Bite the Dust. Je vous souhaite un bon réveil.

0: Another One Bite the Dust, c'est Queen pour commencer la journée. Vous restez avec nous, on voyage dans le temps dans quelques instants avec Stéphane Bern, à tout de suite.
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0: L'actu locale de retour dans deux minutes, le journal à 8h, ce sera avec Salomé Martin. Ce matin, on voyage dans le temps, comme chaque jour avec vous, Stéphane Bern. On voyage ensemble aujourd'hui au temps surnaturel des grands travaux.
5: C'est l'histoire d'un évêque qui rêve d'un archange et la France gagne l'un de ses plus beaux miracles de pierre. Pas besoin de permis de construire, le commanditaire, c'est le ciel. Nous sommes au début du 8e siècle. Il est minuit, le silence règne sur l'évêché d'Avranches en Normandie. Soudain, une voix s'élève. « Aubert !» L'évêque sursaute. « Construis-moi un sanctuaire sur le mont Tombes !» L'évêque se réveille, un peu sonné. « Un sanctuaire, là-bas, sur ce rocher battu par les vents et encerclé par la mer ?» Franchement, il n'y avait pas un terrain plus plat, genre Deauville ? C'est pourtant bien l'ordre de l'archange Michel, venu le trouver dans son sommeil par trois fois.
6: « Il y a des gens qui voudraient bien dormir ! Assez !»
5: Pour convaincre l'évêque, la légende raconte que Saint-Michel finit par toucher le front d'Aubert du doigt, si bien que son crâne est perforé et porte à jamais la trace de cette mission divine qui lui a été confiée. Devant l'évidence, l'évêque n'a pas d'autre choix que d'obéir. En 708, il fait bâtir un oratoire dédié à Saint-Michel. Saint patron des soldats, mais pas des maçons. Pourtant, vu le chantier, il aurait bien mérité. Et de là, tout commence. Les moines prient, les pèlerins affluent, et le mont se transforme en phare spirituel. Au fil des siècles, le sanctuaire s'agrandit, devient abbaye, forteresse et chef-d'œuvre d'architecture inscrit au patrimoine mondial de l'UNESCO. Reste à savoir si le mont Saint-Michel est vraiment en Normandie ou en Bretagne. Mais ça, c'est un autre débat. Que seul un miracle pourrait un jour trancher.
0: Non, Stéphane, on ne se lancera pas dans ce débat. En revanche, on voyage dans le temps chaque jour avec vous. 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
0: Nous sommes le mardi 28 juillet, on commence la journée ensemble à 8h ici Auxerre. Bon réveil. Toute l'actu locale dans le journal avec vous, Salomé Martin. Des décennies de souvenirs partis en fumée.
7: Paysages de désolation en Gironde. Des pans de villages, des maisons et des campings ont été entièrement avalés par les flammes. L'incendie qui a parcouru 42 000 hectares en quelques jours est stabilisé, mais continue d'être très virulent, indiquait hier le gouvernement. Après la terreur, la tristesse pour les habitants et les habitués de la région venus en vacances. C'est le cas de plusieurs iconés comme Laurent Voirin. Il vit à Villiers-Saint-Benoît, à l'ouest d'Auxerre et le Cap Ferret. Il y passe tous ses étés depuis 25 ans. Avec sa famille, il a été évacué en urgence de son camping dans la nuit de mercredi à jeudi dernier. Il témoigne de ce moment d'angoisse, mais aussi de solidarité.
8: Bien mercredi, en fin d'après-midi, on faisait un tournoi de pétanque. On a commencé à voir des fumées au-dessus de la forêt, en fait, avec des bouts de cendres qui tombaient. Notre directeur de camping nous a assuré, via les autorités, que le vent n'était pas dans le sens du camping, donc il n'y avait pas d'évacuation à prévoir. Et en fin de nuit, sur les coups de minuit, en fait, on a dû organiser l'évacuation du camping en urgence, donc un camping de 2000 personnes. Donc le directeur de camping, Anthony, et puis ses adjoints, ont organisé un petit peu le départ des des 2000 personnes. Tout le monde s'est mis un petit peu à l'œuvre, en fait. Par exemple, avec mes fils et les copains de mes fils, ils sont allés réveiller les personnes qui étaient en camping. Il y a une grosse solidarité qui s'est mise en place, notamment dans la mise en place de l'organisation du GPS pour les personnes qui n'étaient pas très à l'aise. Et le directeur est le dernier à être sorti du camping avec ses saisonniers, Johan, Tao, enfin voilà, un peu Goron. Enfin, franchement, c'était super carré, quoi. Ils ont vraiment assuré.
7: Laurent Voirin au micro d'Hugo Durand, des Iconés. Aussi, on fait partie des évacués dans les Landes où cette fois le feu est fixé, selon Emmanuel Macron hier. Le président de la République a salué le travail des pompiers dans le sud-ouest à la bataille depuis des jours et des jours pour sauver ce qui peut l'être. Parmi eux, 20 volontaires de Lyon sont mobilisés. Les interventions se font dans des conditions très difficiles, mais nos pompiers restent pleinement mobilisés avec solidarité et détermination, indique le 1089. Les pompiers très actifs aussi chez nous, une soixantaine se sont encore mobilisés sur plusieurs incendies encore hier dans notre département. 11 hectares notamment sont partis en fumée à Champsevray, à l'ouest de Lyon. Cette nuit, les secours étaient aussi du côté d'Escoliviens pour éteindre un feu de broussailles. Des départs de feu qu'on ne compte plus dans Lyon et qui pourraient bien se multiplier encore, car les fortes chaleurs sont de retour dès aujourd'hui. On atteindra même 38 à 39 degrés demain dans notre département. 4e vague caniculaire depuis le début de l'été, qui devrait durer quelques jours sur tout l'est de la France, indique Austin Famkung, prévisionniste à Météo France.
9: Tout ceci s'explique par une dorsale qui se met en place. C'est un peu ce qui est arrivé sur les dernières vagues de chaleur. C'est ce qui va amener l'air chaud qui se situe au sud, principalement sur la péninsule ibérique et puis Nord-Afrique. Toute la France va être concernée, essentiellement sur la partie est du pays cette fois-ci. On a une masse d'air qui est assez chaude, très proche de chez nous. Alors pour la Bourgogne, effectivement, on peut parler de canicule. On préfère parler de vagues de chaleur, hein, mais effectivement, la canicule dépend des seuils qu'on va atteindre et sur plusieurs jours. Ce qui va être le cas sur une bonne partie de la Bourgogne, on a pour l'instant Lyon qui serait un peu à l'écart de tout ceci pour la première partie de la vague de chaleur, mais dans la continuité et dans la durée, toute la région devrait être concernée.
7: Austin Famkung au micro de Renaud Candelier. Lyon est placé en vigilance jaune à la canicule à partir de demain midi.
0: Dans ce contexte, Salomé, un magasin s'est fait voler des climatiseurs le week-end dernier à Sens.
7: Cambriolage dans la boutique de déstockage Les 4 Lots, boulevard du Pont-Neuf, dans la nuit de dimanche à lundi. La police a été appelée vers 2h du matin. Les voleurs ont utilisé un véhicule pour enfoncer le portail et le volet métallique. Ils sont repartis avec 27 climatiseurs, des parasols et du jambon sec. Le soulagement à Périgny, l'octogénaire atteint d'Alzheimer disparu dimanche a été retrouvé saine et sauve hier, à quelques centaines de mètres de sa maison de retraite. Cela faisait 24 heures que personne ne l'avait vue. Prise en charge par les pompiers, elle a été transportée à l'hôpital pour des examens de contrôle.
0: La JOCR tient enfin son nouvel attaquant après plusieurs jours de spéculation.
7: Oui, c'est officiel depuis hier. Rémi Labolascari est engagé avec le club sous la forme d'un prêt avec option d'achat. Âgé de 23 ans, l'ancien joueur de Brest va devoir succéder à Lassine Sinayoko, parti au Paris FC. Julien Frénois.
10: Ce sera la pointe de l'attaque ou sur un côté pour Rémi Labolascari. La saison dernière à Brest, il a marqué 6 buts en 28 matchs en jouant le plus souvent dans un couloir. Selon le journaliste Dissi Breizizel qui suit le stade brestois, le nouveau numéro 3 possède un gros potentiel et une capacité de débordement intéressante. Nicolas Blanza qui souligne pour autant qu'il reste très irrégulier et n'a jamais réussi à véritablement s'imposer du côté de Brest. Formé au Racing Club de Lens, il compte 51 apparitions dans l'élite et a déjà été entraîné par Will Steele. Jamais vraiment épargné par les blessures, il s'était gravement blessé sur la pelouse du stade Abbé Deschamps en décembre 2024.
7: Rémi Labolascari qui rejoint aujourd'hui ses nouveaux coéquipiers à Vichy. Depuis hier, les joueurs de l'AJA sont en stage de préparation avant la reprise de la Ligue 1, avec ce premier match le 22 août à Lens. 3 semaines après la reprise et 2 matchs déjà de préparation, les hommes de Will Steele vont enchaîner entraînement et moments de cohésion pour forger le groupe et affronter une 3e saison dans l'élite du foot français. Un stage d'autant plus important qu'il faut intégrer les nouvelles recrues. Donc, pour l'attaquant Théo Bert, c'est un petit plus non négociable pour souder le groupe.
11: Premièrement, ça va monter l'esprit. On va être ensemble, on va être toujours ensemble. Ici, on est toujours ensemble aussi, mais là-bas, c'est vraiment ensemble tout le temps. Et je trouve que ça, c'est important pour créer des automatismes, pour créer un état d'esprit qui est bien. et pour bosser tout ensemble pour aller attaquer la saison.
12: C'est quelque chose que vous appréciez, ça partir une semaine, on parle de mise au vert, parfois aussi avant les matchs, c'est quelque chose que vous aimez bien quand vous mettez dans votre bulle ?
11: Oui, je pense que parfois c'est bien de changer d'environnement, de se mettre quelque part d'autre pour trouver des trucs différents et tout, donc ça va être bien pour nous.
7: Le stage se clôturera sur une confrontation amicale samedi face à Sochaux. Le jour Z, titre l'équipe ce matin après des semaines de rumeurs. L'annonce est attendue aujourd'hui à 11h. Zinedine Zidane devrait officiellement devenir sélectionneur de l'équipe de France de football. Un accomplissement attendu pour l'icône des Bleus qui aura la lourde tâche de succéder à Didier Deschamps qui est aussi son ancien coéquipier. À 54 ans, Zizou est déjà auréolé de gloire, notamment champion du monde en 98 en tant que joueur mais aussi en tant qu'entraîneur avec ce triplé mémorable de Ligue des Champions du Real Madrid dont il était coach en 2016, 2017 et 2018. Et puis, c'est la dernière journée pour profiter de la 22e saison du Festival du Chablisien avec en clôture ce soir un concert de jazz suivi d'un moment dégustation de vin des domaines de Chablis. C'est à 20h à la Grange de Beauvais à Venouse. Il va faire jusqu'à 35 degrés aujourd'hui, Julien.
0: Oui, c'est le premier jour du retour de cet épisode de chaleur qui commence effectivement ce mardi. On va profiter de ce début de journée grâce notamment au soleil qui nous accompagne ce matin et aux températures qui sont pour l'instant plutôt douces. On relève 12 degrés à Saint-Fargeau, Auxerre, 13 degrés à Auxerre et Tonnerre, 15 degrés si vous êtes à Sens ou encore dans la Vallonnée. Prévoyez déjà 24 degrés à la mi-journée. Cet après-midi, ce sont d'ailleurs les températures qu'on va surveiller de près parce que le ciel lui ne changera pas beaucoup. Il va faire beau, le soleil est attendu partout dans Lyon. Le mercure, en revanche, devrait grimper un peu et afficher 33 degrés dans le Tonnerrois, 34 à Sens, Joigny ou en Puisé. Comptez 35 degrés à Auxerre ou à Avallon. Attention, demain, les températures vont encore augmenter. On atteindra les 39, voire les 40 degrés localement. Lyon qui sera placé en vigilance jaune à la canicule ce mercredi à partir de midi.
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0: Alors on se rafraîchit comme on peut et on part en vacances. Ce matin on suit Laurent Voulzy, Belle-Île-en-Mer, Marie Galante. Bon réveil, il est 8h08.

0: sommaire, Marie Galante avec Laurent Voulzy, 8h12.
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0: On commence la journée ensemble ce mardi 28 juillet. On le passe ici avec vous pour vous réveiller tranquillement jusqu'à 9h. Oui, actu locale, musique et bonne humeur. Vous restez bien sûr avec nous dans moins de 10 minutes. On va comme chaque matin s'intéresser à toutes celles et ceux que l'on croise ici dans notre département. On les a appelés les gens d'ici, c'est très simple. Ce sont des gens, ils nous parlent d'eux et ils habitent ici. En tout cas, ils font vivre au quotidien et même durant notre été, notre territoire éconné. Portrait à découvrir dans moins de 10 minutes. Est-ce que ça vous dit de jouer? On joue ce mardi matin comme chaque jour avec 3 extraits de chansons. Votre défi à vous ce mardi, c'est de tenter d'en identifier, allez, au moins 2 pour repartir avec un très beau cadeau. On vous offre aujourd'hui, tenez-vous bien, 2 repas pour profiter des restos-concerts de Saint-Farge où il reste encore tout le mois d'août. Et bien oui, puisque c'est chaque dimanche de cet été. Le prochain dimanche, ce sera quand? Le samedi 1er, c'est ça, dimanche 2 août.
3: Oui, c'est ça.
0: Donc ce sera encore tous les dimanches du mois d'août. Vous pourrez encore en profiter de ces restos-concerts de Saint-Farge, de repas pour vous, l'un de vos proches, peut-être aussi. Écoutez bien les 3 chansons du jour.

0: Un seul numéro à composer, c'est le 03 86 52 23 23. Vous ne tardez pas, hein, vous nous appelez dès maintenant. On joue ensemble dans quelques instants. A tout de suite.
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0: Bientôt 8h15, c'est l'heure de retrouver C'est pas vrai, notre rendez-vous anti-arnaque.
8: Et oui, et ce matin, on se pose la question, est-ce que vous connaissez l'arnaque à la feuille blanche? Et oui, ce piège est de retour. Odrazo, les gendarmes tirent la sonnette d'alarme.
9: Oui, et le principe est tellement simple qu'il en devient redoutable. Je vous explique. Un cambrioleur dépose une feuille blanche dans la fente de votre boîte aux lettres et il la laisse dépasser de la boîte aux lettres. Donc là, deux scénarios. Soit vous rentrez chez vous, vous prenez le courrier, vous ne voyez pas bien ce que cette feuille fait là, vous la mettez à la poubelle. Soit vous ne rentrez pas chez vous, ni aujourd'hui, ni demain, ni après-demain. Vous êtes en déplacement, vous êtes en vacances. Et le voleur voit bien que la feuille est toujours là, puisqu'elle dépasse. La voie est libre, il peut tenter sa chance. Ça fait peur, c'est le commentaire que je lis beaucoup ces derniers jours. J'ai trouvé des dizaines de témoignages sur Facebook.
8: Et vous, Aude, vous avez un jour trouvé une feuille blanche sous votre paillasson?
9: Oui, c'est vrai. J'avoue que moi non plus, d'ailleurs, je n'étais pas très rassurée. Il y a quelques années, j'étais souvent en déplacement et un jour, je rentre et devant ma porte, sous le paillasson, je vois cette feuille effectivement dépassée. Depuis quand est-elle là? Aucune idée. Est-ce que des cambrioleurs avaient mon appartement dans le viseur? Je ne peux pas le certifier, mais ça y ressemble quand même beaucoup. Il y a plein de techniques en fait comme ça. Vous avez le paillasson retourné. S'il reste comme ça plusieurs jours, le cambrioleur se doutera que vous n'êtes pas là. Le biscuit sous le paillasson, s'il n'est pas écrasé après plusieurs jours, c'est un bon indice aussi. Si vous trouvez une feuille blanche qui dépasse de votre boîte

0: Live is live, c'était Opus, il est 8h20, bon réveil.
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0: Chaque jour durant notre été que l'on passe ensemble ici, on part à la rencontre des gens d'ici. Toutes celles et ceux qui font vivre notre département pendant nos vacances. Rencontre ce matin avec Cécile Barbara. Elle exerce le métier de mosaïste dans son atelier de Sainte-Vertu. Un métier artistique bien loin de sa première expérience professionnelle.
2: J'étais journaliste. Journaliste d'abord dans la presse économique et après à Psychologie Magazine. Mais j'adore la mosaïque et j'adore ce que je fais. C'est complètement différent en fait. Avec le journalisme, il y avait un côté un peu cérébral. J'ai passé beaucoup de temps devant un ordinateur. Et là, en fait, de créer de mes mains, et c'est surtout de créer, de donner vie à de la matière et de créer aussi du beau, justement, dans des lieux. C'est complètement autre chose et j'adore ça.
0: Mosaïste, c'est un métier pour Cécile Barbara qui est avant tout une passion.
2: C'était d'abord un loisir créatif. Un dimanche, j'ai trouvé un petit kit au BHV, j'ai fait un cadre photo et ça est devenu une passion. Donc j'en ai fait de plus en plus. En fait, quand j'ai commencé au début, jamais j'imaginais en faire mon métier. C'était vraiment un loisir de week-end. Et puis donc, c'est devenu une passion. Et puis le licenciement économique après m'a amené à faire ce choix. Donc c'est vraiment quelque chose qui s'est fait petit à petit, où j'ai

0: J'ai appris le métier auprès d'un très grand professionnel qui m'a appris à faire des grands formats, comment on crée un grand projet sur un mur. C'est pas pareil que de faire un miroir ou un cadre photo, c'est sûr, donc c'est d'autres techniques. Mais là, la passion a grandi au fur et à mesure du temps.
1: Voilà. Et c'est dans son atelier de Sainte-Vertu qu'elle travaille aussi bien pour les particuliers que pour les professionnels.
0: J'ai quelques belles réalisations dont je suis assez fière. J'ai fait une terrasse de 60 mètres carrés rue de Rivoli à Paris pour un restaurant L'Impérial, donc qui est en, sous les arcades de la rue de Rivoli en face du jardin des Tuileries. J'ai fait aussi un sol pour une boutique de vêtements pour enfants tartine et chocolat, également à Paris, boulevard Saint-Germain. Et puis également deux façades de boutique d'un chocolatier au Mans et à Tours. Voilà, donc j'ai à la fois des grands projets, des grandes réalisations, puis des projets un peu plus petits, et j'aime bien alterner entre des grands et des plus petits projets. Et là, je viens juste de terminer un hall d'immeuble pour un immeuble en construction à Paris, dans le 20e arrondissement, un hall de 15 mètres carrés. Voilà. Je fais souvent des crédences de cuisine et puis des salles de bain. Et j'aime bien compléter à la fois avoir des grands projets et puis des plus petits projets. Et c'est à chaque fois une relation aussi avec les clients de trouver quelque chose qui va leur plaire, qui me plaise aussi. Et chaque projet est un moment de rencontre.
1: Rencontre avec les gens d'ici. Cécile Barbara, mosaïste ici dans Lyon. Portrait à redécouvrir sur notre site ici.fr. 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Vous tapez ici et vous la... gardez pendant votre été, que vous passez ici ou ailleurs avec aussi vos chansons préférées. Gérald de Palmas pour commencer ce mardi matin ensemble. Son titre, c'est Tombé. 8h23, bon réveil.

0: tomber vos chansons préférées. Nous accompagnons ce mardi 28 juillet. C'était Gérald Palmas, 8h26. Vous restez avec nous dans quelques instants. On refait ensemble un point complet sur toute l'actu locale. Rendez-vous à 8h30 avec Salomé Martin et Cyril Ardo-Redon. Juste avant, on va jouer à notre blind test. Et dans quelques instants, ce sera avec Evelyne. À tout de suite.
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0: Bien évidemment, avec le retour de l'actu locale dans 3 minutes. Juste le temps pour nous de jouer comme on aime le faire chaque matin à notre blind test. Ce matin, c'est avec Evelyne que l'on joue. Bonjour.
4: Bonjour.
0: Comment ça va ce matin?
4: Très bien, la journée commence bien.
0: Oui, est-ce qu'il fait beau à Périgny, d'où vous nous appelez?
4: J'appelle de Saint-Georges, mais il fait beau. Oui, il fait beau, un petit peu frais, mais on est très bien.
0: Bon, et on profite de la fraîcheur encore en ce début de journée. Il va faire chaud aujourd'hui, Evelyne, hein?
4: Oui, je crois.
0: Bon, écoutez, moi je vous propose de sortir et de profiter de l'été à Saint-Fargeau, si ça vous dit, parce qu'il y a les restos-concerts de Saint-Fargeau qui sont organisés chaque dimanche de notre été. Il y a encore tout le mois d'août hein, pour en profiter. On vous offre deux repas pour vous, pour l'un de vos proches, Evelyne, mais pour repartir avec ce très très beau cadeau, vous connaissez la règle de notre blind test. Il faut identifier au moins deux chansons parmi les trois du jour. Est-ce que vous êtes prête à jouer?
4: Oui, bien sûr.
0: Alors, on est parti.

0: les trois chansons du jour, Evelyne. Vous avez essayé de répondre pendant les extraits, mais moi j'aime bien faire du suspense, je suis comme ça. Donc on va découvrir ensemble ce matin vos trois propositions. Ce sont lesquelles, Evelyne?
1: Alors, Alain Souchon.
0: Oui.
1: Alizé.
0: Ok.
1: Et puis l'autre, ben, je ne sais pas, parce que ça doit être de l'anglais.
0: Ah oui, je vous confirme, c'est de l'anglais, oui, c'est complètement de l'anglais. Deux bonnes réponses pour vous, ça c'est assuré, le cadeau il est pour vous, c'était Cyndi Lauper. Alors attention, le titre c'est Girls Just Want To Have Fun. C'était peut-être un petit peu compliqué effectivement, mais deux chansons identifiées, ça suffit. Evelyne, pour repartir avec les deux repas au Resto Concert de Saint-Fargeau, c'est cadeau, c'est pour vous.
1: Merci beaucoup, je vous souhaite
0: une belle journée. Merci. Evelyne, à bientôt.
1: À bientôt, au revoir.
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0: Dans l'info d'ici ce matin, Salomé, vous allez forcément craquer.
3: Oui, leur pelage roux et leur longue queue rayée leur donnent des allures de peluche. Chez nos voisins de Côte d'Or, le parc de l'Auxois a ses nouvelles mascottes, deux adorables pandas roux. Ce sont des femelles, et on dit aussi pandas roux pour des femelles. On vous les présente dans moins de deux minutes, juste après l'essentiel de l'actualité en France et dans le monde, le 90 secondes qui vous est ce matin présenté par Cyril Ardoredon.
4: En Gironde, la nuit a été calme et le feu est toujours stabilisé ce matin. Selon la préfecture, 93 sapeurs-pompiers ont été blessés au total. Pas de reprise significative selon les pompiers. Hier soir, Emmanuel Macron, en déplacement à Bordeaux, a affirmé que les semaines à venir allaient être dures. La saison touristique est terminée, dit le syndicat d'hôtellerie de plein air de Gironde, qui regrette l'absence d'informations sur d'éventuelles aides de l'État. Trois campings ont brûlé dans le département. Dans les Landes, le feu est désormais fixé. La très grande majorité des habitants évacués de Biscarrosse, Parentis-en-Born et Sanguinet peuvent rentrer chez eux, dit le préfet, à l'exception d'une dizaine de quartiers de Biscarrosse. Dans le secteur, certaines routes sont interdites à la circulation. Ce matin, les Pyrénées-Orientales, l'Aude, l'Hérault, le Gard, le Vaucluse, le Var et l'Essonne sont placés en orange face à un risque élevé de feux de forêt. Des incendies sont en cours dans le Var, en Corse ou dans les Hautes-Alpes. Les demandes d'asile ont diminué de 5,5% en 2025 en France par rapport à 2024, selon le rapport annuel de l'Office français de protection des réfugiés. La tendance se poursuit en 2026 avec une baisse de 20% au premier semestre, une évolution due au renforcement des contrôles aux frontières européennes, selon la direction de l'OFPRA. Et puis qui pour succéder à Didier Deschamps? Le nom du nouveau sélectionneur de l'équipe de France dévoilé aujourd'hui. Sans surprise, c'est le champion du monde 98, Zinedine Zidane, qui devrait prendre la tête des Bleus.
3: Merci Cyril Ardoredon. L'info d'ici ce matin nous emmène à quelques kilomètres d'Avallon, sur la commune d'Arnay-sous-Vitot. C'est en Côte d'Or. Les Iconés la connaissent bien car c'est là que se trouve le parc zoologique de l'Auxois. Deux nouveaux pensionnaires sont arrivés la semaine dernière, Bao et Mai, deux adorables femelles pandarou. Elles vont sortir pour la première fois dans leur enclos aujourd'hui. Une occasion rare car l'espèce est en voie de disparition. Leur présence est déjà une attraction pour les visiteurs, Thomas Vichard.
5: Par petits groupes autour de l'enclos, les visiteurs tentent d'apercevoir les deux nouvelles venues.
6: Là, elles ont choisi de faire la sieste un peu plus en retrait.
7: Ah,
6: je vais vous montrer, si vous voulez, j'ai eu la chance de rentrer dans l'enclos, je vais vous montrer les photos.
7: Oh, ils sont beaux. Ils sont magnifiques. Ils sont trop choux.
8: Hein, c'est vrai, c'est des vrais peluches.
5: Allez, on rembobine quand Geoffrey Delahaye, le responsable animalier du parc de l'Auxois, m'emmène dans la cabane où s'acclimatent les pandas.
6: Ah oui, effectivement, c'est mignon.
9: Je suis pas le soigneur le plus gaga devant les animaux, mais là, forcé de reconnaître que ce sont deux sœurs. Elles ont un petit peu plus d'un an. Elles sont donc nées en Angleterre, au zoo d'Amazon World. Et vous avez Bao qui est plus au-dessus sur la gauche. Et sa sœur Mei à droite, qui se repose tranquillement sur la tablette.
5: Une cinquantaine de centimètres, pelage roux sur le dos, noir sur le ventre et les pattes depuis jeudi dernier. Bao et Mei vivent dans un petit espace clos entouré de bambous et de passerelles en bois pour se déplacer.
9: C'est ici qu'elles vont commencer à se sentir à l'aise, en sécurité, qu'elles comprennent que l'apport de nourriture se passe ici. Il faut vraiment qu'elles se sentent bien avant d'explorer l'espace extérieur. C'est très important.
5: Soit un enclos de 800 mètres carrés d'espace ou une partie de l'habitat naturel de ces animaux originaires des montagnes d'Asie du Sud-Est a été recréé. Vincent Micou est le responsable des espaces verts du parc de l'Auxois.
10: On essaie de recréer un endroit exotique, donc on va retrouver là du palmier, du bambou, des petites passerelles encore, dans bois, des petites plateformes, parce que bon, le pandarou vit 90% de son temps perchés dans les arbres ou en hauteur, quoi. Voilà, on se sert de ses habitudes pour recréer cet espace.
5: Ça faisait 8 ans que le parc de l'Auxois attendait d'accueillir ces pandas roux. Leur arrivée va aussi permettre de mettre en lumière la menace d'extinction que subit l'espèce, rappelle Geoffrey Delahaye.
11: La première cause, c'est la dégradation de l'habitat, donc les forêts qui sont détruites au profit des constructions humaines. En plus de ça, il y a d'autres facteurs qui viennent aggraver son cas, comme le braconnage, comme le dérèglement climatique, qui a un impact sur l'habitat naturel du panda roux.
5: D'ailleurs, depuis cette année, le parc de l'Auxois finance l'association Red Panda Network, qui œuvre au Népal à la sauvegarde des pandas roux.
3: Le reportage de Thomas Vichard qui vous a mis des photos de Bao et Maï sur ici.fr pour que vous puissiez aller les observer. Craquage assuré.
0: Dans le reste de l'actualité, Salomé, ces iconés émus de la solidarité en Gironde.
3: Oui, certains d'entre eux ont été évacués de leur maison de vacances ou de leur camping. C'est le cas de Laurent Voirin, habitant de Lyon, qui passe tous ses étés au Cap Ferré depuis 25 ans. Il nous racontera cet incendie traumatisant, mais tous aussi tout ce que l'humain est capable de faire de bien pour les autres dans ce genre de situation. On en parle dans le journal de 9h. On va avoir très très très très chaud aujourd'hui.
0: Oui, ça y est, c'est reparti. Hein.
3: Ouais.
0: Le mercure remonte et ce pour plusieurs jours. Nouvelle vague de chaleur attendue dès aujourd'hui dans notre département avec pour l'heure un ciel bien dégagé, complètement bleu. Le soleil qui nous accompagne ce mardi matin et des températures qui donc vont monter progressivement au fil des heures. Ça commence déjà, on relève en ce moment entre 15 et 19 degrés, 20 même dans notre département. Le ciel est dégagé ce matin, il le restera cet après-midi avec donc ces températures que l'on va surveiller parce que s'il fait beau, le soleil va continuer de nous réchauffer. On atteindra les 33 degrés dans le Tonnerrois cet après-midi, 34 à Sens et Joigny, 34 degrés attendus aussi en Puisé. On aura 35 à Auxerre ou à Vallon cet après-midi et cet après-midi demain, ça va continuer de monter avec des températures qui atteindront les 39 voire 40 degrés localement. À noter aussi que notre département de Lyon sera placé en vigilance jaune à la canicule dès demain, mercredi midi.
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0: Qu'est-ce qu'on aime France Gall ? Musique pour commencer la journée. Vous écoutez ici Auxerre. Bon réveil, 8h36.

0: Musique, celle chantée ce matin par France Gall, ici Auxerre, bon réveil, 8h41.
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0: Très heureux de commencer la journée avec vous et de vous accompagner en ce mardi matin. Plus de 3,3 millions de personnes sont directement concernées par l'infertilité en France. On va profiter de ce mardi matin ensemble pour s'y pencher. Les conseils santé du docteur Kierzek à retrouver tout à l'heure. Rendez-vous juste avant 9h. Mais chaque jour, on aime vous donner la parole et découvrir tout ce qui vous rend heureux en ce début de journée. Vos petits bonheurs. Aujourd'hui, un petit bonheur très très simple. Au milieu de la nature.
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3: Bonjour, je m'appelle Christine. Je suis maintenant retraitée et auparavant, je travaillais au conseil départemental. Je m'occupais de l'aménagement numérique du territoire. Mon petit bonheur, eh bien, c'est de me couper de tout ce numérique et de me mettre au calme auprès de mon étang. Quand j'ai besoin de me reposer, je regarde la nature, j'écoute le silence, j'écoute les oiseaux et puis ça bouge. Il y a les poissons, il y a les libellules, il y a les hirondelles.
4: Écoute ce silence.
3: Il y a la vie qui reprend parce que ça y est, ils sont habitués à moi. J'ai les poissons qui viennent me voir, me dire bonjour. Donc c'est ça mon petit bonheur. Un instant de bien-être, de silence, de méditation. Parce qu'après, ben, on part sur la méditation et puis on pense à autre chose. Et puis après, ben, quand je redémarre, c'est bon. J'ai fait ma pause et je peux repartir pour affronter plein de choses. Et puis quand j'ai envie de repartir, de vaquer à mes occupations, je sors de cet espace privilégié, je longe les berges de l'étang et puis j'arrive vers la maison. Et là, là je rentre dans la cuisine et je me retourne parce que l'étang, il est toujours là.
0: Vos petits bonheurs que vous nous partagez chaque jour, ils sont à retrouver dès maintenant sur notre site et notre application ici.
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0: 8h43 chaque jour, on retrouve ensemble les meilleurs moments de Bienvenue chez vous avec Sandrine Ruffier, qui était cette saison aux côtés de Sandrine Lasca. Elle est naturopathe. Ce matin, on parle de médecine traditionnelle chinoise et de naturopathie. Alors pourquoi ? Qu'est-ce que ça apporte au quotidien ?
8: En fait, ce qui est intéressant, c'est qu'on a la naturopathie qui va travailler sur l'alimentation. On va pouvoir faire un bilan de vitalité. Mmh. Et après, avec la médecine chinoise, eh bien finalement, on peut apporter des solutions. Parce qu'en naturopathie, on va toujours vite sur l'alimentation. Tout le monde ne veut pas changer son alimentation ou tout le monde n'y est pas prêt.
9: Ouais, c'est ça.
8: C'est pas facile quand on est en famille. Alors que si on fait de la médecine chinoise à côté, on peut faire de l'acupuncture, de l'auriculothérapie, du qinetzang, des ventouses, plein de choses qui sont vraiment des outils très utiles.
9: Ouais, donc ça se complète les deux. Hein. Et alors, qu'est-ce que le chi?
8: Alors le chi, c'est l'énergie vitale. On est sur l'idée qu'on a des courants d'énergie dans notre corps, comme une prise électrique finalement. Et si tout fonctionne bien, la prise est bien branchée. Donc on a notre téléphone, on a la prise et on a du réseau, on va dire. Et puis par contre, si jamais c'est débranché, si ça fonctionne pas bien, eh bien on va avoir des à-coups. Ou on va avoir moins de réseau, on va pas comprendre tout ce que nous dit la personne.
9: D'accord.
8: Voilà, et ce qui fait qu'on va se sentir fatigué.
9: Et comment évaluer, Sandrine, un déséquilibre énergétique?
8: Alors pour l'évaluer, on peut se rendre compte qu'on est fatigué, déjà, première chose. On peut se retrouver à être à côté de la plaque, tomber facilement par terre, se cogner, avoir des difficultés, pourquoi pas, d'expression, de compréhension, de mémoire, de concentration. Voilà, c'est surtout un nouveau circulatoire, avoir pas bien dormir, avoir des difficultés d'endormissement et de récupération du sommeil. On peut aussi avoir des difficultés dans l'apprentissage dans sa journée, finalement.
0: Les meilleurs moments de Bienvenue chez vous à retrouver chaque jour dans Ici Matin, dès maintenant sur notre site et sur notre appli Ici. 8h45, on vous invite à une soirée, pas n'importe laquelle, une soirée mondaine. Tout ça est organisé par Oria. Bon réveil.

0: Les soirées mondaines où nous sommes invités ce matin. C'était Auréa qui nous invitait, c'est gentil. Vous écoutez ici Auxerre, il est 8h48.
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0: On profite de l'été ici dans Lyon et pourquoi ne pas prendre la direction du Muséum d'Histoire Naturelle d'Auxerre. De très très nombreuses activités vous sont proposées durant tout l'été pour les vacances, peut-être aussi pour vous ici dans notre région. Bonjour Sophie Rajaoufera.
2: Bonjour Julien.
0: Merci d'être avec nous aujourd'hui en direct dans Ici Matin. Vous êtes la directrice du Muséum d'Histoire Naturelle d'Auxerre. Dites-moi, est-ce que l'été c'est le moment idéal pour venir découvrir le muséum ?
2: On peut venir toute l'année, bien entendu, mais l'été, c'est le moment idéal pour se détendre, parce qu'on est souvent en vacances, et c'est le moment idéal pour profiter de notre grand parc.
0: Alors, notamment, et des belles journées qu'on a, même si on l'a vu encore aujourd'hui, on va avoir chaud, on a aussi l'occasion peut-être d'aller se rafraîchir à l'intérieur. Qu'est-ce qu'on peut découvrir durant tout cet été ? Qu'est-ce qui est organisé pour passer les vacances avec vous ?
2: Alors, nous avons nos classiques ateliers famille à faire en duo adulte-enfant avec plusieurs thèmes pour les tout-petits jusqu'au plus grand, aux 10-12 ans. On a aussi des ateliers pour les ados et les adultes parce qu'on aime à rappeler que le muséum n'est pas que pour les enfants. Donc des ateliers aquarelles, hôtels à insectes, etc. On a des visites guidées autour du parc ou autour de Paul Bert, cet auxerrois méconnu, qui sont organisées par l'Office de tourisme. On a une expo en extérieur autour de l'océan et des vues satellites des zones océaniques. Voilà, toutes sortes de propositions. On prête des sacs de parc qui contiennent une couverture pour s'installer dans l'herbe des livres des jeux.
0: Ah oui.
2: Et puis, ce qui permet aux gens de profiter de cet espace vert parfois méconnu des Auxerrois. Et puis effectivement, vous l'avez dit, les salles du muséum sont climatisées, c'est important à savoir ces jours-ci.
0: Bah dites-moi, on découvre beaucoup de choses sur notre environnement, sur notre monde aussi, sur notre territoire. On l'a compris dans les quelques événements et quelques activités ateliers que vous nous avez présentés à l'instant. Est-ce que le Muséum d'Histoire Naturelle, que l'on soit, j'allais dire, Auxerrois, y connaît ou pas forcément, on pense aussi aux vacanciers qui viennent découvrir notre département, est-ce qu'on apprend toutes et tous quelque chose quand on vient vous voir ?
2: J'espère. En tout cas, on découvre les collections de fossiles qui racontent l'histoire géologique de la région. On apprend des choses avec les médiateurs. On se fait plaisir aussi en se détendant, en partageant un moment en famille ou entre touristes, effectivement. On reçoit des groupes d'un peu partout. C'est un lieu où venir pour s'émerveiller, pour apprendre, pour partager.
0: Vous observez la visite d'un public différent, justement, pendant cette période estivale, peut-être davantage composé de vacanciers ou pas forcément ?
2: Alors, on reçoit bien sûr des vacanciers, mais là, la période, je dirais, est plus large, puisqu'on peut en avoir au printemps et à l'automne aussi. On reçoit des touristes européens, et puis on reçoit nos fidèles habitués qui reviennent pour les ateliers saison après saison.
0: Quand on parle d'activités, d'animation, d'exposition au Muséum d'Histoire Naturelle d'Auxerre, ce sont des activités, des animations qui sont gratuites, payantes ?
2: Toutes les animations sont gratuites, la visite des expositions aussi. Et puis, il faut penser à s'inscrire à l'avance pour les ateliers famille, les ateliers ado-adultes et les visites guidées. Tout reste peut se faire sans réservation.
0: Et il faut savoir pour toutes celles et ceux qui nous écoutent ce matin qu'on a bien sûr vos coordonnées ici au standard, ici au Auxerre. Sinon, le site auxerre.fr pour retrouver toutes les informations sur le Muséum d'Histoire Naturelle de la ville. Merci beaucoup Sophie Rajaoufera d'avoir été avec nous ce matin. Je vous souhaite une très belle journée. Je rappelle que vous êtes la directrice du Muséum d'Histoire Naturelle d'Auxerre. Just can't get enough. Dépêche mode pour poursuivre ce mardi matin ensemble sous un grand soleil. Autant vous dire qu'on profite des températures pour l'instant assez agréable avant que le mercure ne remonte cet après-midi. On en parle, on fait un point complet sur l'état du ciel après le retour de l'info à 9h aux côtés de Salomé Martin. Bon réveil.

0: Just Can't Get Enough, vos chansons préférées pour commencer la journée ensemble à 8h55 avec Depeche Mode et avec le docteur Kierzek, qui lui ne chante pas. Non, il nous partage ses conseils santé chaque jour dans Ici Matin. Ce matin, on parle infertilité, docteur. Bonjour.
1: Bonjour à toutes et à tous. L'été, les beaux jours sont là et avec eux, cette injonction parfois pesante au bonheur, aux vacances et à la parentalité. Car derrière les clichés estivaux, une réalité touche des milliers de couples, un sujet encore trop souvent tu, l'infertilité. Alors, le diagnostic d'infertilité, il est posé après 12 à 18 mois de rapports réguliers et non protégés sans grossesse. Ça veut dire qu'avant un an, on ne parle pas d'infertilité. Et en France, un couple sur 8 se trouve dans cette situation et consulte à un moment donné. Ça représente plus de 3 millions de personnes. Et derrière chaque statistique, il y a des histoires singulières, un parcours souvent semé d'épreuves, des examens, des traitements, de l'attente, des espoirs déçus. Alors, c'est vrai que l'infertilité est en hausse et il y a plusieurs raisons à cela. Les facteurs sociétaux, notamment le recul de l'âge de la parentalité, l'âge moyen d'une mère à son premier accouchement, est passé d'environ 24 ans dans les années 70 à près de 29 ans aujourd'hui. Or, on sait que la fertilité féminine chute naturellement plus les années passent. Deuxièmement, les facteurs médicaux, l'endométriose, ça touche 10% des femmes, les troubles de l'ovulation ou encore de l'altération de la production des spermatozoïdes chez l'homme. Et puis, il y a des facteurs environnementaux qu'on ne maîtrise pas toujours, mais les perturbateurs endocriniens, les pesticides, les phtalates, tout ça, ça a un impact avéré sur la qualité des gamètes, sans oublier le tabagisme, l'obésité ou encore le stress.
0: Alors, pour toutes celles et ceux qui se reconnaissent dans ce parcours, quels sont les conseils que vous pourriez leur donner ?
1: Premier conseil, ne pas rester isolé. Parlez-en à votre médecin traitant. Il y a un parcours personnalisé de PMA, de procréation médicalement assistée, qui va vous être proposé avec quelques examens de base. Ensuite, il y a des associations de patients qui proposent un soutien par les pairs et c'est extrêmement important. Et enfin, je dirais, ne vous mettez pas la pression. L'été, c'est peut-être une occasion de prendre du recul, de se recentrer sur l'essentiel, de réduire son stress, ce qui est toujours bénéfique pour la fertilité. 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Allez, bon été, bonne santé à l'écoute d'Ici, bien sûr.
0: Merci beaucoup, docteur Kierzek, de nous partager chaque jour dans Ici Matin quelques-uns de vos conseils santé essentiels, des conseils santé qui sont à retrouver bien évidemment dès maintenant en podcast. 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Vous le savez, elle vous suit durant toutes vos vacances, peut-être tout votre été que vous passez ici dans notre département. 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
0: Ah oui, l'été, il est là, il est bien installé, on en profite ensemble. Tout cet été, on le passe bien sûr avec vous, on vous accompagne jusqu'à midi avec Carole Clémence. Bonjour Carole.
9: Bonjour Julien.
0: Vous avez vu ce soleil aujourd'hui ?
9: Et magnifique.
0: On profite d'une très très belle journée aujourd'hui dans notre département et ça donne une seule envie, notamment envie de sortir. Hein. Sortir et profiter de ce passeport de l'été en Bourgogne.
9: Mais oui, on va pouvoir gagner de 11h à midi aujourd'hui avec notre jeu avant-après. Un jeu assez simple, hein. On peut même tenter si on n'est pas très musical, si on n'est pas très fin en culture générale.
0: Des fois c'est franchement facile. Ça dépend des fois. Ouais, oui. J'étais dans ma voiture hier en rentrant chez moi et j'écoutais, j'essayais de trouver les bonnes réponses.
9: C'est vrai.
0: Ouais, des fois il y a des petits pièges, hein. C'est vicieux hein, pour un moment.
9: Mais là ce sera facile aujourd'hui, vous pouvez jouer, n'hésitez pas.
0: Ouais, mais il n'y a aucun problème. Et puis en plus il y a un beau cadeau à la clé, on l'entend.
9: Eh bien oui, vous pouvez partir à Guédelon, vous pouvez visiter Saint-Fargeau, vous pouvez visiter Alésia, le Doubs, le Saut du Doubs.
0: Il y a tellement de choses.
9: Il y a plein de choses. Il y a quelque chose qui vous plairait en particulier ?
0: Écoutez, Guédelon, c'est formidable. Guédelon, en plus, ça avance, ça évolue de mois en mois, d'année en année. Donc, il y a toujours de belles choses à découvrir. Des sorties en famille, en plus, on en profite. Je vous souhaite une très belle journée.
9: À demain, Julien.
0: À demain, 6h.
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9: Ici au Serre, il est 9h. Les infos avec vous, Salomé Martin, bonjour.
10: Bonjour Carole.
9: 20 sapeurs-pompiers de Lyon luttent courageusement contre les flammes en Gironde.
10: Partis prêter main forte au secours sur place mobilisée depuis une semaine contre le méga-feu toujours en cours. Il a provoqué l'évacuation de 220 000 personnes dans les alentours du Cap Ferret. Une situation éprouvante, voire terrorisante pour les habitants et touristes obligés de tout quitter précipitamment. Mais ce qui provoque aussi, et c'est la belle partie de l'histoire, une chaîne de solidarité impressionnante, un élan qui fait du bien et qui a beaucoup ému Laurent Voirin, habitant de Villiers-Saint-Benoît, à l'ouest d'Auxerre. Comme chaque été depuis 25 ans, il était dans la région pour des vacances en famille. Sa famille et lui ont été évacués en urgence de leur camping dans la nuit de mercredi à jeudi dernier. Il raconte au micro d'Hugo Durand.
11: Et on sait qu'on a des gens qu'on connaît, qui ont perdu leur maison, etc. Et c'est vraiment désolant.
12: Tout commence mercredi dernier. Laurent et les autres vacanciers aperçoivent des fumées en fin d'après-midi. Mais celles-ci se tiennent d'abord loin de leur camping, jusqu'à minuit où l'ordre d'évacuation est donné. Laurent décrit alors une organisation efficace pour évacuer les 2000 personnes du camping.
11: Ce qui était plutôt pas mal, c'est de voir les ados qui s'occupaient des anciens, en vrai. Voilà, ils calculaient le GPS, ils aidaient à charger, ils ont aidé à réveiller. Enfin, c'était plutôt sympa. Beaucoup de nos collègues ont laissé leur camping-car, leur caravane comme moi. Enfin, voilà. Et puis, on est parti comme ça, quoi. On a fait des voitures pleines, ce qui veut dire qu'on a laissé des voitures sur place pour éviter d'encombrer trop la route. Et puis, on est parti jusqu'à Marcheprime, en fait, à 30 km. Du camping.
12: Avec sa famille, ils quittent le camping à la hâte, abandonnant leur caravane avec le matériel photo et vidéo des enfants. On leur annonce d'abord que l'évacuation ne devrait durer que 48 heures. Ils patientent donc à Marcheprime, où ils peuvent compter sur le soutien des habitants.
11: Il y a les bénévoles de la commune de Marcheprime, les agents de la commune de Marcheprime qui venaient nous voir, et vraiment avec une grosse solidarité. On nous a amené des jouets, des friperies, c'était plutôt sympa. Des habitants qui venaient d'eux-mêmes nous proposer d'aller prendre la douche chez eux. Enfin voilà, si on avait des personnes qui étaient plus fragiles, il y avait des maisons climatisées. Enfin, on a vécu un moment. Alors c'était compliqué parce qu'on est parti en pleine nuit, comme ça, à la hâte, avec rien. Moi, nous, on est parti avec nos papiers. Et c'est tout. Et on a découvert des gens qui nous ont proposé l'hospitalité comme ça. Enfin, c'était plutôt chouette.
12: Habitués à passer leurs vacances d'été dans la région, Laurent et sa famille ont surtout une pensée pour les locaux.
11: Et c'est un endroit qui, pour nous, c'est un havre de paix en vrai. Et voir les flammes comme ça, enfin la forêt en s'embraser comme ça. Enfin, alors nous, on a beaucoup de peine parce que c'est un endroit qui nous est cher pour nous, mais on a aussi beaucoup de peine pour les habitants parce que sur place, on s'est fait aussi pas mal de connaissances et on sait qu'on a des gens qu'on connaît, qui ont perdu leur maison, etc. Et franchement, c'est vraiment désolant. Enfin, voilà.
12: Laurent est rentré hier dans Lyon. Il attend désormais de pouvoir retourner en Gironde pour aider à la reconstruction du camping.
10: La solidarité en Gironde, à laquelle contribuent nos collègues et amis de la radio ici Gironde, à qui on pense bien fort ce matin. Ils travaillent jour et nuit pour informer sur le territoire, mais aussi partout en France. La radio qui lance ici Gironde Solidarité pour rassembler les propositions d'hébergement aux alentours de l'incendie. Alors si vous avez une maison ou des proches susceptibles de pouvoir accueillir les sinistrés dans le sud-ouest, toutes les infos sont sur ici.fr. Les pompiers aussi très actifs chez nous avec des incendies à nouveau cette nuit et hier soir. Plusieurs hectares ont brûlé à Sens et Torigny-sur-Oreuse. Hier déjà, 53 pompiers ont été dépêchés sur plusieurs secteurs de Lyon. 11 hectares notamment sont partis en fumée à Champcevray, à l'ouest du département.
9: Un vol qui a des conséquences sur la santé des femmes dans Lyon.
10: Le Familibus, qui propose des consultations de sages-femmes partout dans le département, s'est fait voler son pot d'échappement alors qu'il était stationné à Périgny. Il est donc contraint d'interrompre sa tournée et d'annuler les étapes prévues cette semaine. Le Familibus offre un suivi sur la grossesse, la contraception et des consultations de puériculture dans les communes rurales de notre département.
9: Will Steele et ses joueurs sont à Vichy.
10: En préparation toute la semaine avant la reprise de la Ligue 1 avec un match à Lens le 22 août. Après leur retour sur le terrain, ils vont profiter de ces quelques jours pour renforcer les entraînements et tenter de créer une vraie équipe avec des moments de cohésion. L'entraîneur de la JA explique ce qu'il en attend.
13: C'est pas tant s'isoler, c'est juste sortir du cadre, passer du temps ensemble, faire parfois autre chose que du foot aussi. C'est important parce que oui, tu joues au foot, mais il y a surtout des hommes et des garçons qui jouent au foot. Donc c'est voir des hommes dans un autre contexte, dans un autre environnement. Apprendre à les connaître aussi et apprendre à se connaître entre nous. Donc il y a un tas d'éléments qui rentrent en compte. Donc je pense que depuis toujours, les équipes partent en stage et on va pas faire exception à la règle. Donc on va le faire, on va prendre le temps de bien faire des choses aussi. Et c'est parti.
10: Le coach Will Steele au micro de Julien Frénois. Ce stage essentiel pour intégrer les nouvelles recrues, dont le nouvel attaquant de l'AJA, Rémi Labo-Lascari, qui est de Brest pour Auxerre, sous la forme d'un prêt avec option d'achat, annonce du club hier, qui termine son mercato estival. 9 arrivées, 5 départs. Vous retrouvez le détail de ce mercato sur notre site internet ici.fr. Jusqu'à 35 degrés attendu aujourd'hui, Carole.
9: Exactement, 35 degrés dans le Tonnerrois et en Puisaye. Alors ce matin, 26 degrés en moyenne, un petit peu partout dans l'Yonne. On va retrouver un temps sec et puis demain, ça monte encore. Alors aujourd'hui, on peut quand même atteindre pour les maximales 39 voire 40 degrés. Et demain, on passera en vigilance jaune à la canicule, donc mercredi, dès midi.
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9: Et vous écoutez ici Auxerre, belle journée. On attaque avec Florent Pagny, chantez.

0: Florent Pagny, chantez.
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0: Bonjour tout le monde, ensemble jusqu'à midi, 9h10. Alors 3 heures de bonne humeur en compagnie de Stéphanie qui vous répond au téléphone. Kylian en face de moi dans le studio, vous cherchez des idées sorties cet été. Ici Auxerre vous accompagne. On va se rendre par exemple dans l'abbaye de Fontenay, en Côte d'Or, la plus ancienne abbaye cistercienne conservée au monde, classée monument historique dès 1862. Elle est inscrite au patrimoine mondial de l'UNESCO en 1981. Mais d'abord, direction Tonnerre. Alors, on ne découvre pas un château ou une abbaye, mais surprise, une entreprise de patrimoine vivant. Catherine Marchesin, c'est à vous.
2: Itinéraire bis à Tonnerre. Aujourd'hui, nous sommes dans une entreprise du patrimoine vivant à l'atelier Bettenfeld Rosenblum. David Rosenblum, bonjour.
3: Bonjour.
2: Entreprise du patrimoine vivant, ça veut dire quoi, David ?
3: C'est un label d'État, en fait, qui reconnaît l'excellence de nos savoir-faire et qui a la particularité d'être un label d'État uniquement destiné aux entreprises ou aux ateliers français. Alors nous, on est spécialisé dans la gainerie et le traitement d'ennoblissement sur cuir. La gainerie, en fait, c'est le travail du cuir où le procédé, en fait, est un faux frère à la maroquinerie puisque nous, nos finitions ne se font pas par la couture mais se font par la jonction du cuir d'une manière à ce qu'il soit imperceptible à l'œil. Et l'ennoblissement du cuir, ce sont les procédés, en fait, de décoration du cuir tels que la dorure à chaud, enfin le gaufrage également, mais ça peut aller jusqu'à la sérigraphie, le laser ou ce qu'on appelle de l'impression sur cuir.
2: C'est un métier très peu connu et même très très rare.
3: Absolument, puisque actuellement en France, on peut estimer qu'il reste même voire dans le monde à peu près une dizaine d'ateliers qui sont dédiés exclusivement en fait à la gainerie. Beaucoup peuvent le faire en parallèle, mais très peu le font en activité principale.
2: Et c'est un très très vieux métier. On gaine de cuir des objets depuis combien de temps ?
3: Alors en France, ça a commencé la constitution encore de Jurande à peu près vers 1100, donc c'est un métier qui a plus de 700 ans. Et c'est un métier en fait à la base qui naît d'une manière très simple, puisque le nom gainier vient du mot gaine, de la gaine d'épée. Donc à l'origine, le gainier était celui qui faisait la gaine d'épée, ce qu'on peut appeler aussi un fourreau. Et ensuite l'activité s'est développée sur des coffrets, des coffres, des paravents, une grande période en fait, et après une multitude d'objets qui se sont développés au fur et à mesure du temps.
2: Et aujourd'hui, ici, dans cet atelier à Tonnerre, on y fait quoi ? Alors, il y a du cuir un petit peu partout, il y a des mannequins sur lesquels on peut créer des vêtements, il y a des machines. Qu'est-ce qu'on fait ici ?
3: Absolument, on crée plein d'objets ici. Alors nous, on s'est diversifié sans perdre de vue la gainerie. En fait, la gainerie reste notre activité principale avec l'ennoblissement. Et on a développé à la demande de certains clients et de grandes maisons du luxe, en fait, d'autres technologies ou d'autres savoir-faire parallèles. Et l'activité principale de aujourd'hui dans l'atelier, c'est qu'on travaille beaucoup pour les maisons du luxe sur de l'aménagement de boutiques ou des présentoirs en vitrine. Et en activité secondaire, on a tout ce qui est le design et le mobilier pour des designers.
2: Qu'est-ce qui a fait qu'un jour, vous vous êtes dit, il faut déménager à Tonnerre, et pourquoi Tonnerre ?
3: C'est la réunion économique des métiers d'art. Et du coup, on a eu un coup de cœur pour Tonnerre, et on est tombé amoureux de l'hôtel Cœur de Rouen. Et en plus, ça permet non seulement de nous implanter d'une façon pérenne, mais de refaire vivre aussi un lieu historique à Tonnerre, et qui tient énormément aussi au cœur des Tonnerrois.
0: Et demain, avec Catherine Marchesin, un nouveau joyau du patrimoine à découvrir, c'est ça comme ça, tout l'été. Vous aimez Julien Doré ? Non ? Eh bien, ça tombe bien, puisque c'est pas lui qu'on va écouter, mais le jeune chanteur Charles Doré. Tous les deux sont blonds, révélés par la Star Academy, mais ils ne sont pas de la même famille. Même si Charles Doré, petit farceur, le faisait croire à l'école. Et c'est lui qu'on retrouve maintenant avec ce titre sorti en mars. Famille ou pas famille ?

0: Ici Auxerre, belle matinée, famille ou pas famille, c'était Charles Doré.
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0: Et pendant 2 mois, Ici vous offre le meilleur du loisir dans notre grande région.

0: devrait être qu'une formalité.
1: Bien, prenez place, contrôle les papiers. Qu'est-ce qu'il y a dans votre passeport ?
0: 908 ans d'histoire, très exactement. J'ai été fondé en 1118 par Saint Bernard de Clairvaux comme abbaye cistercienne. Ça veut dire que, chez moi, le calme et la sobriété dominent. En 1269, je suis devenu une abbaye royale, ce qui ne m'a pas empêché d'en prendre plein la tronche lors des guerres de Bourgogne. Ceci dit, chez moi, ça bossait. Il y avait une infirmerie, une boulangerie, une forge et même un chenil qui hébergeait les chiens du duc de Bourgogne lorsqu'il venait chasser dans le secteur. Et vous pouvez visiter tout ça.
1: Dites-moi plus.
0: Tous les espaces chez moi sont splendides. Les parties religieuses, l'église et les chapelles, les lieux de vie des moines, le dortoir avec sa charpente digne d'une coque de bateau renversée, la grande salle de 30 mètres de long, là où les moines copistes travaillaient sous les travées voûtées. La salle capitulaire, là où les décisions étaient prises au nom de toute la communauté et qui s'ouvre sur un cloître, le cœur de mon architecture, où les moines s'adonnaient à la lecture. Mais ce n'est pas le seul endroit où la sérénité est de mise.
1: Poursuivez.
0: Il faut que je vous parle de mon jardin. Les moines y cultivaient de quoi manger, mais aussi des plantes médicinales. Il a été réaménagé à la Seconde Guerre mondiale en un jardin classique dont les lignes sobres s'accordent parfaitement avec mon architecture, un espace agréable de promenade et de calme.
1: Un dernier élément à déclarer ?
0: Oui, et même deux si vous voulez, j'en aurais tellement à dire. Déjà, je dispose d'un musée qui propose une sélection de sculptures du Moyen-Âge, de Fontenay et d'autres abbayes, principalement en Bourgogne. Et puis, pour définitivement vous convaincre, j'ai une petite anecdote pour vous. À la Révolution française, j'ai été vendu et transformé en papeterie. Et je le suis resté pendant plus d'un siècle.
1: Ça suffit, ne m'en dites pas plus. Demande accordée, passeport de l'été.
2: Et l'abbaye de Fontenay est ouverte à la visite tous les jours de l'été. Il y a également 6 visites guidées organisées chaque jour. 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Ici au Serre, il est 9h20. La musique continue avec Sister Sledge, un classique de la fin des années 70, dans un peu plus d'une minute.
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0: toi, Amélie. Un souvenir de 1983 des Sister Sledge.
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0: Et les parcs aquatiques, leur bassin d'eau bleue limite à turquoise, qui ne nous donne qu'une envie, c'est de plonger, particulièrement quand il fait chaud. Mais au fait, comment ces bassins sont-ils entretenus? Nathan, RLT.
3: Pour le découvrir, je vous emmène tout de suite dans le Jura, à l'aquapark Isis de Dole, où l'entretien des bassins est une affaire de tous les jours, effectuée par des agents, comme vous l'explique Audrey Pelletier, directrice de l'aquapark Isis.
4: Il faut savoir que nous, les agents d'entretien, arrivent 3 heures avant l'ouverture publique. Donc quand on ouvre au public à 10 heures, ils arrivent à 7 heures. Et le matin, effectivement, ils vont faire tout ce qui est nettoyage des bassins et entretien des plages. Donc au niveau des bassins, ils vont avec l'épuisette ramasser tout ce qui est en surface. Et on nettoie ce qu'on appelle la ligne de flottaison. Souvent, on aperçoit des fois, ça fait des traces. Donc ça, les parois sont frottées par nos agents d'entretien.
3: Des agents épaulés par un robot que vous avez peut-être déjà vu d'ailleurs, et ce dans n'importe quelle piscine, notamment à l'approche de la fermeture ou lors de la détection d'un objet flottant non identifié.
4: Au niveau des bassins, ils vont mettre le robot dans l'eau et ils le mettent en mode automatique. Donc là, ça veut dire que le robot va se balader un peu tout seul dans le bassin, aspirer, nettoyer, récupérer un peu tout ce qu'il y a à récupérer dans le bassin. Et en fait, au-dessus du robot, il y a un peu une espèce de grosse poche, c'est le filtre en fait, et c'est là-dedans que tout va être aspiré en fait. Tous les détritus, tout ce qui stagne, etc. va venir se mettre dans ce filtre qui flotte au-dessus de lui. Donc une fois qu'il a fait son cycle, on le laisse à peu près une heure dans le bassin, on va sortir le robot du bassin, on va aller démonter ce filtre, rincer le filtre pour qu'il soit prêt pour retourner à l'eau le lendemain matin.
3: Et pour ne pas se perdre dans les différents bassins, tout un paramétrage est effectué.
4: C'est un réglage qui est fait chaque année en début de saison, il y a la société qui vient pour faire le réglage en fonction du bassin justement. Parce que là on a un bassin donc, qui est enterré, donc le robot ne va pas s'échapper du bassin. Mais dans notre bassin ludique, qui a fait un peu comme une descente de plage progressive, il faut qu'il y ait un réglage de fait pour pas que le robot s'échappe et puis parte sur la plage, se balader ou faire bronzette.
3: Parce qu'il ne fait pas tondeuse en même temps?
4: Non, pas encore. C'est peut-être une évolution dans les 10 ou 15 années à venir. Mais pour l'instant, il fait juste nettoyage des bassins, normalement.
3: Dans tous les cas, ce robot est relié par un gros câble noir jusqu'à un boîtier qui reste en bordure de bassin, permettant notamment au besoin de pouvoir le piloter à distance.
4: Ça, c'est son câble électrique, en fait. C'est ce qui l'alimente et qui lui permet de se balader. Après, là, il est en mode automatique, mais il existe aussi le mode manuel. Par exemple, si on voit qu'il y a des endroits où vraiment il y a des détritus qui stagnent ou quoi que ce soit, on va aller jouer à la voiture télécommandée avec le robot pour aller ramasser, essayer d'aspirer le maximum de saleté pour que le bassin soit le plus propre possible au moment de l'ouverture client.
3: Voilà, maintenant, vous savez tout l'envers de l'entretien des bassins d'un parc aquatique et du fonctionnement de ce fameux robot. N'a plus de secret pour vous.
0: Rassurez-vous, donc, ces bassins sont entretenus. On retrouve l'envers des vacances sur Internet, en podcast, ici.fr. 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Dans un instant, une idée de sortie pour jeudi soir. Mais d'abord, un titre qu'on va chantonner ensemble. Toutes les mamas, j'ai signé Morane.

0: Bentley, Mama, c'était Morane.
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0: Par cette chaleur, pourquoi ne pas profiter de la fraîcheur d'un château, celui de Ratilly par exemple. Jeudi soir, vous pourrez découvrir Genesis 2.0, le documentaire de Christian Frey et Maxime Arbugaev. Alors le sujet, chaque été, des chasseurs recherchent dans l'Arctique les défenses de mammouths laineux disparus depuis 4000 ans, mais aujourd'hui très prisés du marché asiatique. Alors ils trouvent parfois des carcasses conservées, riches en ADN, un matériau qui alimente les espoirs de recréer l'espèce. Rendez-vous à jeudi 21h pour Genesis 2.0, un documentaire de 113 minutes en Arctique pour se rafraîchir l'esprit. Réservé en ligne sur le site du château de Ratilly. Projection en intérieur, entrée 12 €. Et en plus, vous profiterez de l'impressionnante façade du château, une véritable forteresse médiévale édifiée sur des fondations du 11e siècle et achevée au 13e siècle.
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0: Et on va retrouver les conseils de nos spécialistes dans un instant, tout de suite après La Corrida, c'est Francis Cabrel.

0: La Corrida avec Francis Cabrel, 9h36.
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0: Politique, art, musique, les grands personnages de Bourgogne-Franche-Comté discutent avec nous ici. Et aujourd'hui, on est avec un artiste reconnu dans le monde entier. Et pourtant, ça avait mal commencé pour lui.
3: Oui, bien le bonjour. Je me prénomme Gustave Courbet, né dans le Doubs à Ornans et j'en suis fier. Peintre de mon état. Je me disais que je pourrais vous raconter comment j'ai créé au 19e siècle ce qu'on pourrait appeler le premier bad buzz de l'humanité. Mais d'abord, pour mieux me cerner, parce que je crois que c'est l'objet de notre rencontre, je dois vous avertir que je suis pas le petit peintre tout gentillet qui fait tout bien comme on lui demande de faire. Non, moi, j'ai mon idée de comment peindre, comment représenter les choses. Et si vous êtes pas content, bah vous avez qu'à changer de chaîne. Depuis tout petit, mon tempérament est bien trempé. Adolescent, je me sens enfermé dans le carcan familial qui m'oppresse. Alors mes parents, ils me louent un petit logement pour que je me fasse ma vie, comme bon me semble. Ah bah ça les a pas étonnés, quand à Paris, et alors qu'ils me prédestinaient à des études de droit, je décide de tout plaquer, comme vous dites aujourd'hui, pour me consacrer à 10 000% à mon art. Ouais, sauf que voilà, à l'époque, je fais pas consensus. Oh non, loin de là, vous savez, ils n'arrivaient pas à me mettre dans des cases, alors ça les énervait. Les peintures que je produisais pouvaient être quelque peu nouvelles, décalées, voire même carrément dérangeantes. Tiens, voilà une anecdote croustillante et qui va faire jaser. Parce que je sais que vous êtes restés pour ça, Alors faites pas les innocents, je vais vous parler de mes baigneuses. Alors le tableau, je vous le montre. Voilà, c'est deux femmes, l'une est assise au sol alors que l'autre sort de l'eau. Elle est nue, elle n'a qu'un tout petit linge pour couvrir à peine ses fesses. C'est vrai qu'à l'époque, ça se fait pas trop. Alors que franchement, moi je le trouve très réussi mon tableau. Mais bon, il fait pas l'unanimité. C'est même tout l'inverse. Plus d'insultes, critiques acerbes, on dit qu'il est gênant, impudique. Bref, on parle de moi en mal. Et ça va me faire du bien, figurez-vous. C'est un ami critique d'art qui me l'achète, ce qui me permettra d'être enfin indépendant financièrement. Et grâce à toute cette agitation autour de mon tableau, je réussis à me faire connaître. À moi le succès.
0: Les rencarts avec l'histoire, c'était Cyril Hino. On a fait connaissance avec Gustave Courbet. Demain, on part avec Nicolas Rollin au Moyen-Âge, une autre célébrité de Bourgogne-Franche-Comté. Cet été, que mettre dans sa valise? Alors, si vous y bivouaquez, le sac de couchage est indispensable. On revient sur son histoire après Oh l'amour du groupe phare de la New Wave britannique, Erasure.
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0: Oh l'amour avec le groupe Erasure qui a annoncé cette année qu'ils étaient trop vieux pour continuer leur concert. Et vous écoutez bien, vous croyez en le duvet, le sac de couchage, qu'est-ce qu'on met dans la valise? C'est une proposition.
1: Dans ma valise, il y a...
2: Quelle idée ce truc! Chérie, tu peux venir m'aider, je suis coincé!
1: Un duvet.
3: Voilà! La vilaine chenille qui se tortillait s'est transformée en papillon.
4: Je glande un peu partout avec mon sac de couchage.
5: Le sac de couchage que beaucoup d'entre nous appellent un duvet. En réalité, le duvet, c'est un garnissage isolant, constitué de plumes d'oie ou de canard, que l'on retrouve dans certains sacs de couchage.
6: Ce qui en fait un sac fragile, supportant mal l'humidité, alors que la plupart des sacs de couchage sont constitués de fibres synthétiques.
5: C'est l'un des critères à prendre en compte, tout comme la taille, le poids, la forme et l'usage.
6: Sachant que le corps humain perd environ un tiers de litre en transpiration chaque nuit, vous comprenez l'intérêt à aérer votre sac chaque matin avant de le replier dans son sac de transport.
5: Ce qui coince souvent avec le sac de couchage, c'est sa fermeture éclair, qu'on devrait en réalité appeler fermeture à glissière. Pour la petite histoire, la fermeture éclair est une marque déposée par une société normande, Éclair. C'est pourquoi le mot, devenu un nom commun, s'écrit fermeture éclair avec un E majuscule.
7: À la nuit tombée dans nos sacs de couchage, au-dessus de nous continuait l'orage.
5: Et vous, avez-vous un sac de couchage?
8: J'ai un duvet qui est bleu et vert. Super utile quand on part. J'ai un van avec mes parents. Du coup, on part souvent en van.
9: Moi, j'ai toujours mon duvet dans ma voiture. Un imprévu, quelque chose, une soirée un petit peu trop arrosée ou un petit peu de fatigue, et ben j'ai mon duvet. Je peux dormir ou chez mon pote ou dans ma voiture.
10: Je pense que je l'ai depuis au moins mes 16 ans. Parce que oui, je suis sortie étant jeune dans des festivals. Et voilà, ce sac de couchage m'a à maintes et maintes reprises sauvé la mise. Et il a dû vécu si les sacs de couchage pouvaient parler.
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0: Et vous pouvez retrouver Dans ma valise sur ici.fr, comme on vient de le dire, en podcast. Et puis demain, à la même heure, avec Ici Auxerre. Dans un petit quart d'heure, les infos. Et puis tout de suite, on va parler d'éducation positive pour les enfants. Ou pas, sachez que ça arrive pour les chiens, pour le meilleur et pour le pire. Notre veto fera le point avec nous, juste après Shakira.

0: avec Shakira. Un accident nous est signalé vers l'hôtel des ventes à Auxerre, un piéton renversé. On attend plus d'infos, on vous tient au courant. Et puis on retrouve tout de suite les conseils du veto. On entend de plus en plus parler de l'éducation positive, mais pour les chiens, en quoi ça consiste? Est-ce que c'est vraiment efficace? Pierre Fabin.
1: Alors l'éducation positive, c'est pas juste dire bravo et donner une friandise. C'est vraiment une approche globale qui repose sur la compréhension, la patience et surtout le renforcement des bons comportements plutôt que la punition des mauvais. Concrètement, au lieu d'engueuler un chien parce qu'il a fait une bêtise, on va plutôt l'aider à comprendre ce qu'on attend de lui. Et quand il le fait bien, on le récompense. Pas forcément qu'une friandise, bien sûr. Ça peut être une caresse, une voix joyeuse, un jouet. L'idée, c'est d'associer une action correcte à quelque chose de plaisant pour qu'il ait envie de le refaire.
0: Mais est-ce qu'en disant jamais non, on risque pas de tout laisser passer?
1: Éducation positive, ça ne veut pas dire éducation permissive. Dire non, poser des limites, c'est essentiel. Mais on le fait sans violence, sans cri, sans punition humiliante, juste avec de la fermeté. Un chien éduqué positivement sait ce qu'il peut faire, mais aussi ce qu'il ne peut pas. La différence, c'est qu'il obéit parce qu'il a compris, pas parce qu'il a peur. Et ça change tout. Un chien n'a pas besoin d'un chef autoritaire, il a besoin d'un guide fiable et cohérent. Et c'est exactement ce que l'éducation positive propose. Entre nous, qui aurait envie de vivre dans un climat de tension? Imaginez qu'on vous crie dessus dès que vous vous trompez, mais qu'on ne vous félicite jamais. C'est pas très motivant et c'est pareil pour eux.
0: Et du coup, comment on fait au quotidien? Est-ce qu'il y a des astuces simples à mettre en place?
1: Et oui, et ça commence par l'observation de son chien, comprendre ses envies, ses limites et ses signaux de stress. Par exemple, s'il se lèche les babines, bâille, détourne le regard, se fige ou commence à haleter sans raison, c'est qu'il est en inconfort. Repérer ses signaux permet souvent d'éviter que ça dégénère. Et ensuite, on va travailler la cohérence. S'il a le droit de monter sur le canapé aujourd'hui et que c'est interdit demain, il ne comprend plus et c'est frustrant pour tout le monde. Autre astuce, découper les apprentissages. On ne demande pas à un chiot de marcher au pied pendant 3 km le premier jour. On commence par quelques pas, puis une minute, et on récompense bien sûr à chaque progrès. Le secret, c'est la régularité, pas l'intensité. Et surtout, célébrer les réussites. N'hésitez pas à être hyper démonstratif avec des cris de joie, des « oui, bravo !» Parce que oui, quand son chien revient au rappel ou reste calme en laisse, c'est une victoire.
0: Merci Pierre Fabin, on vous retrouve demain. Attention au coup de soleil, c'est Richard Cochien qui vous le dit.

0: Richard Cauchient, le coup de soleil, 10h approche. Whitney Houston terminera 7h et toute l'actu locale dans moins de 5 minutes.
1: On en parle.
2: L'Institut Pasteur œuvre pour un monde en meilleure santé. On en parle dans un instant avec Frédéric Grosjean, responsable du service des legs.
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1: Ici Auxerre, il est 10h. Les infos avec vous, Salomé Martin. 20 sapeurs-pompiers de Lyon luttent courageusement contre les flammes en Gironde.
2: Partie prêt, témoin fort, main forte au secours sur place, mobilisé depuis une semaine contre le méga-feu toujours en cours. Méga-feu qui a provoqué l'évacuation de 220 000 personnes dans les alentours du Cap Ferret. Une situation terrorisante pour les habitants et touristes obligés de tout quitter précipitamment. Certains d'entre eux sont iconés et témoignent aujourd'hui de l'élan de solidarité. C'est à lire sur ici.fr. Dans Lyon aussi, les départs de feu sont nombreux, une soixantaine de sapeurs-pompiers mobilisés encore hier, des incendies qui pourraient bien continuer de se multiplier car les fortes chaleurs sont de retour dès aujourd'hui. On atteindra même 38 à 39 degrés demain dans notre département. Quatrième vague caniculaire depuis le début de l'été qui devrait durer quelques jours sur tout l'est de la France selon les prévisions de Météo France. Un vol qui a des conséquences sur la santé des femmes dans le Lyon. Le Family Bus qui propose des consultations de sages-femmes s'est fait voler son pot d'échappement alors qu'il était stationné à Périgny. Il est donc contraint d'annuler sa tournée dans les communes rurales de notre département au moins jusqu'à septembre. Le Family Bus qui offre un suivi sur la grossesse, la contraception mais aussi des consultations de puériculture. Eux visaient peut-être de partir en vacances. Des cambrioleurs ont dérobé du jambon sec, des parasols et 27 climatiseurs dans un magasin de déstockage de Sens. Ça s'est passé dans la nuit de dimanche à lundi. Les cambrioleurs ont enfoncé le portail et le volet métallique avec un véhicule. Les joueurs de la JA ont stage à Vichy cette semaine avec leur nouvel attaquant, recruté officiellement hier. Rémi Labolascari quitte Brest pour Auxerre. Le successeur de Lassine Sinayoko retrouve Will Steele, l'entraîneur qui l'avait déjà coaché en 2024 du côté de Lens. Avec cette nouvelle recrue, la JA indique avoir clôturé son mercato estival. 9 arrivées, 5 départs. Vous retrouvez le détail sur ici.fr. Et puis, il ne manque que la confirmation après des semaines, voire des mois de rumeurs. Dans une heure, Zinedine Zidane devrait officiellement être nommé sélectionneur de l'équipe de France de foot. Une légende champion du monde 98 qui prendrait ainsi la suite d'une autre légende et d'un ex-coéquipier Didier Deschamps. Attention aux fortes chaleurs cet après-midi sur notre département.
1: Exactement, Salomé, la fraîcheur c'est fini. On aura dans le Tonnerrois 33 degrés, dans le Puisais, Sénonec 34 degrés et dans l'Auxerrois, la Vallonnais 35 degrés. Et demain, ça monte encore, hein, 39 degrés à Sens par exemple dans Lyon. Lyon qui passera en vigilance jaune à la canicule, donc ce mercredi dès midi.
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1: Il est déjà 10h03 en compagnie d'ici Auxerre, votre radio de proximité. On vous accompagne toute cette matinée. Alors on cherche tous un petit peu de fraîcheur sous cette chaleur excessive. Et si la meilleure solution c'était un bon bain de poésie, on monte le fond, le son, on reste au frais. Voici Alain Souchon, l'amour à la machine.

L'amour à la machine avec Alain Souchon, 10h07. Ici au CERF, on va parler médecine chinoise dans 3 minutes. Et je vous rappelle que les passeports été 2026 Bourgogne-Franche-Comté sont à gagner de 11h à midi toute cette semaine. Mais j'ai un autre cadeau, le titre qui marque le retour de Mylène Farmer, c'est À qui le tour, une nouvelle chanson électro qui ouvre la voie à son nouvel album qui sortira le 30 octobre. Et Grégor.

0: Farmer, son dernier album, L'Emprise, date de 2022. Et cette chanson que vous venez d'entendre, c'est À qui le tour? Elle sera sur l'album qui sortira le 30 octobre. 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
0: Et Sandrine Ruffier est allée à la rencontre de Sandrine Lasca, naturopathe. Elle lui demande médecine traditionnelle chinoise, exercer la naturopathie et la médecine chinoise, mais pourquoi?
2: En fait, ce qui est intéressant, c'est qu'on a la naturopathie qui va travailler sur l'alimentation. On va pouvoir faire un bilan de vitalité. Mmh. Et après, avec la médecine chinoise, eh bien, finalement, on peut apporter des solutions. Parce qu'en naturopathie, on va toujours être sur l'alimentation. Tout le monde ne veut pas changer son alimentation ou tout le monde n'y est pas prêt.
0: Ouais, c'est ça.
2: C'est pas facile quand on est en famille. Alors que si on fait de la médecine chinoise à côté, on peut faire de l'acupuncture, de l'auriculothérapie, du qinetzang, des ventouses, plein de choses qui sont vraiment des outils très utiles.
3: Ouais, donc ça se complète les deux. Hein. Et alors, qu'est-ce que le chi?
2: Alors le chi, c'est l'énergie vitale. On est sur l'idée que on a des courants d'énergie dans notre corps comme une prise électrique finalement. Et si tout fonctionne bien, la prise est bien branchée. Donc on a notre téléphone, on a la prise et on a du réseau, on va dire. Et puis par contre, si jamais c'est débranché, si ça fonctionne pas bien, eh bien on va avoir des à-coups ou avoir moins de réseau, on va pas comprendre tout ce que nous dit la personne.
0: D'accord.
2: Voilà, et ce qui fait qu'on va se sentir fatigué.
3: Et comment évaluer, Sandrine, un déséquilibre énergétique?
2: Alors pour l'évaluer, on peut se rendre compte qu'on est fatigué, déjà première chose. On peut se retrouver à être à côté de la plaque, tomber facilement par terre, se cogner, avoir des difficultés pourquoi pas d'expression, de compréhension, de mémoire, de concentration. Voilà, c'est surtout un nouveau circulatoire à avoir, pas bien dormir, avoir des difficultés d'endormissement et de récupération du sommeil. On peut aussi avoir des difficultés dans l'apprentissage dans sa journée, finalement.
0: Et oui, on peut allier naturopathie et médecine chinoise. C'est Sandrine Lasca, naturopathe, qui le disait au micro de Sandrine Ruffier. Il est 10h12, belle matinée à l'écoute d'Ici Auxerre. Alors que vous soyez déjà sur la route des vacances, au travail ou tranquillement en terrasse, c'est la chanson parfaite pour accompagner votre été. Le tube espagnol le plus mélancolique et envoûtant de l'histoire. Voici Jeannette avec Porque Te Vas.

0: Sebas. Jeannette, alors je sais pas vous, mais moi ça me donne envie d'apprendre l'espagnol. Dans un instant, Renaud, c'est un peu l'inverse de Jeannette au niveau de la voix et de la mignonnesse.
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0: Cet été, découvrez les astuces de Mamama avec Pierre Nuss. Un retour aux solutions simples et efficaces, comme par exemple un problème de moisissure. Or, malheur, vous avez du noir sous la porte de la douche.
3: Ah, la satanée humidité qui développe des champignons et des moisissures un peu partout. Et dans la salle de bain, c'est vrai que c'est compliqué. Moi, j'ai demandé à ma Mamama si elle avait une solution. Et cette dernière, il se trouve qu'elle est verte, puisqu'elle m'a montré sa salle de bain remplie à ras-bord de plantes en pleine santé. Ces plantes vertes ont la capacité d'absorber naturellement l'humidité et de purifier l'air en même temps. Il y a le lierre grimpant, qui absorbe l'humidité ambiante et qui lutte contre la formation de moisissures. Il y a aussi la fougère de Boston, qui n'a d'américain que le nom. Elle est idéale pour capter l'excès de vapeur d'eau. Et puis, le chlorophytum. On dirait un truc de pharmacie, mais non. C'est parfait pour une salle de bain parce qu'il filtre aussi les polluants dans l'air. Bon, il se trouve que moi, je n'ai pas de fenêtre dans ma salle de bain. Donc, la survie de ces plantes va être un peu plus tendue. Ma maman, elle a toujours une solution, même si ça va inclure un peu plus d'étapes que de simplement s'occuper de plantes vertes. Elle m'a sorti son spray naturel anti-moisissure. C'est à faire soi-même. Alors voilà ses ingrédients. Un petit verre de vinaigre blanc, une cuillère à soupe de bicarbonate de soude, quelques gouttes d'huile essentielle d'arbre à thé, parce que c'est un antifongique naturel, ça lutte contre les champignons. Et une fois que vous avez bien mélangé tout ça, vous mettez ça dans un spray, vous vaporisez sur les murs, les joints de carrelage et les zones à risque. Typiquement, au-dessus de votre baignoire ou au-dessus de votre cabine de douche. Vous laissez agir 30 minutes avant d'essuyer avec un chiffon propre et vous répétez l'opération tous les deux mois en gros pour que la moisissure ne s'installe pas durablement. Et avec cet entretien régulier, vous ne devriez plus avoir de traces noires dans votre salle de bain. Merci ma maman.
0: Et merci Pierre Nuss, on vous retrouve demain pour de nouvelles astuces. Ici au Serre vous accompagne pour cette belle matinée de mardi. Vous êtes en voiture peut-être, alors attrapez vos lunettes de soleil, baissez la vitre et montez le volume. Zebda, les rois du groove toulousain débarquent avec

0: la chemise. Le groupe Zebda qui s'est séparé en 2015 pour poursuivre des carrières solo.
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0: 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Et c'est le prélude au traité de Verdun qui consomma le partage de l'empire de Charlemagne. Alors, vous ne connaissez pas ? Direction le musée de Fontenoy en Puisaye. Il ouvre ses portes cet été, les après-midi de 14h30 à 18h30. Tout y est expliqué. 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Tarif 5 euros au musée de la bataille, 3 rue Saint-Marien à Fontenoy.
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0: This Love, Maroon 5, 17h27.

0: This Love, c'était sorti en 2012. Et en mai dernier, le groupe a sorti le single Héroïne.
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0: Les fèves de la faïencerie Cola à Coulanges-sur-Yonne. Ludovic Chap y est allé, il a croqué la galette et il a mordu la fève.
3: Vous entendez ce son? Eh bien, ce sont des fèves en forme de bonbons, vous savez, des bonbons emballés. Il y en a des bleus, il y en a des vertes, des oranges, des violettes, des jaunes. C'est l'une des fèves que vous êtes en train d'emballer en ce moment. Alexandre Collard, on est ici à Coulanges-sur-Yonne. Ce modèle-là, c'est un modèle qui va partir où et qui est fait pour quelle occasion?
4: Alors, ce modèle-là, il est en attente de personnalisation, parce que là, ils sont colorés, là, elles sont brillantes. On vient de les sortir du four hier, et on va bientôt mettre le nom et le logo du client sur la fève. Et c'est vrai qu'on fabrique toutes les fèves dans nos ateliers.
3: Toutes les étapes.
4: Toutes les étapes.
3: De la création jusqu'à l'emballage.
4: Jusqu'à l'emballage. Il n'y a aucune petite étape. Tout est très important. Donc on les imagine, on les crée. On a des designers, des infographistes qui sont à l'écoute des clients pour imaginer les modèles qui leur correspondent. Et puis après, on vient faire les moules, on vient fabriquer avec la terre. Hein. On part de pâtes d'argile ou de barbotine, c'est de l'argile liquide, donc on vient couler dans des moules. On va les cuire une première fois dans des fours à plus de 1000 degrés. Après, on va les émailler, vous en avez parlé, c'est l'étape de vitrification, c'est ce qui va donner l'aplat de couleur, que ce soit blanc ou coloré à la fève. Et après, certaines vont avoir une étape de décor, on peut reproduire des décors complexes sur fève, ce qu'on appelle des chromographies, des décalcomanies céramiques. Et certaines, les exceptionnelles, elles-mêmes peuvent même être rehaussées à l'or, avec encore une dernière cuisson, parce que c'est de l'or véritable qu'on vient appliquer.
3: Et tout ça, c'est fait à la main, avec des spécialistes à chaque étape. En ce moment-là, on est au mois de septembre, c'est la rentrée. Pour vous, en fait, c'est la période d'expédition. Hein.
4: Ah ben oui, c'est notre haute saison qui démarre de septembre à décembre. On est un peu comme des vignerons. Quoi. Nous, on travaille un peu toute l'année, mais il y a un moment donné, c'est les vendanges, et nous, c'est l'épiphanie qui approche, et on doit expédier toutes les fèves, plus d'1 million de fèves, chez tous les boulangers, les artisans en France, entre maintenant et décembre.
3: Une entreprise unique en France qui existe depuis 1937. Vous étiez à Clamecy, maintenant vous avez emménagé ici à Coulanges. Sur Yonne. Il y a plus d'espace, c'est plus moderne et vous êtes plus à l'aise.
4: Hein. Ah oui, oui, là, effectivement, on a des grands bâtiments de plus de 1700 mètres carrés et ça nous permet d'avoir des productions beaucoup plus raisonnées d'avoir maintenant un outil qui nous permet de répondre à la demande. Parce qu'effectivement, on est le principal fabricant français à cette dimension-là. On est le seul à proposer l'intégralité de l'offre de fèves. Et comme je vous le disais, on expédie plus d'1 million de fèves de nos ateliers. Et donc, il nous faut un outil en adéquation avec cette demande. Quoi.
3: Un artisanat absolument unique ici dans Lyon. Merci Alexandre Collard.
4: Merci.
0: Ludovic Chap qui a rendu visite à la faïencerie Cola à Coulanges-sur-Yonne. On le retrouve demain, en tout cas. On retrouve Circuit Court demain. Et Daniel Balavoine, il arrive dans une minute.
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0: ici au Cerf, c'était Daniel Balavoine. Guillaume Pierre est là, il part sur les brocantes, les vide-greniers de la région avec seulement 3 euros. Et il fait toujours des rencontres étonnantes.
1: Bon, je commence par la maman, qui dit que j'ai dit que c'était ici, m'a dit je connais, puisque nous sommes pas loin d'Auxerre, elle écoute ici Auxerre. Ça serait évidemment la Bourgogne, elle écouterait ici Bourgogne, parce qu'elle aime jouer. Bon, je me trompe?
2: Oui, j'adore jouer, j'adore gagner.
1: Ouais, ça se sent. C'est quoi le prénom?
2: Sabine.
1: Sabine, vous me blacklisterez donc Sabine de Vermenton, qui était aujourd'hui à Saint-Brie. Il faut que vous m'expliquiez pourquoi.
2: Parce que ma fille habite à Vermenton et du coup... À Saint-Brie. On peut le refaire?
1: Non, on peut le refaire pas, non.
2: Donc ma fille habite à Saint-Brie et du coup c'est plus pratique.
1: Alors je suis aujourd'hui à Saint-Brie avec donc la fille qui s'appelle...
3: Mélodie.
1: Et là, si j'ai bien compris... On est dans la cour de votre maison. Ça, c'est génial de faire une brocante. Vous ouvrez en fait le portail et on est chez vous et vous faites la brocante comme ça.
3: Ah oui, pour la première année, vu qu'il se trouve au parc de Saint-Brie cette année. D'habitude, il est dans le bourg. Et donc, j'ai le privilège de pouvoir exposer chez moi. Donc, je suis super contente.
1: Elle sort deux tables, deux chaises, on y est. Ça, c'est génial. C'est ça. Alors, beaucoup. Et les pieds dans la. Elle a des pieds dans une cuvette. Comment ça se fait, ça?
3: Parce que j'ai chaud aux pieds.
1: C'est dommage qu'on n'ait pas l'image. Vous savez, c'est là, des fois, je regrette de ne pas voir la caméra. Et l'eau est à combien? Ça va?
3: Non, elle a un peu chaude maintenant.
2: Et les maris sont dans le jacuzzi dehors.
1: Super, ah bah d'accord. Bon, en tout cas, il n'y a que vous deux qui bossez, quoi.
3: Oui, c'est ça.
1: D'accord. Beaucoup de vêtements?
3: Ah oui, beaucoup de vêtements. Bah, j'ai deux filles, donc forcément, là, beaucoup de vêtements enfants, des chaussures, des vêtements femmes, beaucoup de jouets, de livres. Voilà.
1: Des jeux également, des jeux vidéo, des jeux PlayStation. Qui c'est qui est fan chez vous de Star Wars notamment?
3: Mon mari, c'est un grand enfant.
1: Il est au courant que vous vendez ces jeux?
3: Ah oui, oui, c'est oui.
1: les affaires depuis ce matin?
3: À peu près 250 euros. Voilà, on a bien vendu, c'est bien. D'accord. On est content.
1: Et la maman est contente de donner un petit coup de main?
2: 55 euros. Beaucoup moins.
1: Est-ce qu'elle a aussi des trucs à amener?
2: Oui.
1: Pour quel registre? Vêtements, des...
2: Non, vaisselle. Vaisselle et vêtements. Voilà, c'est tout.
1: Donc voilà, une journée à peine rentable, quoi.
2: Ouais. Oh, si, ça va, j'ai payé 4 euros ma place, ça va.
1: Ah, c'est 4 euros l'emplacement, le mètre linéaire
2: euros, mais divisé par deux, voilà, ça fait 4 ouais. euros. Ça va.
1: Bon, on sent qu'elle est près de ses sous, quand même. Hein. Alors, non, j'ai bien compris. Tiens, en parlant de sous, j'ai un budget, mesdames, de 3 euros. Tous les jours, les deux radios qui m'emploient me disent t'as 3 euros par jour pour mettre un objet dans le cabas. Pour 3 euros, je repars avec quoi? Peut-être mieux que je m'adresse à la fille.
3: Bah, ça dépend dans quel univers vous.
1: À part les vêtements pour bébé, parce que voilà, ou enfant.
3: Ah, vous préférez peut-être les talons aiguilles?
1: Alors, je vois que madame connaît bien ma vie, ma double vie. Non, pas du tout. Je ne vais pas te faire lever parce que t'as les pieds dans la cuvette, mais est-ce que si je prends des jeux là-bas pour 3 euros, c'est jouable?
3: Ça peut être 3 DVD. Ça peut être un jeu de PlayStation, oui, ça peut.
1: Jeu PlayStation pour PlayStation 2 ou 3 pour 3 euros.
3: Oui, ça peut se faire. On peut trouver.
1: C'est bien. Impeccable. Eh bien, écoutez, je regarde et je prends un jeu pour 3 euros, d'accord?
3: Merci, ouais,
1: c'est bon. Ne vous dérangez pas, laisse les pieds dans la bassine. Bon, en tout cas, c'est un plaisir de vous rencontrer, la maman et la fille.
3: Merci à vous aussi.
1: Merci, à bientôt, Lyon. Salut, salut.
0: Le cabas d'ici avec Guillaume Pierre, on passe de la PlayStation à 3 euros, à une histoire d'amour magnifique sur un couple qui fait face ensemble à la maladie.

0: Girl Out of Fight, c'était Pink avec cette belle histoire d'amour.
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0: Muriel Jourdan, on s'intéresse à une tendance qui émerge au Japon, au Royaume-Uni et même en France.
3: Oui, la coiffeuse qui pose des questions sur votre vie, le chauffeur de taxi qui trouve que le temps se rafraîchit. Vous trouvez pas, madame? Eh, sinon, vous travaillez dans quoi? Vous avez des enfants, vous aussi? Dites-moi tout. Allez, on a 45 minutes de trajet. Bon, eh ben, au Japon, depuis une dizaine d'années, on voit de plus en plus de services silencieux, sorte de formule tranquillité qui épargne aux clients le small talk. Comprenez, la petite discussion légère, vous savez, celle où on parle de la pluie et du beau temps. Par exemple, à Tokyo, il existe une option silence pour choisir le degré de conversation. Un peu, beaucoup ou pas du tout. Au Royaume-Uni, il existe aussi des fauteuils tranquilles chez le coiffeur, sur le même principe.
0: Et cette tendance de l'option silence, elle existe aussi en France, sur Muriel, car ça peut jeter un froid et nous couper encore plus des autres.
3: Oui, les restaurants, les taxis, les magasins et les salons de coiffure proposent de plus en plus à leurs clients cette option silence. La chaise silencieuse, ce n'est donc pas une chaise, au sens premier du terme, mais un concept né en Angleterre, exporté ensuite en Australie, aux États-Unis, au Japon. Une option majoritairement plébiscitée par les jeunes de 20 à 30 ans qui préfèrent lire un livre, écouter de la musique ou tout simplement se détendre en écoutant le bruit des ciseaux quand ils vont chez le coiffeur. Mais sinon, en France, on n'est pas prêt à ça, je pense. En tout cas, les gens que j'ai croisés dans la rue sont peu favorables à l'option silence.
4: Ma coiffeuse, elle me parle, elle me pose des questions sur ce que j'ai fait ces derniers temps et tout, ça passe toujours un bon moment.
5: C'est vrai que c'est sympa quand le coiffeur brise la glace un peu avant et comme ça fait un échange, je sais pas, c'est marrant.
6: Moi je suis pas du genre à trop parler chez le coiffeur, mais j'aime bien juste le moment où on change de tête et c'est super marrant, mais je suis pas trop du genre à discuter.
7: Moi j'aime bien parler, des fois ça nous libère, mais il faut être en confiance avec son coiffeur.
3: Voilà, couper les tifs, ok, mais pas forcément l'interaction sociale. Et vous, l'option silence, les jeunes, dans un taxi par exemple, vous en pensez quoi? Vous êtes pour?
5: Ah non, justement, je trouve ça crée un lien, c'est humain de parler avec la personne, t'apprends à la connaître, le trajet est là pour, justement, t'apprends à découvrir la personne, et c'est toujours des rencontres qui font plaisir en soi.
3: Même si parfois il y a des moments gênants, c'est humain de ne pas forcément avoir envie de parler.
8: Des fois, c'est pas dérangeant que le chauffeur parle, mais il y a des jours, on a juste envie d'être tranquille.
9: Un jour, je monte dans un Uber, et j'étais avec ma copine, donc nous, on parle de notre vie, sauf que lui, il entendait nos conversations et continuait à me parler sur la conversation qu'on a eue, sauf que déjà, j'avais pas envie de parler avec lui. Ensuite, il était très, très, très lourd.
3: Bref, la chaise silencieuse, c'est une tendance qui pourrait arriver en France. Pourquoi pas, si on veut pas se coltiner un coiffeur complotiste persuadé que la Terre est plate ou un chauffeur de taxi qui parle pendant une heure du PSG alors que vous supportez l'OM ou que vous détestez le foot. Donc, sur cette tendance de la chaise silencieuse, je dois vous avouer que j'ai un peu le cucu entre deux chaises.
0: La chaise silencieuse ou l'option silence, c'est la nouvelle tendance expliquée ce matin par Muriel Jourdan. Alors lui, il n'est pas silencieux et heureusement, Guillaume Grand, c'est toi et moi.

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0: moi, ici au Serre, à 10h52, vous entendez Guillaume Grand. La Tarasque, le Graouli, la fée Mélusine, l'Ankou. Ces créatures fantastiques qui peuplent les contes de nos régions sont désormais dans un podcast.
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0: 11h approche, dans 6 minutes, toute l'actu locale. Et puis Paul Simon, vous l'entendez.

0: You can call me Al, c'était Paul Simon. 10h59, on va retrouver notre jeu avant, après. De 11h à midi, il a gagné un passeport de l'été en Bourgogne-Franche-Comté. Il est d'une valeur de 700 euros, puisqu'il regroupe 27 destinations exceptionnelles de la région pour vous faire vivre des moments inoubliables. Alors pour cet été et même pour septembre, vous allez pouvoir sortir voir Guédelon, le château de Saint-Fargeau, beaucoup de choses. Il y a Alésia, il y a Bibracte, il y a la tour de Philippe le Bon à Dijon, il y a les Moutarderies, la Fallo, les Salines Royales, etc. etc. La citadelle de Besançon dans le Doubs, et puis les bateaux du Sceau du Doubs. Alors ça, j'aimerais bien le faire, une belle découverte. Vous nous appelez à 11h au 03 86 52 23 23 pour participer au jeu avant, après.
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0: Ici Auxerre, il est 11h. Les informations avec vous, Julien Frémois, bonjour.
2: Bonjour à tous.
0: La JOCR a bouclé son recrutement estival.
2: Oui, avec l'arrivée hier de l'attaquant Rémi Labo-Lascari en provenance du Racing Club de Lens, le club auxerrois estime son effectif au complet. Si le mercato est désormais considéré comme terminé, la JA pourrait toutefois recruter à nouveau en cas de blessure ou de départ d'ici la fermeture du marché le 1er septembre. Et puis, on apprend à l'instant que le club ne part pas en stage à Vichy en raison de la dégradation des terrains. Le stage est annulé. Nos joueurs partent ce mardi à Tubize, au centre d'entraînement national de l'Union Royale Belge de football, indique le club, afin de poursuivre leur préparation. Ils disputeront par contre, comme prévu, un match samedi à Sochaux.
0: La solidarité s'organise face aux incendies en Gironde.
2: 20 sapeurs-pompiers de Lyon sont mobilisés contre le gigantesque feu qui ravage le secteur du Cap Ferré. Plus de 220 000 personnes ont dû être évacuées. Parmi elles, une élue de Chevannes et un habitant de Villiers-Saint-Benoît, contraint de quitter son camping en pleine nuit. Il raconte sur ici.fr l'impressionnant élan de solidarité sur place. Ce matin, 4 000 personnes sont évacuées de manière préventive des campings, villages, vacances et parcs de loisirs de Lacanau. Chez nous, dans Lyon, les sapeurs-pompiers ont de nouveau été fortement mobilisés hier et cette nuit. Plusieurs hectares ont brûlé à Sens et à Torigny-sur-Oreuse. Hier, 53 pompiers étaient intervenus sur plusieurs incendies dans le département, notamment à Champsevray, à l'ouest du département, où 11 hectares de végétation sont partis en fumée.
0: Une rixe cette nuit à Auxerre.
2: Peu avant minuit, deux hommes en sont venus aux mains devant le bar du théâtre. Les individus étaient ivres et ont terminé la nuit en garde à vue. Ce matin, vers 7h, un conducteur s'est endormi au volant et a foncé avec son véhicule dans le terre-plein central, place Saint-Amâtre à Auxerre. Selon la police, il était négatif à l'alcool et son assurance était valide. Un deuxième cambriolage en deux semaines pour le salon du théâtre by Sandra à Sens. Le salon de coiffure a été visité dans la nuit et plusieurs bijoux fantasy ont été dérobés.
0: Un nouveau visage à la tête de l'équipe de France.
2: Oui, la conférence de presse pour annoncer le nouveau sélectionneur de l'équipe de France vient de commencer. C'est sans trop de surprise Zinedine Zidane, 54 ans, qui doit prendre la succession de Didier Deschamps. On apprend à l'instant que Zinedine Zidane vient d'arriver au siège de la Fédération Française de Foot. Et puis la Côte d'Ivoire s'est imposée hier soir lors de son entrée en lice dans la Coupe d'Afrique des Nations Féminines qui se déroule au Maroc face au Burkina Faso. La nouvelle attaquante de la JA, Frédéric Abrogoua, n'est pas entré en jeu lors de la victoire 4-1 de sa sélection. Allez, quelle météo annonçons-nous aujourd'hui aux auditeurs?
0: Et Julien, de la chaleur, hein, évidemment. Mais ce sera pire demain, donc on en profite aujourd'hui. On aura pour les maximales dans le Tonnerrois 33 degrés, en Puisaye dans le Sénonais 34 degrés et dans l'Auxerrois et la Vallonnais 35 degrés cet après-midi. Demain, Lyon passe en vigilance jaune à la canicule, donc demain, dès midi, on aura par exemple 39 degrés à Sens, hein, selon Météo France.
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0: C'est une jolie petite histoire qui commence bien. Cendrillon, c'est téléphone.

Morillon, c'était Téléphone. On joue, c'est le jeu d'été avant, après 11h08. Vous êtes 4 candidats, vous nous appelez dès maintenant d'ailleurs 03 86 52 23 23. Et à gagner, c'est ce passeport de l'été en Bourgogne-Franche-Comté d'une valeur de 700 euros. Un passeport qu'on vous fait gagner toute la semaine de 11h à midi. S'il regroupe 27 destinations exceptionnelles de la région avec des choses inoubliables. On a en Côte d'Or, Alésia par exemple, la Tour Philippe le Bon à Dijon. On a les Salines Royales, alors ça c'est dans le Jura ou le Doubs. On a la Luge sur Rail de Métabier. On a également la Pierre du Savoir City Game. Alors ça c'est à Autun. Il y a pas mal de choses sur Autun. En tout cas, il y a tout pour la famille, pour les plus grands, l'abbaye de Citeaux par exemple, beaucoup d'abbayes, la citadelle de Besançon. Jouez avec nous dès maintenant. Je vous rappelle le numéro de téléphone 03 86 52 23 23. Et en attendant vos appels, Fernando, le tube d'abat.

0: Et vous avez reconnu, bien sûr, le groupe ABBA. Après le grand jeu de l'été, alors c'est facile, hein. Je vous donne une année de référence, par exemple 1972. Je vous passe trois extraits musicaux. Vous me dites si l'extrait musical qu'on passe est sorti avant ou après 1972. Et puis vous avez gagné. Il y a quatre candidats, donc c'est la personne qui aura fait au moins deux qui aura gagné ce jeu et pour remporter ce passeport de l'été 2026 en Bourgogne. Franche-Comté avec 27 destinations d'une valeur de 700 euros. Louis, bonjour.
1: Bonjour.
0: Louis, vous êtes à Morache dans la Nièvre. Et vous avez quel temps ?
1: Beau temps, grand soleil.
0: Très bien, parfait. Vous avez prévu quelque chose aujourd'hui ?
1: Non.
0: D'accord. Et bien parfait. Donc on va jouer. Vous êtes prêts ?
1: Oui.
0: C'est l'année 1985, notre année de référence, avec l'arrivée de Mikhaïl Gorbatchev au pouvoir, l'attentat du Rainbow Warrior de Greenpeace. Je sais pas si vous êtes certainement né après, hein.
1: Oui.
0: Ouais, 1985, c'est l'année de référence. On écoute les trois extraits et puis après vous me donnez, je corrige

0: Avant.
1: Deuxième extrait.
2: 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C'est le paradoxal système.
0: Après.
1: Troisième extrait.

0: je corrige. Vous avez Jean-Jacques Goldman, elle a fait un bébé toute seule. C'était le premier titre, 1987. C'est après 1985. Donc là, vous n'avez pas bon. Mais le deuxième, Laurent Voulzy, Paradoxal System, 1992. C'est bien évidemment après la date de référence, 85. Donc là, vous marquez un point, Louis. Et puis la dernière, Otawan, T'es OK, c'est sorti en 1980. Vous marquez un point puisque vous m'avez dit que c'était avant 1985. Bravo Louis.
1: Merci.
0: Vous avez deux points. Donc vous serez peut-être en finale. On va voir avec les trois autres candidats qui vont arriver d'ici quelques minutes. Je vous souhaite en tout cas une belle journée Louis.
1: Merci, vous aussi.
0: Et nous, on continue à jouer 03 86 52 23 23 si vous voulez participer. Le prochain candidat arrive dans quelques minutes. Occupé, c'est Marc Lavoine en duo avec Pierre-Patrick Fiori et c'est une nouveauté.

0: Occupé, c'était le dernier Marc Lavoine en duo avec Patrick Fiori. 11h19, continuez à nous appeler maintenant, tout de suite il reste des places. 03 86 52 23 23 pour gagner ce passeport de l'été Bourgogne-Franche-Comté, 27 destinations d'une valeur de 700 euros. Et oui, n'hésitez pas, avant, après, je vous donne une date de référence, on vous passe 3 extraits musicaux, vous me dites si l'extrait est sorti avant ou après la date de référence, et vous avez gagné ou perdu.
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2: L'Institut Pasteur œuvre pour transmettre aux générations futures un monde en meilleure santé. On en parle dans un instant avec Arnaud Fontanet, chercheur.
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0: Et vous pouvez toujours nous appeler en attendant It's Raining Again, Supertramp. Appelez-nous au 03 86 52 23 23 pour repartir avec ce passeport de l'été 2026 en Bourgogne. Franche-Comté, 27 destinations dans l'Yonne, en Côte d'Or, en Saône-et-Loire, dans le Jura et le Doubs.

It's Running Again. Vous avez reconnu le groupe Supertramp. Avant, après, pour gagner ce passeport de l'été en Bourgogne-Franche-Comté, 27 destinations comme le Musée au Parc Alésia, vous avez le Parc des Combes, vous avez le jardin, les jardins du château de Barbiret, vous avez aussi dans le Doubs l'Amas Loisirs, vous allez passer un moment de détente en famille, au milieu des animaux avec des visites en autonomie, du nourrissage, des jeux de piste, de plein air, une sortie ludique, immersive donc pour les familles, un moment suspendu en pleine nature. Alors il y a beaucoup de choses, hein. Il y en a 27 de destinations. Vous avez également les maisons de Louis Pasteur, vous avez Saline Royale d'Arc et Senan, la citadelle de Besançon, et puis d'autres, je ne vais pas citer tous les lieux, j'en en citerai d'autres tout à l'heure au fur et à mesure de ce jeu. Je vous rappelle qu'on joue à avant, après. Je vous donne une date de référence, une année, par exemple 1986. On vous passe trois extraits musicaux et vous me dites si chaque extrait est sorti avant 1986 ou après. C'est assez facile, et puis si vous ne connaissez pas, bah vous dites au pif, vous avez une chance sur deux. N'hésitez pas à nous appeler dès maintenant 03 86 52 23 23. Michel Delpech nous accompagne, c'est pour un flirt.

0: flirte avec Michel Delpech. 11h30, le jeu avant, après, jusqu'à midi pour le passeport de l'été 2026 en Bourgogne-Franche-Comté. Nous sommes avec Chantal de Saint-Père. Bonjour Chantal.
1: Bonjour.
0: Alors Chantal, à Saint-Père, il y a un site archéologique, hein, il s'appelle comment? Je ne me souviens plus.
1: Le musée, je ne sais plus comment.
0: Voilà, bah vous non plus, bah en tout cas vous le connaissez.
1: Les fontaines salées.
0: Ah oui, c'est ça, les fontaines salées. Vous l'avez visité, vous
1: pouvez... Ah oui, depuis le temps qu'il existe.
0: Ouais, ouais. Et alors, pouvez-vous nous décrire un petit peu?
1: Bah, ils ont fait tout un bâtiment moderne, ouais. Avec tout ce qui s'est produit pendant les ossements, tout ça, du site.
0: Ouais. Oui, il y a des choses à voir à Saint-Père et en tout cas, vous le recommandez. Vous avez quel temps, Chantal?
1: Ouais.
0: Vous avez quel temps, Chantal?
1: Quel temps?
0: Oui, le temps aujourd'hui à Saint-Père.
1: Bah, il fait chaud, trop chaud.
0: Il fait trop chaud, ouais. Et demain, ouais. Ce sera pire. Hein. Je vous préviens.
1: Ouais.
0: Voilà.
1: On a marre du soleil.
0: Voilà, exactement. Vous n'êtes pas la seule. Donc, le jeu avant, après, vous connaissez le principe. Je vous donne une année de référence. Ce sera 1983, là, tout de suite. En 1983, Yannick Noah avait gagné Roland-Garros. Et puis, le CD arrivait sur le marché. Je ne sais pas si vous avez des souvenirs de cette année précisément, Chantal.
1: Oui, on a des souvenirs de oui.
0: Par exemple, 1983, ça vous évoque quoi?
1: Oh, oui, 1983, je me rappelle.
0: Oui, vous ne vous souvenez pas. On va commencer notre jeu. Trois extraits, vous me dites après chaque extrait si c'est sorti avant ou après 1983. Et à la fin, je passe à la correction. Vous êtes prête?
1: Oui, je suis prête.
0: On y va. Vous avez dit?
1: Avant.
0: Avant.

0: Et puis vous le pile ou face.
1: Oui, exactement. Là, vous dites au pif.
0: Ouais.
1: Ah ok. Alors on passe au troisième et dernier. Alors celui-là, faut l'avoir bon pour gagner. Les Bee Gees. Ah non, c'était avant les Bee Gees. How Deep Is Your Love, c'était 1978. Chantal, par contre, Madonna, la Isla Bonita qu'on vient d'entendre, c'était 1987, vous m'avez dit après. C'est bon, c'est une bonne réponse. Et puis le premier, c'était Diane Tell, Si j'étais un homme. C'est sorti en 1982, vous m'avez dit avant 1983. C'est une bonne réponse également. Donc deux bonnes réponses. Voilà, Chantal.
0: Bon, c'est pas grave.
1: Bah peut-être que vous serez en finale quand même si personne ne fait de 3.
0: Bah oui, on verra.
1: On va voir. Voilà, on attend les.
0: Et merci.
1: Merci à vous Chantal, merci. Très belle journée à Saint-Père.
0: Oui, merci.
1: Et on attend les prochains candidats au 03 86 52 23 23.
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3: Dans les yeux d'Émilie. Vous connaissez la chanson de Joe Dassin, mais demain soir, c'est dans les yeux des plus grands artistes que vous allez redécouvrir la ville de Sens. Oubliez un peu les cours d'histoire un peu assommants, cette déambulation nocturne vous propose de parcourir la cité sénonaise sur les traces de grands peintres, graveurs, sculpteurs comme Auguste Rodin, Jacques-Louis David ou encore Victor Petit. Guidé par Stéphane Barbillon, vous découvrirez comment ces célèbres créateurs sont tombés sous le charme de l'architecture locale, entre anecdotes croustillantes et les spots de lumière qui sont magnifiques sous les étoiles de la ville. On vous donne alors rendez-vous demain, mercredi à 21h, devant l'agence d'attractivité Sens Intense, rue du Général Leclerc. Côté tarif, c'est à partir de 9€ et même gratuit pour les moins de 12 ans. Alors demain soir, vous pouvez vous offrir alors une vraie toile de maître grandeur nature dans la ville de Sens.
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0: avec Zazie, 11h40 ici au CERN, on vous accompagne et on joue passeport de l'été 2026 en Bourgogne-Franche-Comté, 27 destinations. Est-ce que c'est Romain qui va repartir avec ? Bonjour Romain.
1: Salut Carole.
0: Vous êtes à Villiers-Saint-Benoît, c'est de où exactement ?
1: Entre Toussy et Picharny.
0: Voilà, vous avez quel temps ?
1: Beau, très chaud.
0: Ouais.
1: Un petit peu de vent.
0: D'accord.
1: Ça fait du bien.
0: Et là, vous faites quoi exactement ?
1: Un barbecue.
0: Ouais. Vous êtes combien ?
1: À deux.
0: Deux ? Voilà. Et il y a quoi dans ce barbecue ? Dites-nous tout.
1: Bah rien, il y a des aubergines en papillote et puis des saucisses.
0: D'accord, voilà.
1: Un petit caviar d'aubergine avec des saucisses.
0: Ouais, mais ça fait envie, hein.
1: En salade. Ah, c'est très bien.
0: Oui.
1: Avec un peu de citron dans l'aubergine, c'est très bon.
0: Ça sera après quand ?
1: Là, pour Ronzegrouille, parce que faut que j'y retourne.
0: D'accord, à Ronzegrouille, voilà, j'ai compris. Alors, vous avez une année de référence, ce sera 2019 pour vous, Romain. Vous avez cette année, il y a eu l'incendie Notre-Dame de Paris, le mouvement des Gilets jaunes. Vous étiez pas né ?
1: J'étais né.
0: Oui. Ça vous rappelle quelque chose ?
1: 2019 ?
0: Oui.
1: 2019, non ? Non, j'avais la Coupe du Monde en 2018.
0: Oui.
1: Ouais.
0: Non.
1: En 2019, non.
0: Non. Bon, en tout cas, vous allez avoir trois extraits. Vous me dites juste après chaque extrait si c'est avant ou après 2019. Et puis à la fin, on corrige tout. On commence ?
1: Pas de soucis. Coldplay.
0: Oui.
1: Avant.
0: Avant.
1: 2017.
0: Oui.
1: C'est quoi l'année ? 2019.
0: 2019. Avant, après 2019. Clara Luciani.
1: Avant, après.
0: Le
1: avant,
0: reste.
1: Après 2019. 2019. Après.
0: Le troisième.
1: Ah, The Weeknd.
0: Oui.
1: Oh là là.
0: C'est bien.
1: Ah.
0: Ah. C'était. Ah. C'était après.
1: Ah, le A, je l'ai entendu, oui.
0: C'était 2021, The Weeknd, Save Your Tears.
1: Ah, d'accord, oui.
0: Je pensais que vous alliez. Bon, bah tant pis. Alors, bon, Clara Luciani, le reste, c'est 2021. Et puis Coldplay, Sky Full of Stars, c'est 2014. Mais vous êtes à égalité avec Chantal de Saint-Père. Donc vous serez peut-être en finale. Ça.
1: Ah, parce qu'on.
0: Alors,
1: qu'on peut y être.
0: Oui, à partir de 2, dorénavant, on peut être en finale. Voilà, s'il n'y a pas de 3, on passe les 2 pour qu'il y ait un gagnant.
1: Ah,
0: voilà.
1: D'accord.
0: Il y a plus de chance pour vous. Voilà. Et donc, on attend notre dernier candidat. S'il n'y a pas de 3, il y aura une finale à 2, donc avec vous.
1: Ok, Romain. Merci Carole.
0: À tout de suite. Peut-être.
1: À tout de suite.
0: J'espère. Wish you the best, Louis Capaldi.

0: Loïs Capaldi. Le passeport de l'été 2026 en Bourgogne-Franche-Comté avec 27 destinations d'une valeur de 700 euros est à gagner. Qui va le gagner? Est-ce que ce sera Chantal qui a marqué 2 points, Louis qui a marqué 2 points, Romain qui a marqué 2 points ou peut-être Sébastien qui n'a pas encore joué? Bonjour Sébastien.
1: Bonjour.
0: Vous êtes à Foucherolles dans le Loiret, c'est ça?
1: C'est ça.
0: Ouais. Et alors vous avez quel temps?
1: Magnifique.
0: Magnifique, ouais. Donc vous avez de la chaleur également.
1: Exact.
0: Ouais. Et Lyon, vous connaissez bien ou comment vous connaissez?
1: Ah, j'aime Lyon parce que déjà on n'est pas loin de Lyon dans le Loiret, à Foucherolles, on est à quelques kilomètres.
0: Ouais.
1: Et puis, mes parents m'emmenaient souvent me promener dans Lyon. On avait une petite maison dans la Nièvre et on se baladait aussi dans Lyon. Donc
0: ouais.
1: J'apprécie Lyon et puis j'apprécie la JOC.
0: Ah, voilà, donc vous écoutez ici au CERF, j'imagine, et vous faites bien. Alors, le jeu, je vous donne une année, c'est l'année 1990, c'est notre année de référence. 3 extraits musicaux vont passer. Vous me dites après chaque extrait si c'est sorti avant ou après 1990. Et puis à la fin, on corrige. Est-ce que vous êtes prêts?
1: Okay. C'est bon.
0: C'est bon, on y va. Voilà, est-ce que vous l'avez?
1: Alors, je dirais avant 90.
0: Deuxième extrait.
1: Après.
0: Troisième extrait. Avant, après.
1: Avant.
0: Voilà, donc vous avez fait 2 et donc vous êtes en finale avec nous, Sébastien, avec Romain, Chantal et Louis.
1: D'accord.
0: Vous allez être tous les 4 en finale et je vais vous poser une question. Je passe un extrait musical et vous me donnez l'année. Celui qui arrive le plus proche de cette année, eh bien, il remportera ce passeport de l'été 80 de 2026. A tout de suite.
1: A tout de suite.
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0: La roqueuse de diamants avec Catherine Lara. C'est la finale avant, après notre jeu de l'été. On a nos quatre candidats pour cette finale, pour remporter ce passeport de l'été Bourgogne-Franche-Comté. Alors on va donner un extrait musical, un seul. Par exemple, l'extrait musical est sorti en 2001, je donne un exemple. Le premier qui tombe sur 2001 ou une date qui s'en rapproche le plus, mais il repart avec ce passeport. Donc par exemple, si quelqu'un me dit 2002 et une autre personne me dit 2003, c'est la personne qui dit 2002 parce qu'elle est en dessous à un point de 2001 qui va l'emporter. Voilà, on va commencer avec Louis. Louis, vous êtes avec nous ?
1: Oui.
0: Voilà, Louis, je vous passe l'extrait, vous essayez de me donner la date exacte ou en tout cas vous en rapprochez le plus possible. On écoute ?
1: Ok.

0: Allez-y.
1: 2010.
0: Voilà, Louis, vous avez joué. On va passer tout de suite à Chantal.
2: Oui.
0: Alors, Chantal, vous avez entendu ?
2: Oui.
0: Ouais, et pour vous ?
2: 2012.
0: 2012. Voilà, merci. Romain, vous avez entendu ?
3: Oui, 2014.
0: 2014. Et puis Sébastien ?
4: Eh ben, je vais dire 2018.
0: 2018, voilà. Alors c'était Shakira, Waka Waka, on va peut-être le réécouter si c'est possible. Voilà, Waka Waka. Et c'est sorti en 2010. Donc c'est Louis qui l'emporte, il a la réponse exacte. Bravo Louis.
4: Merci.
0: Voilà Louis, vous repartez avec ce passeport. Vous avez une idée de ce que vous allez visiter ?
4: Pas trop.
0: Bah, vous allez découvrir, il y a 27 destinations, pas de souci. Vous restez en ligne, Louis. Et puis merci aux trois autres candidats. Merci d'avoir joué, c'était passé proche quand même. Merci à vous tous, très belle journée à vous. Et vous l'entendez, c'est David Bowie.

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1: Ici au Serre, ça y est, il est midi. Les informations avec vous, Julien Frénois, et un changement de programme pour la JOCR.
2: Oui, le stage de préparation à Vichy a été écourté quelques heures seulement après l'arrivée du groupe. En cause des terrains d'entraînement jugés par le staff trop secs, insuffisamment praticables, les Auxerrois s'entraînent donc aujourd'hui dans Lyon, avant de rejoindre Tubize en Belgique, où ils poursuivront leur préparation. Le match amical face à Sochaux prévu samedi est maintenu. Ce sera sûrement l'occasion de voir la nouvelle recrue de la JOCR, l'attaquant Rémi Labo-Lascari, a été officialisé hier soir. Le joueur de 23 ans est prêté avec option d'achat par le Racing Club de Lens. Après des passages à Laval et Brest, il sort de sa meilleure saison en Ligue 1 avec 5 buts inscrits en 27 matchs de championnat. Selon nos informations, le mercato de la JA est désormais bouclé, sauf en cas de blessure ou d'un nouveau départ.
1: C'est officiel, Zinedine Zidane est le nouveau sélectionneur de l'équipe de France pour les 4 prochaines années.
2: Annonce faite il y a quelques minutes par le président de la FFF, Philippe Diallo. Le nouveau patron de l'équipe de France a parlé d'un rêve qui se réalise et a félicité Didier Deschamps pour son parcours. À 54 ans, Zidane a aussi évoqué ce que représente pour lui l'équipe de France.
3: J'ai eu des propositions pendant ces 4-5 ans où j'ai arrêté pour reprendre un club et je les ai toutes refusées pour l'équipe de France. Parce que l'équipe de France, pour moi, c'est la seule chose que je voulais faire après ma carrière, enfin après mon expérience avec le Real Madrid. C'était la seule chose que je voulais faire, c'est entraîner cette équipe de France. Je l'ai connue gamin, j'ai commencé minime, j'ai franchi toutes les étapes jusqu'à arriver à la sélection A, qui est le summum. Voilà, il n'y a pas d'autre mot. Aujourd'hui, j'ai l'opportunité d'être le sélectionneur de cette équipe et je vais tout donner pour que cette équipe continue à gagner. C'est la seule chose qui m'anime. C'est de pouvoir travailler pour cette équipe, pour qu'elle continue à gagner.
2: Son staff sera dévoilé début septembre. On pourrait y voir Bernard Diomède, ancien joueur de la JA dans les années 90.
1: 12h02, la Gironde panse ses plaies après les incendies.
2: Si le feu qui a ravagé 42 000 hectares est désormais stabilisé, il reste très virulent. Des villages, des maisons et des campings ont été détruits. Parmi les évacués, plusieurs iconés, dont Laurent Voirin, habitant de Villiers-Saint-Benoît, contraint de quitter son camping en pleine nuit. Il témoigne de ces moments d'angoisse, mais aussi de l'élan de solidarité sur place.
4: Bien mercredi, en fin d'après-midi, on faisait un tournoi de pétanque, on a commencé à voir des fumées au-dessus de la forêt, en fait, avec des bouts de cendres qui tombaient. Notre directeur de camping nous a assuré, via les autorités, que le vent n'était pas dans le sens du camping, donc il n'y avait pas d'évacuation à prévoir. Et en fin de nuit, sur les coups de minuit, en fait, on a dû organiser l'évacuation du camping en urgence, donc un camping de 2000 personnes. Donc le directeur du camping, Anthony, et puis ses adjoints ont organisé un petit peu le départ des 2000 personnes. Tout le monde s'est mis un petit peu à l'œuvre, en fait. Par exemple, avec mes fils et les copains de mes fils, ils sont allés réveiller les personnes qui étaient en camping. Il y a une grosse solidarité qui s'est mise en place, notamment dans la mise en place de l'organisation du GPS pour les personnes qui n'étaient pas très à l'aise. Et le directeur est le dernier à être sorti du camping avec ses saisonniers, Johan, Tao, enfin voilà, un peu Goron. Enfin, franchement, c'était super carré, quoi. Ils ont vraiment assuré.
2: Et d'autres iconés ont aussi fait partie des évacués, cette fois dans les Landes, où le feu est fixé, selon le président Emmanuel Macron. Ce matin, 4000 touristes ont été évacués par prévention de Lacanau. Chez nous, dans Lyon, les sapeurs-pompiers ont de nouveau été fortement mobilisés. Hier et cette nuit, plusieurs hectares ont brûlé à Sens, Torigny-sur-Oreuse et à Champcevray, à l'ouest du département.
1: Un nouveau cambriolage à Sens.
2: Le salon de coiffure, le théâtre by Sandra, a été visité dans la nuit. Plusieurs bijoux fantaisie ont été dérobés. Il s'agit du deuxième cambriolage subi par l'établissement en l'espace de 2 semaines. Un accident de la circulation ce matin à Auxerre. Vers 7h, un automobiliste s'est endormi au volant avant de percuter le terre-plein central de la place Saint-Amâtre. Selon la police, le conducteur était négatif à l'alcool et circulait avec une assurance en règle. Et puis un peu de cinéma pour finir. Le festival Aux Belles Toiles 2026 se poursuit ce soir à Chevannes. Le deuxième volet, partie 1 de Kaamelott, sera projeté en plein air au square en face des écoles. C'est à partir de 19h30. Midi 4, la météo.
1: Avec des températures en hausse, hein, bien sûr, par rapport à hier. Mais ce sera pire demain, vigilance jaune à la canicule. Donc dès midi, ce sera mercredi. Alors demain, on attend des températures de 39 degrés, par exemple, à Sens. Hein, et aujourd'hui, cet après-midi, ce sera un tout petit peu moins. 35 degrés au maximum dans l'Auxerrois, la Vallonnais. 33 dans le Tonnerrois. Et tout de suite, on retrouve notre jeu.
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6: Bonjour à toutes et à tous, j'espère que vous allez bien en ce mardi. Nous pensons évidemment fort à vous qui êtes au cœur des incendies en Gironde, dans les Landes, le Var et ailleurs, et qui avez peut-être dû évacuer et peut-être même perdu votre maison. Bon courage également à tous les pompiers qui luttent pour stopper cette vague d'incendie. Alors dans quelques instants, nous retrouvons Valérie Damidot et Eric Bastien pour vivre ou revivre les meilleurs moments au taquet et vous donner le sourire sur votre radio ici.
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6: Et pour la musique, commençons avec Julien Clerc et un titre dont les paroles ont été écrites par Luc Plamondon, Quand je joue sur votre radio ici.

0: Et à partir de fin septembre, première date à Cannes, Montluçon et Gap, Julien Clerc, quand je joue sur votre radio ici. C'est Christophe d'ici Touraine et Virginie d'ici Azur qui jouent maintenant avec Valérie Damido et Eric Bastien. Le premier est très investi dans la vie associative et la seconde range ses lunettes dans un endroit particulier mais qui en fait est une bonne idée, c'est pas une si mauvaise idée que ça, si on n'oublie pas où c'est évidemment.
1: C'est Christophe qui est avec nous, qui a l'âge de raison, l'âge de la beauté, l'âge de la bienveillance, 60 ans. Mmh. Il aime surtout le chant parce que tu viens de monter une association de chant. Toi, tu chantes, mais tu es surtout le président.
2: Le président.
1: Eh oui, il paraît qu'on t'appelle monsieur le président, mon chichiou.
2: Voilà, donc c'est trop marrant parce qu'on a fait un petit truc au départ l'année dernière, on était 9 pour faire le cours de chant. Après, il y a une association qui s'est cassé la figure, puis nous on a remonté la même association et ils m'ont mis président et maintenant ça marche super bien, on doit être une soixantaine maintenant.
1: Eh ben voilà. Super. Alors, elle a un nom cette association de chant?
2: Oui, c'est les Voix de Causélia. Et elle est située à Maitré en Indre-et-Loire. Et les gens peuvent aller sur les sites, tous les sites, on est référencés et ils peuvent me contacter. Donc il n'y a aucun problème, ils peuvent venir. La première séance est gratuite pour voir. Et on passe surtout des bons moments, c'est surtout ça.
1: Bah évidemment. Alors, en plus, tu es membre depuis 25 ans d'une organisation pour l'Eurovision. Voilà.
2: Je suis membre d'Eurofan au GAE, j'adore l'Eurovision.
1: Et voilà.
2: Un jour, j'y suis allé comme ça pour voir, et je me suis pris de passion. Puis ben, de temps en temps, je suis allé au Portugal, à Vienne, à Athènes, tout ça, pour suivre l'Eurovision.
1: Eh ben, bravo.
3: Vous tentez pas de nous impressionner, là, avec votre Marseillaise, l'Europe, on sent la chape de plomb avec Virginie sur nous, là.
1: C'est votre candidate qui est en tête, vous feriez bien de la fermer.
3: Ah bon ? Ah, c'est vrai !
1: Ah là là, mon Dieu. Allez, mon cri-cri, tu vas marquer 5 points tout de suite. Je vais te poser la question cash. Écoute bien la question, réfléchis bien, tu as 10 secondes à mon top chrono. Combien sont les petits personnages qu'on appelle les Teletubbies? Combien sont ces petits personnages qu'on appelle les Teletubbies? Combien sont-ils? Top chrono, 10 secondes.
2: Donc c'était toute ma jeunesse, je crois, alors je suis en train de tout.
1: Vite.
2: 4.
1: Bon. Et oui, ils sont 4.
2: J'hésite entre 4 et 5.
1: Hey, Tinky, Wiki, Dipsy, Lala et Po. Bravo.
2: Ah voilà.
1: Ça te fait 9 points. Bravo mon cri-cri.
3: Virginie, on est effectivement en tête, Valérie l'a rappelé, on espère que ça va durer.
1: Plus maintenant.
3: Oui,
1: maintenant,
3: oui,
1: vous êtes à 7, on est à 9.
3: Ouais, c'est ça. Virginie qui habite à Nice, Virginie qui a des poules chez ses parents, qui jardine un petit peu, qui cuisine très bien, notamment la truccia, voilà, qui collectionne des miniatures de parfums. Tiens, j'en avais pas parlé, t'en as combien des petites bouteilles?
4: Oh, bien 200-300.
3: Ah ouais, non, c'est quand même une belle collection déjà.
4: Oui. Voilà.
3: Et alors, t'as obtenu l'étoile de Thierry Mugler. Ok, bah écoute, ça complète la collection.
1: C'est une miniature assez rare, effectivement.
3: Oui, voilà, c'est assez rare, ça vaut sans doute un petit peu d'argent. Alors toi, dans les années 80, t'allais en colonie de vacances. Et tu perdais tes lunettes dans l'eau. Sauf que... Ah oui, non mais elle va vous expliquer, qu'est-ce qui t'est arrivé?
4: En fait, donc j'étais en colonie, mais c'était en colonie, les vraies colonies. Il n'y avait pas de bâtiment en dur. On se lavait dans la rivière, j'avais des lunettes.
3: Ouais.
4: Et je m'étais dit, je vais les mettre à l'abri, ces lunettes, pour ne pas les perdre. Et je les ai tellement bien mises à l'abri que finalement, je n'ai jamais réussi à les trouver. Donc la colonie s'est mobilisée pendant 2 heures pour les chercher. Donc je me suis dit, bon, je vais laisser tomber parce que de toute façon, elles ont dû partir dans la rivière. Et je vais pour mettre mes chaussures et mes lunettes étaient dans mes chaussures.
3: Voilà. Et quelques années plus tard, tu as mis des lentilles pour te baigner exactement au même endroit. Tout le monde a cherché.
4: Non, non. C'était pour la farce. C'est-à-dire que comme j'allais en colonie toujours avec les
3: okay.
4: mêmes groupes,
3: d'accord.
4: Là, cette fois-ci, j'étais passée aux lentilles.
3: Tu leur as fait la blague, d'accord.
4: Faire le running gag quelques années après. Je leur ai fait semblant de chercher mes lentilles, ce qu'ils ont fait. Mais au bout de 5 minutes, je ne les ai pas laissés chercher aussi longtemps. Et au bout de 5 minutes, je leur ai dit non.
3: J'ai bien compris. D'où l'humour, l'humour qu'elle cherche parce qu'elle en a beaucoup, notre Virginie. Allez, voici la question. On reste sur des chiffres. Question cash pour 5 points. Combien étaient les To Be Free? Combien étaient ce groupe, les To Be Free? Top chrono de 10 secondes.
4: 3.
3: Les To Be Free, c'est l'un des premiers boys band français. On est en 1996. Il y avait Philippe, on pense à lui. Il y avait Adèle, il y avait Franck. Ils étaient trois.
1: Partir un jour, maintenant.
3: Sans retour.
1: Notre amour, se retourner.
3: Ne pas regretter.
1: Ouais, j'embrasse Adèle et Franck, que j'aime beaucoup.
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ici, tout s'en va, Gaëtan Roussel, qui est dans plusieurs festivals cet été, comme par exemple ce vendredi au Pont du Roc à Malestroit dans le Morbihan. Faisons la connaissance de Shirley d'Issy-Garloser à présent. Shirley qui raconte à Valérie Damidot et Eric Bastien sa rencontre avec son mari. Et visiblement, c'est pas vraiment avec son don pour la danse qu'il

0: choquée. J'ai demandé s'ils étaient ensemble. Elle m'a dit non, non, ils sont tous les deux en train de se séparer et ils vont finir ensemble. Donc, quand je l'ai vu arriver, je ne me suis pas dit que ça pouvait être potentiellement mon futur mari.
1: Ah bah oui, forcément. Et alors, il paraît que tu as trouvé qu'il dansait comme un dieu.
2: Ça existe.
0: Il danse comme un dieu, il danse comme un dieu, si Dieu n'a pas le rythme.
2: Meilleur van. Ah là, j'aurais pas pu faire mieux. Elle est magnifique, celle-là. Pauvre homme.
1: Bah oui, pauvre. Et donc, non, il danse pas en rythme.
0: Il a du mal à être sur la musique, donc j'ai passé la feria à le regarder danser en me disant, mais comment il fait ? C'est un don.
2: En train de dire qu'on n'a pas le rythme, quoi, les hommes, quoi.
1: Bah non, le sien, en tout cas.
2: Enfin,
1: non,
2: tous les hommes. Tout, moi, je l'ai
0: mais
2: pas.
0: Mais Laurent, il a du mal à danser en rythme.
1: Il fait la discudance, quoi. Il fait la discudance. Mais quand même, il est rigolo, parce qu'il paraît qu'il t'a bien fait rigoler.
0: Oui, ah ben on s'est revu 6 mois après à un loto, n'est-ce pas ? Et là, il m'a fait rigoler.
1: Ah.
2: Il n'a plus que ça, hein, il n'a pas la dent.
1: Ah, voilà. Et ça fait combien de temps que vous êtes ensemble ?
0: Ça va faire 13 ans en février.
1: Et vous êtes mariés depuis ?
0: Depuis juillet 2021. Donc, un peu plus de 4 ans.
1: Eh ben, dis donc,
2: belle histoire, ça.
1: Ben oui.
2: Comme on les aime.
1: Comme on les aime, exactement. Bah, moi, j'aime bien l'idée. Alors, par contre, il paraît que tu as un défaut. Il paraît que tu dis ce que tu penses. Mais c'est pas un défaut, ça.
0: Moi, je suis un peu grande gueule. J'ai du mal à faire semblant. Donc, les gens, quand je les aime pas, par exemple, ils me comprennent.
1: Mais est-ce que c'est un défaut, chérie ? Moi, je ne trouve pas.
0: Eh ben, un peu. Ben, dans la société actuelle, un peu hypocrite...
1: Oui, c'est vrai qu'on m'a souvent dit que j'étais grande gueule parce que je dis toujours ce que je pense. Mais moi, je trouve que c'est un super. C'est pas un défaut, c'est une super qualité d'être honnête.
0: Ouais, je suis d'accord avec. Ouais.
1: Ah bah, tu vois, t'es d'accord avec moi, bien sûr.
2: Mais bien sûr. Moi, je suis. C'est vrai, tu dis ce que tu penses.
1: Toujours.
2: Mais ça plaît pas toujours aux gens. Mais au moins, comme ça, tu sais tout de suite ce que t'as à faire, du coup.
1: Oui, mais souvent, en plus, quand les femmes sont un peu grande gueule, on dit qu'elles sont ingérables, que c'est gna gna gna.
2: Oui, vous êtes ingérable, Valérie.
1: Voilà, c'est ça. Exactement. Et il dit quoi, ton chéri ?
0: Il apprend à composer.
2: C'est beau, ouais, c'est une belle réponse.
1: Non,
2: ça,
1: mais
2: hein.
1: Il apprend à composer, c'est-à-dire que oui, quand tu l'as vu danser, tu lui as tout de suite dit, tu danses comme une patate, évidemment.
0: Oui, je lui ai dit rapidement. Voilà. Je lui ai aussi dit que j'adorais ses fesses. Parce qu'il a...
2: Ah, mais ça se lâche aujourd'hui. Mais vas-y, quoi.
0: Heureusement
2: que fais-le, sa maman, quoi.
1: Aïe, aïe, aïe, aïe, aïe, aïe. Bah oui, bah, s'il a des belles fesses, c'est bien.
2: Qu'est-ce que vous regardez, Valérie, chez un homme, en premier ? Allez, tout le monde, on est honnête, là.
1: Qu'est-ce que je regarde chez un homme ?
2: Sérieux, oui.
1: Ses mains et ses yeux.
2: Ok, Alexia.
1: Et après, non, c'est godasse. Parce que si un mec a des godasses
2: chaussures, oui.
1: Dégueulasses, ouais. Genre, soit moche, ça soit gna gna. Oh là là, allez.
2: Et Alexia, toi, t'es une fille, tu regardes quoi ?
3: Moi, c'est les cheveux. Parce que j'aime bien les garçons cheveux longs.
1: Et toi, tu regardes quoi chez un homme en premier, Shirley ? Ses fesses, apparemment.
0: Fesses.
1: Eh oui, voilà.
2: Donc elle est honnête, elle a dit la vérité. Voilà,
1: pas raison. Ouais. Mais c'est vrai qu'un beau cul de mec, c'est sympa aussi. Et... Bon, alors.
0: Ah ouais, c'est sympa.
1: Bah oui.
2: C'est sympa ce Noël, hein, je reviendrai.
1: Bon,
2: j'aime beaucoup.
1: Bon, allez, on va marquer 5 points de plus, ma chérie, tu vas gagner.
2: On va voir.
1: Je vais tout de suite te poser la question. Écoute bien, c'est très facile, hein, franchement. Comment dit-on joyeux Noël en espagnol ? Comment dit-on joyeux Noël en espagnol ? Top chrono, 10 secondes. Et nous allons tout de suite, immédiatement, vérifier grâce à cette magnifique chanson.
2: J'adore cette chanson.

0: Justin Illusion dans la playlist de votre radio ici, Imagination. Allez, prenez de quoi noter, votre agenda de l'été arrive avec des idées de sorties et d'activités à côté de chez vous. Juste avant France Gall et Elton John, donnez pour donner pour la musique sur votre radio ici.
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4: Soyons honnêtes quelques instants, la seule fois où vous remarquez vraiment un escargot, c'est bien en entendant un crack beaucoup trop suspect sur votre semelle un jour de pluie. Mais là, rassurez-vous, ce mercredi matin à Bassou, c'est de façon beaucoup plus noble et surtout bien meilleure pour vos papilles que vous allez les apprécier. Cette visite commentée à Bassou donc vous embarque pour un voyage dans le temps de 2000 ans sur l'ancienne voie romaine empruntée par les Celtes et les bateliers de Lyon. Et comme toute bonne aventure bourguignonne se termine à table, vous ferez bien sûr escale à la Maison Billot, une institution depuis 1912, pour déguster de véritables escargots au beurre d'ail, cette fois servis dans une assiette. La matinée se clôturera en beauté au restaurant Le 360, autour de délicieuses gougères. On vous donne alors rendez-vous demain mercredi dès 9h30 sur le parking du City Stade à Charmois. Côté tarif, c'est 5 euros seulement. Bref, pour marier grand patrimoine et petit beurre d'ail sans rien écraser, n'attendez pas pour réserver.
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0: Cet été, à l'heure du déjeuner, Valérie Damido et Eric Bastien vous tiennent compagnie avec les meilleurs moments d'Au Taquet. Nous les retrouvons avec les candidats, juste après France Gall et Elton John. Donnez pour donner sur votre radio ici.

0: Duval et Elton John dans un duo de 1980, donné pour donner sur votre radio ici. Valérie Damido et Eric Bastien sont à présent avec Jean-Claude d'ici Loire-Océan et Claire d'ici Normandie, qui ont tous les deux des petites manies. Alors le premier, pour lui porter chance, et la seconde, c'est avec sa porte d'entrée que ça se passe. Et vous, quelles sont vos petites manies?
1: Alors, Jean-Claude, dis donc, tu as une petite manie, il paraît qu'avant de faire quelque chose d'exceptionnel, tu croises tes doigts pour invoquer la chance.
2: Oui, c'est ça.
1: Eh ben, c'est pas
2: ça.
1: Alors, tu croises bien tes doigts, tu fermes les yeux, tu dis « je vais y arriver », comment tu fais?
2: Ouais, c'est ça, je place le majeur au-dessus de l'annulaire.
3: On là, va pas savoir.
2: Là, vous voyez, là, juste au-dessus. Et puis voilà, je me dis « allez ». Et on tente sa chance, voilà. Actuellement, je l'ai fait deux fois déjà, depuis que je suis avec vous.
1: Et ça marche ou pas?
2: Oh, ça marche oui, plus ou moins.
1: Bah écoute, t'as 4 points quand même, hein, oui. Donc c'est pas mal. Ouais. T'as fait un sans faute. C'est tout.
2: Bon, ouais, alors. C'est vrai. Ouais, ça marche pour le moment.
1: Alors, écoute bien. Nous allons tout de suite marquer 3 points de plus. Ça, c'est sûr. Je le sens. Parce que tu es très fort et tu vas croiser tes petits doigts en invoquant la chance. Je te mets une petite ambiance de Noël.
3: C'est beau.
1: Alors, écoute bien. Nous allons parler évidemment encore du Père Noël. C'est la question à choix multiples. Je vais te poser la question, te proposer des réponses et tu me donneras ta réponse après le top chrono. Tu auras 10 secondes. Écoute bien. Dans quel village de Laponie se trouve la résidence officielle du Père Noël? Donc, je vais te donner les noms des villages. Kiruna, Rovaniemi, Tromso, Damino Bastienko.
3: Bien sûr.
1: Dans quel village de Laponie se trouve la résidence du Père Noël? Kiruna, Rovaniemi, Tromso, Bastienko. Top chrono, 10 secondes.
2: Je vais dire Piranieni parce que je sais pas du tout. Donc voilà, j'essaie la première.
1: Rovaniemi, Rovaniemi, c'est situé en Finlande et la ville abrite le Santa Claus Village. Mmh. Et c'est là où est reparti le Père Noël dès cette nuit après avoir fait tout le monde entier. Voilà,
2: génial.
1: Bravo Jean-Claude, 3 points de plus, tu as 7.
3: En même temps, le Damino Bastiano, c'est quand même Noël tous les jours et toute l'année chez nous. Ça aurait pu être la bonne réponse. Bon, Claire est avec nous ici Normandie en ce jour de Noël. Claire qui a aidé les Restos du Cœur longtemps dans sa vie. Bravo. Claire qui adore les Lego. Alors c'est marrant qu'on parle des Lego parce que je suis sûr qu'il y a plein d'enfants qui ont des Lego aujourd'hui au pied du sapin. T'as des grosses pièces. T'as quoi comme Lego? T'en as combien surtout?
4: On a déjà une bonne dizaine. C'est vrai qu'entre les tableaux Van Gogh, on a fait. Mon fils, il aime bien aussi tout ce qui est bateau pirate.
3: Ah oui, donc,
4: on a fait le Black Pearl.
3: Pearl, ouais. Il y a 2862 pièces de Lego pour le Black Pearl.
4: Costaud.
3: Et tu l'as eu pour Noël là? Tu viens de l'avoir?
4: Oui, exactement, c'est ça.
3: Génial, c'est génial.
1: Oh là là là.
3: Ça va occuper tout le monde pour les fêtes, 2862, là, c'est sûr que
4: voilà,
3: c'est énorme.
4: C'est ça.
3: Bon, une petite manie quand même, voilà, un petit défaut, un petit côté maniaque.

0: Alors ?
1: Sur la porte d'entrée.
0: Bah, il paraît que t'es maniaque sur la porte d'entrée. C'est... Tu ouvres. Ah, bah oui. Excuse-moi.
1: Je vais pas le dire. Oui, j'ai besoin de clencher plusieurs fois la porte pour être sûr qu'elle soit bien fermée.
0: Bah, oui. T'es maniaque de la porte d'entrée.
2: Bah, c'est un toc.
0: C'est un toc, oui. Alors ça, c'est pas un toc, c'est un rêve, décrocher la cagnotte du loto. Mais oui.
2: Mais qui n'en rêve pas de gagner au loto, quoi.
0: Uniquement pour ne plus compter, voilà, c'est le rêve de tout le monde. Et,
1: ouais. C'est ça.
0: On aimerait. Eh bien, écoute, nous allons voir si tu vas gagner la cagnotte. Attends, hein, plus de 1800 euros de cadeaux hein, quand même cette semaine, c'est pas rien. Voici ta question à choix multiple et elle vaut 3 points. Ambiance. Dans le milieu sous les mers, quel animal marin peut produire une lumière naturelle, parfois appelée illumination de Noël des abysses. Donc une lumière naturelle qu'on appellerait illumination de Noël des abysses. Cet animal, selon toi, c'est un calmar géant, un poisson lanterne, une méduse pélagique, une damidote pailletée et crevetée, comme les crevettes. Top chrono, 10 secondes. Calmar, poisson, méduse, damino crevetée et pailletée. Allez, vite.
1: La méduse.
0: Non, c'est le poisson lanterne, un petit poisson abyssal qui est doté d'organes bioluminescents et qui émet donc cette lumière bleutée. Voilà, qui est un spectacle naturel, qui est très beau d'ailleurs et qui rappelle les guirlandes de Noël. Désolé.

0: Pour la voir en concert, ça sera le 10 novembre à Paris, Oria, soirée mondaine dans la playlist d'ici. Linda Dissinor est maintenant avec Valérie Damido et Eric Bastien. Linda qui se lève très tôt chaque matin pour une bonne raison. Quant à Pascal Dissi-Touraine, il ne part jamais sans son vélo. Il aurait pu faire le Tour de France. J'en profite pour vous dire que si le Tour de France homme s'est terminé le week-end dernier, celui des femmes commence ce samedi et nous le suivrons en direct chaque jour sur votre radio ici, radio officielle du Tour 2026.
1: Linda, ma chérie, tu n'as qu'un point. Que se passe-t-il?
2: Excusez-moi.
3: Ah mais moi je suis ravie d'être avec vous et de commencer l'année avec vous, franchement.
2: Ça fait longtemps que tu essayes d'être avec nous, tu t'inscris quand?
3: Non, c'est la première fois.
2: D'ailleurs, ça, vous avez pas un numéro à nous donner?
1: Ah bah, alors écoutez, on nous demande, alors si vous avez envie, c'est le
2: 0810 055 056.
1: Et là, on vous prendra vos candidatures, sinon vous vous rapprochez de vos locales, mais 0810 055 056.
2: On peut appeler maintenant, là.
1: Et on peut appeler maintenant.
4: C'est génial.
1: Bah, bien sûr que c'est génial.
2: C'est formidable, cette radio.
1: Mais évidemment. Alors, voilà. Tu as un petit rituel. Tu te lèves tous les jours vers 5h du matin.
2: Mm-hmm. C'est tôt, ça.
1: C'est très tôt.
3: Ouais.
1: Enfin, en même temps...
2: Mais elle fait quoi,
1: hein? Eh ben, figurez-vous qu'elle se prépare un petit café. Et... apporté par George. Ouais, George arrive en slip, lui apporte son café.
2: Joe Malongo n'a rien à envier à George.
1: Non. Et ensuite, tu te recouches pour lire.
3: Bah, je me remets dans mon lit, bien chaud sous la couette, et puis je me prends une petite heure ou heure et demie de lecture. Ouais.
1: Avant que ton fils se lève.
3: Exactement, avant que la journée avec mon fils, le boulot et tout, s'enchaîne.
2: Tu fais une sieste quand même dans la journée.
1: Non,
2: parce que...
1: elle va parce qu'elle adore, elle lit parce qu'elle adore la lecture. Elle fait même partie d'un book club.
2: Oh,
3: oui. Salut d'ailleurs, si elle m'écoute, les copines du book. Ouais, tout le premier vendredi du mois.
1: On se réunit, voilà, bien.
3: On se réunit et on parle de nos lectures.
1: Et voilà.
3: Les unes aux autres et tout, enfin, dans une ambiance super sympa.
1: Et voilà.
3: C'est
1: alors,
3: vachement bien.
1: Ma chérie, tu as un point. Si tu marques les 5 points, tu vas remonter ta moyenne. Écoute bien la question cash à 5 points. Quelle chanson de Claude François connaît un nouvel engouement grâce à la pub de Noël d'Intermarché? Quelle chanson de Claude François connaît un nouvel engouement grâce à la pub de Noël d'Intermarché? Top chrono, 10 secondes.
3: Le mal aimé.
1: Param, pam, param. Tu connais pas la pub de Noël d'Intermarché?
2: Pas du tout, bah non, non.
1: Mais avec le loup?
3: Oui.
2: Ah non.
1: Mais t'es. Alors, il
2: oui,
1: y a,
2: si.
1: 12 milliards de vues de ce truc. Avec le petit loup.
2: Je vois le petit loup, mais je vois pas l'Intermarché.
1: Oh là là, mon Dieu. Eh ben bravo, t'as 5 points, ça te fait 6, ça.
2: Ouais, c'est moi le mal aimé. Comme Pascal, nous sommes mal aimés, Pascal.
5: Ah oui, j'ai bien compris, là, j'ai bien vu.
2: Oui. Pascal, 5 points. On est bien vu, surtout, là, on est pas mal. Jusqu'à 13h, on va voir ce que ça donne. Pascal, est-ce que tu as envie d'aller à Besançon? Tu connais ou pas Besançon?
5: Oui, je connais Besançon, on a visité.
2: Ah, ok. Mmh. Ouais, t'as visité.
5: L'horlogerie, tout ça.
2: Ah oui, mais tu t'es pas arrêté dans un bel hôtel spa, t'as pas été.
5: Ben non.
2: Voilà. Michael Gregorio, le spectacle,
1: là.
2: Tout ça.
1: Oh là là.
2: T'aurais pu y aller en vélo, d'ailleurs. Parce que notre Pascal, il aime voyager en France et il emmène toujours un vélo avec lui, c'est vrai?
1: Ah bon?
2: Ah oui.
5: Et les deux vélos.
2: Ah, deux vélos.
1: Incroyable.
2: Donc tu pars dès que tu vas visiter, je sais pas, un département ou quoi que ce soit, tu mets tes vélos, mais alors tu les mets où? Dans la voiture? T'as une caravane?
5: Non, derrière, sur le porte-vélo.
2: D'accord, sur le porte-vélo, d'accord.
1: Mais tu parles un langage qu'il ne connaît pas. Il n'a pas, non seulement il n'a pas de bagnole, Eric Bastien, mais il n'a pas de vélo
2: non plus.
1: Un porte-vélo sur une bagnole.
2: Non, c'est sûr. Alors, lors d'un voyage à vélo en Alsace, t'as crevé après seulement 40 km. Comme t'avais pas moyen de réparer, qu'est-ce que t'as fait?
5: Eh bien, je suis revenu à la voiture, rechercher la voiture pour retrouver ma femme qui avait son vélo.
2: Ah ouais, mais t'as mis combien de temps alors?
5: J'ai mis une heure et quart. Je pense que j'ai gagné l'étape là.
2: Ah donc, t'as fait 40 bornes à pied parce que ton vélo, t'as laissé le vélo?
5: Non, j'ai repris le vélo de ma femme pour retourner à la voiture. Elle a gardé le vélo crevé.
2: Ok.
5: Et elle m'a attendu.
2: Mmh. Une heure et demie pour faire 40 km, il a fait la route des vins aussi. Voilà, c'est bien ça.
1: C'est pour ça que t'as mis une heure et demie pour faire 40 bornes.
2: Pas comment t'as fini sur la route des vins.
5: J'ai pas fait beaucoup de dégustations.
2: Pascal, on y va pour marquer peut-être. C'est quoi ces 5 points là?
1: Ouais.
2: Ah oui, 5 points, on y va avec la bande originale. Écoute bien. De Forrest Gump.
1: C'est pas The Forrest Gump, c'est Forrest Gump tout court.
2: Forrest Gump.
1: Ouais, Forrest Gump.
2: Quel acteur incarne Forrest Gump au cinéma top chrono.
5: Tom Hanks.
2: 10
5: Tom
2: secondes. Hanks. Tu as l'air sûr de toi. Tom Hanks, qui incarnerait Forrest Gump dans ce chef-d'œuvre, sorti en 1994. Un rôle qui lui a valu l'Oscar du meilleur acteur. Bravo, oui, c'est Tom Hanks. Un film qui raconte la vie extraordinaire d'un homme simple, au grand cœur, un témoin involontaire de l'histoire américaine.

0: Baby, can I hold you? Tracy Chapman sur votre radio ici. Allez, restez avec nous dans moins d'une minute, la suite des meilleurs moments d'Otaka avec Valérie Damido et Eric Bastien, mais aussi Yves Dissinor qui parle de son bénévolat auprès des personnes âgées et Laetitia Dissibéry qui participe à des lotos tous les week-ends et qui a tendance à gagner de sacrés cadeaux.
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3: Alors, moi, ce que j'aime dans votre couple, c'est que toi, tu préfères faire le ménage que bricoler, c'est ta femme qui bricole.
4: Ouais. Ça coûte aussi, ça.
3: Oui, parce que tu n'aimes pas le bricolage, c'est ça?
4: Voilà. Ouais.
3: Ouais, pourquoi?
4: Ah, pourquoi? Je sais pas, ça dépend des trucs, mais bon, je suis pas trop branché.
3: Moi, je comprends. Moi, je suis pas. Je comprends les gens qui n'aiment pas le bricolage. Moi non plus, j'aime pas le bricolage.
5: Non, c'est vrai, c'est... tu l'as prouvé sur MC
3: je
5: pendant 15 ans.
3: C'est ça. Alors, tu es bénévole en gériatrie à Alône depuis 15 ans. Alors, qu'est-ce que tu fais? Ça veut dire quoi?
4: Ben, disons que je vais dans les chambres pour visiter les personnes, pour leur apporter disons quelque chose en plus que le personnel n'a pas beaucoup de temps de faire ça. Alors bon, les faire rire, enfin plein de choses, et on fait des sorties et tout. Et bon, ça te permet de voir autre chose que...
3: Tu peux faire des activités avec eux, écouter, c'est bien.
4: Nous, c'est plus dans l'écoute, nous. Hein. C'est pas moins animation, mais c'est plus dans l'écoute.
3: Ouais, c'est ça, tu les écoutes, tu parles avec eux, ça c'est hyper important. Ouais. Généralement, les personnes âgées, ils aiment bien raconter leurs histoires. Mais c'est vrai.
4: Ouais. On apprend plein de trucs, on grandit en plus avec eux.
3: On apprend plein de trucs, moi j'adore. J'adore ça. Bon, alors.
5: Quand vous ne me racontez pas beaucoup d'histoires, ça veut dire que vous n'êtes pas encore âgé.
3: Oh, si, je suis âgé, mon petit gars. Alors, mon petit Yves, tu vas marquer probablement ton deuxième point avec une ambiance sexy in the beach.
5: Ah.
3: Oui.
5: Oh là là, dis donc.
3: Ça ne rigole pas. Voilà. Alors, écoute bien.
5: Ah.
3: Le livre, le Kama Sutra.
5: On aime.
3: Le Kama Sutra, qui est un livre extraordinaire. Hein.
5: Oui, bien sûr.
3: Eh bien, ce livre a été interdit au Royaume-Uni jusqu'en 1963. Est-ce que c'est vrai? Est-ce que c'est faux? Top chrono, 5 secondes.
4: Vrai.
3: T'as dit vrai?
4: Ouais.
3: Eh ben c'est vrai. Effectivement, parce que ce livre indien, hein, qui est consacré aux arts de l'amour, hein, c'était destiné aux classes aisées. Ça a été traduit en anglais en 1880, mais dans l'Angleterre victorienne, c'était jugé obscène. Donc ça a été interdit jusqu'à ce que les Beatles arrivent. Et voilà. Donc bravo, un point de plus, tu as deux.
5: Laetitia. Le Kama Sutra, non, tu connais? Oui, tu connais, bien sûr, Laetitia, le Kama Sutra.
4: Oui, oui.
5: Voilà.
3: Mais qu'est-ce que tu voulais faire comme
5: phrase? Non, je sais pas, j'ai mis un coup de frein à mon élan. Bon, Laetitia qui nous écoute avec ici, Berry, qui est dans l'Inde, qui habite Montgivray, et alors qui vient tout juste de passer un diplôme. Et alors, c'est quoi ce diplôme?
6: C'est un titre pro-voyageur.
5: Conductrice de transport scolaire, voilà, c'est pour ça qu'on a écouté le
3: klaxon. Chauffeur,
5: si t'es champion, appuie sur le champignon. Bon, et alors, donc, si tu viens d'avoir le diplôme, ça veut dire que tu commences le boulot bientôt ou t'as déjà commencé?
6: Ah, j'ai déjà commencé.
5: Ah ouais? Et alors, ça te plaît? C'est un job sympa?
6: Oui, je suis conductrice de transport scolaire, donc oui.
5: Oui, c'est ça, tu as un bon contact avec les élèves. Ils ont quel âge, les élèves que tu transportes? C'est des petits?
6: Oui, alors j'ai des maternelles, des primaires, des collégiens, lycéens.
5: Sympa. Alors toi, t'as fait plein de choses, parce qu'avant, t'étais vendeuse en boulangerie.
6: Oui, tout à fait.
5: Ouais. Oui. Puis opératrice de production dans le domaine médical.
6: Oui, c'est ça.
5: Dis donc, et c'est bien comme ça, de faire plusieurs métiers.
3: On a mille vies dans une vie.
5: Ben ouais, t'as bien raison d'en profiter. Tous les week-ends, tu participes au loto.
6: Oui, c'est ça.
5: Tu fais rouler les boules. Eh oui, c'est le bingo, c'est le... Bah oui, attendez Valérie. Mais oui, pour un chat, un chat. Qu'est-ce que tu as déjà gagné?
6: Machine à laver, sèche-linge, ordinateur.
5: Ah quand même.
6: Carte cadeau, ouais.
3: Mais dis donc, t'es chanceuse.
5: Ah non, en termes d'électroménager, ouais, t'es pas mal. Hein. Bon Laetitia, seras-tu aussi chanceuse aujourd'hui avec nous dans Otaquet? Très beau séjour à Besançon ou machine à café Malongo en jeu. Oh, ça sent le coup de boule là.
7: Allez les bleus.
5: Zidane, mais... Ah, Zidane, la légende, le futur entraîneur de l'équipe de France. On a envie, on y croit.
6: Oui.
5: Bah oui.
3: Mais qu'il est beau, on l'aime tellement.
5: Mais tellement. Il existe une statue représentant le célèbre coup de tête qui était appelé coup de boule, voilà, dans la chanson, coup de tête de Zinedine Zidane lors de la finale de la Coupe du Monde. On est en 2006. Eh bien, moi, je te dis, il existe une statue qui représente ce coup de tête. Vrai ou faux, 5 secondes. Tu dis quoi? Tu dis vrai?
6: Ouais.
5: Tu as l'air sûr de toi, hein?
6: Bah, je prends.
5: Eh ben ouais, eh ben t'as parfaitement raison, le célèbre coup de tête de Zidane sur Marco Materazzi, immortalisé en 2012 par un plasticien intitulé Headbutt, une sculpture qui a notamment été exposée devant le Centre Pompidou à Paris pendant un temps. Voilà, c'est devenu une œuvre d'art.
3: Et le plasticien, il s'appelle
5: J'ai pas osé.
3: Adel Abdessemed.
5: Voilà, je voulais pas écorcher le nom.

Bruxelles, boulevard désert. Le groupe est en concert le 1er août à la Clayette en Saône-et-Loire, le 2 à Yzeure-sur-Creuse, ça c'est en Indre-et-Loire, et le 15 août à Châteauroux. Ensuite, il faudra attendre février 2027. Les meilleurs moments d'Au Taquet, eh ben, c'est fini pour aujourd'hui. La suite demain avec une imitation de dauphins et des fans de parcs d'attractions sur votre radio ici.

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1: Très bon été avec votre radio ici, il est 13h. Le journal Valentin Bertrand. Bonjour Valentin.
2: Bonjour Catherine, bonjour à tous.
1: À la une aujourd'hui.
2: Journée à haut risque en Gironde où le retour de la chaleur fait craindre des reprises de feu. 4000 personnes évacuées ce matin à Lacanau. Nous y sommes dès le début de ce journal. Il a combattu les flammes dans le noir complet. Un pompier raconte cette lutte acharnée menée depuis une semaine. Des oiseaux qui tombent du ciel, l'hécatombe silencieuse des 4 canicules enregistrées cette année. Nous serons dans l'une des principales infirmeries pour animaux sauvages. Et puis, en voilà une nouvelle qui donne le sourire.
3: Zinedine Zidane sera donc le prochain sélectionneur de l'équipe de France.
2: Zizou confirmé au poste de sélectionneur de coach des Bleus. Nous y revenons en fin de journal.
1: Les sirènes stridentes de nouveau entendues ce matin en Gironde.
2: Des messages FR Alert envoyés pour ordonner l'évacuation préventive de campings, de centres collectifs à Lacanau, où le feu, même stabilisé, menace toujours. On retrouve tout de suite sur place le reporter d'ici Gironde, Clément Carpentier. Bonjour.
4: Bonjour Valentin, bonjour à tous.
2: C'est donc le principe de précaution qui a parlé avant une journée à haut risque.
4: Oui, et ça donne une ambiance donc très particulière sur place, Valentin, puisque d'un côté, vous avez des files de voitures qui sortent des campings après avoir rangé ses affaires à la va-vite, mis les vélos sur les toits, ou encore raccroché la caravane pour évacuer le plus rapidement possible après ces décisions d'évacuer les campings. Et puis de l'autre, vous avez les résidents qui continuent à vivre à peu près normalement. J'ai croisé même certains avec la planche de surf sous le bras, prêts à aller à la mer. Bref, et au milieu de tout ça, vous avez une ville quasiment morte aujourd'hui avec tous ces touristes qui ont été évacués. On se croirait presque en plein hiver dans la station balnéaire girondine. Malheureusement, ce n'est qu'une impression car il fait bien 35 degrés aujourd'hui, Valentin, avec ces chaleurs en augmentation. Les fumées de l'incendie sont bien là et surtout les flammes restent menaçantes à quelques kilomètres seulement de Lacanau.
2: Et donc au total, 4000 personnes évacuées pour le moment. La surface brûlée en Gironde reste stable. 42 000 hectares. La progression des flammes ralentit depuis dimanche, mais l'incendie n'est toujours pas fixé. Lui a vécu l'enfer de ces flammes en Gironde. Ici, Mayenne a reconnu le témoignage d'un pompier, le caporal Alexandre Boisseau, rentré ce week-end chez lui après 4 jours passés au plus près du brasier à Somos, au Porge ou au Lèche-Cap-Ferré. Des images qui marquent même un pompier professionnel aguerri à ces incendies.
5: C'est en fait cette déconnexion totale entre la réalité qu'on croit connaître et en fait la réalité du terrain pendant l'incendie. C'est un ensemble de choses. C'est en fait de vivre dans le noir complet quasiment toute la journée à cause du panache de fumée. Les odeurs de sapins brûlés, d'habitations brûlées. Malheureusement, au Porge, on a eu pas mal de missions en fait de défense de maisons. Pour le coup, le ratio est vraiment pas bon. On a fait ce qu'on pouvait, mais je vais vous dire que pour 5 maisons sauvées, on a regardé 15 qui brûlent à côté, quoi. Donc en fait, c'est tout cet ensemble visuel, olfactif, et puis évidemment au niveau du son, en fait, entendre ce vent qui craque dans les arbres de la forêt, et puis ce crépitement continuel des flammes, quoi, qui était partout, quoi.
2: Et ils sont encore 2750 à se relayer en Gironde. 93 pompiers blessés depuis le début de cet incendie.
1: Et face à ce méga-feu, des milliers de vacanciers sont contraints d'écourter ou d'annuler leur séjour.
2: Train, location, activité, c'est l'un des plus gros budgets de l'année. Mais tout n'est pas perdu en cas de situation exceptionnelle. Les règles sont généralement assouplies pour faciliter, Adèle Belloumri, les remboursements.
6: Oui, d'abord la SNCF avec le report ou l'annulation sans frais. Si vous deviez vous rendre dans la région bordelaise ces prochains jours, vous avez jusqu'à vendredi inclus, donc le 31 juillet, pour en faire la demande. Côté hébergement, les professionnels du secteur ne sont pas en reste.
7: On est harcelés d'appels malgré tous les mails qu'on a pu envoyer à nos propriétaires, à nos locataires.
6: Sandra Cazobon gère une centaine de réservations en suspens dans son agence de la presqu'île à Lèche-Cap-Ferré.
7: Si la presqu'île n'ouvre pas le 1er août, nos locataires qui ne peuvent pas disposer de la habitation sont en droit d'annuler la location en partie ou en totalité.
6: Les gîtes de France, de leur côté, proposent un report ou un remboursement total, qu'importe l'endroit du séjour, en Gironde ou dans les Landes. Michel Laure est le directeur de la Fédération nationale.
8: Situation exceptionnelle, réaction exceptionnelle, même dans les zones qui ne sont pas incendiées. On comprend très bien que des personnes qui doivent aller en Gironde dans un hébergement qui ne serait potentiellement pas touché par un incendie ne souhaitent pas y aller ou ne sont pas incités à y aller. Donc, on rembourse intégralement. Oui.
6: Enfin, chez Airbnb, les voyageurs peuvent aussi être intégralement remboursés, mais uniquement si leur réservation est située dans une zone couverte par la politique de force majeure de la plateforme.
2: Vous n'avez pas tout noté, vous retrouvez un guide pratique avec vos droits sur ici.fr. Un mot des autres feux dans les Landes. La situation est plus favorable. 15 000 évacués ont pu passer la nuit dernière chez eux. La surface brûlée est toujours de 3 600 hectares. Dans le Var, les pompiers espèrent aujourd'hui atteindre des poches de feu restées hors de portée depuis une semaine. 4 500 hectares parcourus par les flammes dans le massif du Gros Bessillon. L'incendie progresse beaucoup moins vite, mais il n'est pas encore fixé. L'enquête sur ces départs de feu en série dans le département, elle, avance. Un homme de 23 ans est mis en examen et placé en détention provisoire pour d'autres départs de feu déclenchés à une vingtaine de kilomètres de là.
1: Et ça chauffe de nouveau à partir d'aujourd'hui.
2: Arrivée de la quatrième vague de chaleur par le sud-ouest avec jusqu'à 35 degrés attendus cet après-midi en Gironde, jusqu'à 40 demain, et ça va s'étendre dans le courant de la semaine jusqu'au Grand Est avec à nouveau de lourdes conséquences pour les animaux. En deux mois, 2000 sont arrivés à l'Hirondelle, un centre de soins pour animaux sauvages à Saint-Forgeux à l'ouest de Lyon, souvent très mal en point, Cédric Armel.
9: Dans une petite pièce, plusieurs cages sont empilées. Dedans, des martinets, oiseaux noirs de moins de 5 cm de long en grande souffrance.
10: On voit l'os et il n'y a rien là. Il n'y a pas de chair, il n'y a pas de muscle, il n'y a rien. Il est rachitique.
9: Précise Betty, bénévole. Anne Fourier et ses équipes voient défiler ces oiseaux tous les jours depuis la première canicule au mois de mai.
11: On est à peu près à 1300 martinets globalement. On n'a jamais vécu ça.
9: Ils ont dû en prendre en charge jusqu'à 200 par jour le mois dernier. Des oiseaux parfois tombés de plusieurs mètres de haut à cause de la chaleur.
11: Les petits ne mangeaient pas pendant plusieurs jours et ont décidé effectivement d'échapper à la fournaise et de se jeter du toit. C'est comme s'il y avait l'incendie chez vous, c'est que les animaux ont trop chaud et se jettent dans le vide. Et ça tombe même sur la tête des gens. On a vraiment des gens qui nous ont dit ça, quoi. Ça leur tombe dessus.
9: Une catastrophe pour la faune de la région qui risque d'avoir des conséquences directes pour les habitants.
11: Un martinet mange 20 000 insectes par jour, dont les fameux moustiques, et un martinet en moins, c'est 20 000 insectes en plus par jour dans le ciel. On a besoin de ces animaux pour réguler en tout cas les populations de moustiques, mais le martinet est clairement en train de s'effondrer, en tout cas les populations s'effondrent.
9: Sans parler des renardeaux, hérissons, fans recueillis par le centre, Anne Fourier craint maintenant une prochaine canicule et un nouveau coup de chaud pour le centre.
2: Et des canicules plus nombreuses, on l'a entendu dans cette infirmerie la plus grande dédiée aux animaux sauvages.
1: 13h07, c'est une scène d'horreur découverte à Orange dans le Vaucluse.
2: Les corps en décomposition de 5 bébés retrouvés au domicile d'un couple. D'après les informations obtenues par ICI Vaucluse, les ossements déposés dans des boîtes ont été trouvés par le mari pendant que sa compagne accouchait à l'hôpital après un déni de grossesse. Deux nouvelles femmes accusent Patrick Bruel de viol et d'agression sexuelle. Elles ont porté plainte ces derniers jours. La première indique avoir été violée à Toulouse en 1994, il y a plus de 30 ans. La seconde rapporte une agression lors d'un tournage en Grèce en 2005. Le chanteur de 67 ans est mis en examen depuis début juin dans 4 affaires où il est placé sous le statut intermédiaire de témoin assisté.
1: Et alors Valentin, c'est officiel, ça y est, Zizou prend les rênes de l'équipe de France.
2: Et oui, il va donc prendre la suite de son ancien coéquipier Didier Deschamps, annonce faite ce matin au siège de la Fédération Française de Foot. Et voici les tout premiers mots du nouveau coach.
12: Aujourd'hui pour moi c'est juste une continuité, quelque part un rêve. J'ai eu des propositions pendant ces 4-5 ans où j'ai arrêté pour reprendre un club et je les ai toutes refusées pour l'équipe de France. Parce que l'équipe de France, pour moi, c'est la seule chose que je voulais faire. Aujourd'hui, j'ai l'opportunité d'être le sélectionneur de cette équipe et je vais tout donner pour que cette équipe continue à gagner. C'est la seule chose qui m'anime, c'est de pouvoir travailler pour cette équipe, pour qu'elle continue à gagner.
2: Zinedine Zidane, patron des Bleus, la nouvelle très attendue fait le bonheur des habitants de la Castellane dans les quartiers nord de Marseille, là où il a grandi. Un quartier désormais connu pour le trafic de drogue, mais où personne n'a oublié Zizou, Mathilde Vinceneux.
13: Sur les murs de la cité de la Castellane, il y a les tags qui indiquent la présence des points de deal et il y a cette fresque de Zidane en haut d'un immeuble. L'emblème du quartier assure Ada et Mario, 25 ans, et entraîneur pour le club de foot amateur de la cité, le FC Castellane.
14: Nous, c'est un honneur que Zinedine Zidane vienne à la Castellane et franchement, nous, on est fiers de lui.
15: Il nous donne de l'espoir, que ce soit pour nous, que ce soit pour les enfants. Parce qu'en tant que coach, ben, il a été excellent. En tant que joueur, il a été excellent. Et il y a des légendes qui ne disparaissent jamais. Et ben, Zidane, il en fait partie.
13: Une légende qui a encouragé les jeunes de la Castellane cette année quand ils se sont qualifiés pour la finale de la Coupe de Provence. Ada a gardé précieusement la vidéo sur son portable.
16: Bonjour les amis. Le plus important, c'est de prendre du plaisir. Régalez-vous.
14: Zidane, voir soutenir, c'est comme une victoire.
13: Pour Abou, le simple fait d'avoir été dans la même école que Zidane est déjà une fierté. À 18 ans, le jeune homme a suivi les exploits de coach de l'enfant du quartier.
17: Quand je suis né, Zinedine Zidane, il avait déjà arrêté de jouer au foot, mais après aussi, j'ai eu la chance de le voir remporter les trois Ligues des Champions d'affilée avec le Real Madrid. Et j'espère que maintenant, avec l'équipe de France, il aura le même succès. C'est un leader et ça peut que bien se passer pour lui.
13: Pas de doute, ici à la Castellane, il y aura du monde devant la télé pour suivre le premier match des Bleus coaché par Zidane.
2: Et ce sera le 25 septembre contre la Turquie. Zidane qui a signé pour 4 ans.
1: Merci Valentin Bertrand, on vous retrouve à 14h pour continuer de s'informer sur votre radio ici. À suivre dans les prochaines minutes, une balade dans le Finistère entre mystères celtes et contes fabuleux. Nous partons à Huelgoat et sa forêt sur votre radio ici.
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1: Prenez de bonnes chaussures. Aujourd'hui, je vous emmène en balade en Bretagne, direction le Finistère, à la découverte d'une forêt et de ses légendes celtiques, de sa rivière, de ses rochers aux formes étranges et de bien autre chose. Il y aura même des loups à la fin de la visite. Bienvenue dans Partir avec ICI Brézizel.
21: La Bretagne, c'est son bord de mer et ses terres, avec ses falaises, ses landes et ses forêts. Deux sont incontournables. Brocéliande et Huelgoat. C'est cette dernière qui nous intéresse. Et je vous emmène dans le Crès-Brez, le centre Bretagne, dans les monts d'Arrée, pour découvrir cette forêt mythique. Sa force, c'est qu'il suffit de quelques pas pour être transporté. On va à Huelgoat, on va au Huelgoat. Les deux formulations sont possibles. Huelgoat, c'est une parenthèse enchantée. Une forêt légendaire avec la mare aux fées, le chaos de Gargantua ou encore la grotte du diable. Et je vais vous raconter l'histoire des légendes qui entourent cette forêt. Et à la fin de cet épisode, je vous donnerai la technique qui vous permettra de soulever une pierre de 137 tonnes sans risquer un lumbago. Je m'appelle Perrine Clément, je suis animatrice à ICI Brézizel. Et j'adore cette forêt par sa diversité. C'est une forêt luxuriante, avec des mousses, des fougères, des ronces. Ici, les arbres essayent de se faire une place. On va retrouver des chênes, châtaigniers, des bouleaux, le pin sylvestre ou encore le pin maritime. Et si vous venez très tôt le matin ou très tard le soir, vous pourriez entendre des bruits générés par des renards, blaireaux, fouines ou par des korrigans. Ce sont des lutins bretons. Bienvenue dans Partir. Huelgoat, à la rencontre du mystère. On arrive dans la commune de Huelgoat. D'ailleurs, Huel, c'est un mot breton qui signifie eau, et Goat pour forêt, bois. La mutation des deux mots donne Huelgoat, le haut bois, avec des pentes assez fortes qui donnent un aspect montagneux. On se dirige sur la place Aristide Briand. C'est une place rectangulaire et aérée. Et autour de nous, des maisons en granit. La commune de Huelgoat, c'est plus de 1500 habitants qui, malgré l'engouement pour sa forêt, est restée fidèle à elle-même. Ce n'est pas un village musée, comme un lieu authentique. Les commerces fonctionnent tout au long de l'année. Il y a des restaurants, des bars et des boulangeries. Pour vous rendre à Huelgoat, depuis la Bretagne, vous pouvez utiliser les transports du réseau Bresgo ou le service de covoiturage Westgo. Et si vous vivez en dehors de notre région, l'idéal, c'est de faire Paris-Morlaix en train. À Morlaix, vous prenez le bus, il existe deux lignes, la 936 et la 960. Arrêt, Huelgoat. Et là, vous êtes à 2 minutes à pied de la forêt. Avant de quitter la place Aristide Briand, pensez à passer chez Sonia. Cette ancienne mécanicienne aéronautique est revenue à Huelgoat par amour. En 1999, elle reprend avec son mari la droguerie créée par ses beaux-parents. Depuis 2013, Sonia gère toute seule cette caverne d'Ali Baba qui dispose de plusieurs rayons. Bricolage, peinture ou encore la coutellerie. Il reste encore une poignée de drogueries en France et elles sont toutes différentes. Il faut rentrer dans la droguerie de Sonia pour saisir l'ampleur de ce lieu. Élu meilleur commerce indépendant de Bretagne en juillet 2024. Et d'ailleurs, si vous deviez rapporter un souvenir de la région, c'est ce couteau, le Glen. Il est fabriqué à Pouescat. On est toujours dans le Finistère, mais cette fois dans le Nord. Le Glen, c'est un couteau de poche. Le manche est fabriqué en filet de pêche recyclé. Il en existe de toutes les couleurs et la lame est fabriquée à tiers. C'est un objet entièrement fabriqué en France. Et sachez que si vous offrez un Glen à quelqu'un, il devra vous payer un coup à boire. Si la tradition n'est pas respectée, un corrigan pourrait vous entraîner dans son monde dont vous ne pourriez jamais ressortir. On quitte la place Aristide Briand en empruntant une venelle. C'est une petite rue étroite située à côté de la pharmacie. Cela nous permet de rejoindre plus rapidement le bord du lac artificiel. Fondé pour les besoins de l'ancienne mine de plomb argentifère de Locmaria-Bérien, commune proche de Huelgoat. À l'extrémité du lac se trouve le Moulin du Chaos, qui est désormais un lieu d'exposition d'artisanat d'art. C'est drôle comme nom, le Moulin du Chaos. Mais de quel chaos on parle ? Il se trouve à l'intérieur de la forêt. Suivez-moi, on va rencontrer le géant Gargantua. Quand je rentre dans la forêt de Huelgoat, je bascule aussitôt dans un autre monde. J'ai l'impression d'être dans l'un des décors du Seigneur des Anneaux, persuadé de croiser un hobbit ou un elfe. Parce qu'il y a ces rochers immenses au-dessus de notre tête, sur les côtés, je suis à la fois saisi par ce site spectaculaire et je m'avance prudemment, je me baisse, je prends la pleine mesure de mon corps. Je me sens toute petite et j'avance à tâtons face à l'immensité de ces pierres. Il existe deux parcours pour découvrir les sites légendaires de la forêt du Huelgoat. Prenez le Moulin du Chaos comme point de départ. Le parcours d'1,7 km permet de découvrir 5 sites. Le grand parcours, balisé en jaune, fait 9,5 km et on découvre l'ensemble des sites. Il faut compter 3h, 3h30 en prenant votre temps. Vous pouvez retrouver la carte de la forêt pour 1 € auprès de l'Office de tourisme des Monts d'Arrée ou la télécharger gratuitement sur leur site internet. Pour y aller, évitez les tongs. Vous risquez de glisser. L'idéal serait des baskets fermées, car en cas de pluie, vos pieds restent bien au sec et au chaud. Puisque l'on parle de chaleur, l'été n'est pas la meilleure période pour apprécier la forêt du Huelgoat. Je trouve qu'il y a trop de monde et l'accès à certaines parties de la forêt devient difficile, voire impossible. Je vous conseille de venir plutôt au printemps. Les roches sont recouvertes d'un vert tendre ou en automne, quand la nature propage ses couleurs chaudes. Parcourir la forêt de Huelgoat, c'est vivre une expérience. Quiconque s'est aventuré dans la forêt vous transmettra son ressenti. Certains évoqueront un sentiment de plénitude, une source d'énergie. D'autres verront dans les formes tortueuses des arbres des présences humaines. Une expérience intime dans une forêt préservée.
0: Et c'est ça qui nous importe à nous, Huelgoatins, que ça reste à notre image un lieu naturel mais tellement vrai.
21: Pour Rémi, la forêt de Huelgoat, c'est avant tout celle de son enfance. Dans les années 60, avec ses camarades, il faisait partie de la confrérie des petits guides. Une fonction autorisée à l'époque par le syndicat d'initiative de la commune.
0: On était des mineurs, certes. C'était admis par tous les visiteurs de voir des gamins qui racontaient des histoires, qui racontaient des légendes. Et c'était ça le sel, en fait, de notre activité. Et nous, nous y trouvions notre compte parce que à l'époque, ça payait très bien.
21: L'argent récolté à la fin de la saison était partagé et permettait à Rémi, par exemple, d'acheter son

0: pour se venger de la population du El Guad, qu'il ne l'a pas rassasié, eh ben, il balance ses pierres, je dis bien balancer, n'importe comment, d'où l'origine du chaos.
1: Allez, venez, on fait quelques pas en arrière pour se rendre à la grotte du diable. Comme son nom le laisse supposer, c'est un endroit bien particulier qui peut même effrayer. Je descends à l'aide d'une échelle métallique étroite. C'est sombre, humide et le bruit peut impressionner. L'eau que vous entendez, elle vient du lac de Huelguat et chute de plusieurs mètres, serpente ensuite entre les rochers. Il s'agit de la rivière d'argent. Alors je vous arrête tout de suite, n'espérez pas faire fortune. Cette rivière s'appelle ainsi parce qu'au XVIIIe siècle, la mine de plomb argentifère de Locmaria-Bérien puisait dans la rivière ses richesses.
0: Jadis, un révolutionnaire s'est réfugié dans cette grotte compte tenu qu'il était poursuivi par les chouans. Sa vie était en jeu. Et comme il faisait froid, il a fait un feu pour se réchauffer. Comme il avait faim, il a sorti de sa besace une fourchette. Quand les chouans sont arrivés au-dessus, là, d'où nous sommes, là, ils ont vu se projeter sur les parois de la grotte le chapeau du révolutionnaire qui possédait deux plumes. Ils ont vu la fourchette qui symbolisait le trident. Et donc, ces gens-là ont cru voir le diable sur les parois de la grotte. Ils se sont mis à hurler « Au diable, au diable !» Et c'est depuis ce temps-là qu'on l'appelle la grotte du diable.
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1: Je ne sais pas si vous vous en souvenez, mais au début de l'épisode, je me suis engagée à vous donner la technique pour faire bouger une pierre de 137 tonnes. Il s'agit de la roche tremblante. 7 mètres de long, 3 mètres de haut et 2,80 mètres de large. C'est l'attraction de la forêt du El Guad. Chaque année, des milliers de visiteurs tentent de faire bouger la roche à l'aide de leurs mains, de leurs pieds ou encore de leur dos.
3: Elle a bougé, là.
1: Entre nous, je vous dévoile la technique infaillible. Pour faire bouger la roche, mettez vos pieds là où s'est formé au fil du temps et des tentatives un trou. Collez votre dos à la roche, poussez avec vos cuisses et laissez revenir la roche. Repoussez, laissez venir. Et ainsi de suite. Suivez le rythme et elle devrait bouger. Avant d'oublier, pour préserver la forêt et ses animaux, pensez à garder vos déchets dans votre sac. Si vous avez encore un peu de temps, si votre week-end n'est pas terminé, j'ai une dernière idée. On va au cloître Saint-Égonec. C'est à 15 km de Huelguat. Visitez le musée du loup. L'empreinte du loup est présente dans nos expressions ainsi que dans nos légendes.

0: Ici, vous avez ce qu'on appelle des lanternes à loup. Le loup, si vous vous rappelez encore une fois la salle précédente, il a une très très bonne vue et il a peur du feu. C'est les lampes, on les mettait sur les rebords de fenêtres autrefois, et le loup les voyait au loin, il savait que l'homme était à proximité et il ne s'approchait pas.
1: Astrid est chargée de mission au musée du loup du cloître Saint-Égonnec. On parcourt les différentes salles du musée pour découvrir toutes les facettes de cet animal. Son mode de vie, sa biologie et son omniprésence dans nos légendes. Ça va de la bête du Gévaudan jusqu'au cœur des Monts d'Arrée. Si je vous emmène ici, c'est parce qu'en 1884, le dernier loup des Monts d'Arrée a été tué au cloître Saint-Égonnec. C'est attesté par des registres, car celui qui avait tué un loup venait en mairie avec l'animal pour percevoir sa prime. L'histoire du musée, elle commence au début des années 90. D'abord par une exposition temporaire sur le paysage et le loup. Mais l'intérêt du public est tel que le musée voit le jour en 2000. Et la scénographie a été repensée en 2014. Ce qui me marque ici, c'est la figure du meneur de loup, un personnage capable d'apprivoiser cet animal redouté. Alors je vous rassure, le musée du loup n'est pas un musée effrayant. D'autant qu'Astrid, lors de la visite guidée, s'adapte à son public.
2: L'histoire que je vais vous raconter, c'est une histoire vraie. Hein. C'est l'histoire de Marie Madec, une petite fille qui vivait en Bretagne il y a très très longtemps, dans les années 1800-1850 à peu près. Marie Madec, il y a très longtemps, elle est toute seule là-haut, dans la montagne.

0: à garder son troupeau de moutons, quand tout à coup, il y a un loup qui sort des bois et qui attrape un de ses moutons. Marie Madec, ne se laissant pas démonter, ayant beaucoup plus de courage que moi, elle fait du bruit avec ses sabots. Le loup, si vous vous rappelez, est un gros peureux. Il lâche le mouton et il se sauve dans les bois. Arrivé là, moi, à la place de Marie Madec, j'en aurais profité pour m'éclipser. Mais elle, n'écoutant que son courage, elle court derrière le loup. Marie Madec a disparu. On l'a retrouvée 2 semaines après, au pied d'un arbre. Elle a eu faim, elle a eu soif, elle a eu très peur aussi, certainement. Mais le loup ne l'a pas touchée.
1: Avant de quitter les lieux, glissez-vous dans la peau du loup. Dans l'une des salles, installez-vous sur le siège. Placez votre visage dans un cercle, le même procédé que dans un photomaton, et repartez quelques minutes après avec une photo de vous en loup-garou. Mais ça, vous le ferez quand vous viendrez.
2: Très bonne idée, merci Perrine Clément d'ici Brézizel pour cette belle escapade. Partir à Huelguat est à réécouter sur ici.fr et sur l'appli Ici comme plein d'autres destinations, par exemple Le Mans, où nous serons demain grâce à Ici Men. Nous continuons en musique à présent avec Kim Wilde, Cambodia, sur votre radio Ici.

0: Raphaël Cambodia. J'étais ravie de passer cet instant avec vous. On se retrouve demain à partir de 12h05 avec les meilleurs moments de Taquet, puis le journal de 13h, suivi d'un épisode de notre podcast Partir. Il sera dans la Sarthe. Et maintenant, votre après-midi continue à vos côtés et en musique avec Étienne Daho sur votre radio ici.
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2: Pédaler dans la smoule, ah, très peu pour vous. Mais pédaler dans la nuit noire sous les étoiles, ça a quand même plus de charme. Le rendez-vous, alors, si vous acceptez, ce sera demain à 20h pour une randonnée à vélo insolite de 30 km au départ d'Auxerre. Le concept est juste magique. Vous donnez vos premiers coups de pédale au coucher du soleil pour admirer les nuances dorées sur la campagne. Vous faites aussi une pause conviviale pour un pique-nique tiré du sac au crépuscule et vous remettez en selle sous la douce lumière de la pleine lune. C'est l'occasion idéale de fuir la chaleur, de profiter de la fraîcheur nocturne et de redécouvrir aussi nos paysages sous un jour, ou plutôt sous une nuit totalement différente. On vous donne alors le départ à la maison du vélo, place Achille Ribin à Auxerre. Côté tarif, c'est à partir de 3 euros seulement. Donc pour demain soir, pas besoin de panier sur le guidon pour s'envoler comme dans E.T. Il suffit de donner juste un bon coup de pédale.
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C'est Étienne Daho avec Le Grand Sommeil sur votre radio ici. Bonjour, bienvenue, c'est Fabien Emo. On passe ce début d'après-midi ensemble au programme Info Locale Musique Bonne Humeur. Vous pouvez également bien sûr nous suivre tout l'été sur notre application ici, ICI, appli complètement gratuite où vous pourrez retrouver toutes vos émissions préférées, l'actu de votre région et bien sûr plein de podcasts à écouter en famille ou entre amis, comme par exemple Les Maléfiques, excellente série présentée par Monsieur Willy Rovelli que vous retrouvez bien sûr chaque week-end entre midi et 13h. Tout de suite de la musique pour vous accompagner, Vita avec Ça fait mal. Bel après-midi.

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2: Itinéraire bis à Tonnerre. Aujourd'hui, nous sommes dans une entreprise du patrimoine vivant à l'atelier Bettenfeld Rosenblum. David Rosenblum, bonjour.
3: Bonjour.
2: Entreprise du patrimoine vivant, ça veut dire quoi, David ?
3: C'est un label d'État en fait qui reconnaît l'excellence de nos savoir-faire et qui a la particularité d'être un label d'État uniquement destiné aux entreprises ou aux ateliers français. Alors nous, on est spécialisé dans la gainerie et le traitement d'ennoblissement sur cuir. La gainerie, en fait, c'est le travail du cuir où le procédé, en fait, est un faux frère à la maroquinerie puisque nous, nos finitions ne se font pas par la couture mais sont par la jonction du cuir d'une manière à ce qu'il soit imperceptible à l'œil. Et l'ennoblissement du cuir, ce sont les procédés, en fait, de décoration du cuir tels que la dorure à chaud, enfin, le gaufrage également, mais ça peut aller jusqu'à la sérigraphie, le laser ou ce qu'on appelle de l'impression sur cuir.
2: C'est un métier très peu connu et même très très rare.
3: Absolument, puisque actuellement en France, on peut estimer qu'il reste même voire dans le monde à peu près une dizaine d'ateliers qui sont dédiés exclusivement en fait à la gainerie. Beaucoup peuvent le faire en parallèle, mais très peu le font en activité principale.
2: Et c'est un très très vieux métier. On gaine de cuir des objets depuis combien de temps ?
3: Alors en France, ça a commencé la constitution encore de Jurande à peu près vers 1100, donc c'est un métier qui a plus de 700 ans. Et c'est un métier en fait à la base qui naît d'une manière très simple, puisque le nom gainier vient du mot gaine, de la gaine d'épée. Donc à l'origine, le gainier était celui qui faisait la gaine d'épée, ce qu'on peut appeler aussi un fourreau. Et ensuite l'activité s'est développée sur des coffrets, des coffres, des paravents, une grande période en fait, et après une multitude d'objets qui se sont développés au fur et à mesure du temps.
2: Et aujourd'hui, ici, dans cet atelier à Tonnerre, on y fait quoi ? Alors, il y a du cuir un petit peu partout, il y a des mannequins sur lesquels on peut créer des vêtements, il y a des machines. Qu'est-ce qu'on fait ici ?
3: Absolument, on crée plein d'objets ici. Alors nous, on s'est diversifié sans perdre de vue la gainerie. En fait, la gainerie reste notre activité principale avec l'ennoblissement. Et on a développé à la demande de certains clients et de grandes maisons du luxe, en fait, d'autres technologies ou d'autres savoir-faire parallèles. Et l'activité principale de aujourd'hui dans l'atelier, c'est qu'on travaille beaucoup pour les maisons du luxe sur de l'aménagement de boutiques ou des présentoirs en vitrine. Et en activité secondaire, on a tout ce qui est le design et le mobilier pour des designers.
2: Qu'est-ce qui a fait qu'un jour, vous vous êtes dit, il faut déménager à Tonnerre, et pourquoi Tonnerre ?
3: C'est la réunion économique des métiers d'art. Et du coup, on a eu un coup de cœur pour Tonnerre, et on est tombé amoureux de l'hôtel Cœur de Rouen. Et en plus, ça permet non seulement de nous implanter d'une façon pérenne, mais de refaire vivre aussi un lieu historique à Tonnerre, et qui tient énormément aussi au cœur des Tonnerrois.
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1: C'était Amir avec À l'imparfaite sur votre radio ici. Restez à l'écoute dans un instant les infos de 14h. Mais avant, on écoute Frederick's Goldman Jones avec la chanson juste après. Et pour info, Jean-Jacques Goldman a écrit cette chanson après avoir vu à la télévision une sage-femme sauver un nouveau-né dans un dispensaire africain. Et la question qui lui est venue ensuite, c'est que fait-on juste après avoir sauvé une vie? Eh bien, on écoute ça avec cette chanson. C'est juste après ça.
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1: Merci pour votre fidélité à votre radio ici, il est 14h. 14h, c'est l'heure de retrouver toute l'info en France et dans le monde en 90 secondes avec Valentin Bertrand.
2: C'était redouté, des reprises de feu signalées en Gironde sur les communes du Porge et de l'Esch-Cap-Ferré où le balai des bombardiers d'eau a repris. Journée à haut risque dans le département, confronté au retour de fortes chaleurs et à la baisse de l'humidité dans l'air. Par précaution, les campings et les résidences touristiques de Lacanau, 15 km plus au nord, sont en train d'être évacués. Les autorités anticipent ces mauvaises conditions météo. Ça s'améliore par contre dans les Landes où 15 000 évacués ont pu rentrer chez eux hier soir. Dans le Var, un homme de 23 ans mis en examen est placé en détention provisoire pour une série de départs de feu, à chaque fois plusieurs hectares de végétation brûlée. Pas de lien établi à ce stade avec le feu, toujours pas fixé dans le massif du Gros Bessillon où les flammes ont parcouru 4500 hectares. Une action coordonnée des éleveurs de la Sarthe et de l'Orne ce matin. Ils ont bloqué une quinzaine d'abattoirs du groupe Bigard. Ils dénoncent la baisse des prix de la viande. Au micro d'Issimène, l'un d'entre eux explique perdre entre 300 et 600 euros par bête. Dernier jour pour profiter des soldes d'été, l'heure du bilan aussi. Les ventes sont finalement moins mauvaises que redoutées, en léger recul de 5%. La semaine supplémentaire de rabais accordée pour compenser le démarrage plombé par la canicule a permis de redresser la barre. L'équipe de France, c'est la seule chose que je voulais faire. Les premiers mots de Zinedine Zidane, confirmés ce matin au poste de sélectionneur de l'équipe de France de foot. Il signe pour 4 ans avec déjà un premier match coaché le 25 septembre prochain contre la Turquie.
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4: Un après-midi particulièrement chaud et ensoleillé nous attend surtout le département, puisque le soleil domine sans partage du nord au sud. Et côté thermomètre, le coup de chaud se généralise, puisqu'on compte 32 à 33 degrés vers Saint-Fargeau et jusqu'à 34 degrés sur Auxerre, Sens et la Vallonnée. Et quant à la soirée, elle restera particulièrement chaude, donc n'hésitez pas à chercher l'ombre ou la fraîcheur, puisqu'il fera encore 32 à 33 degrés aux alentours de 20h.
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0: C'était Paul McCartney et Stevie Wonder sur votre radio ici. Bienvenue, quel plaisir de vous retrouver, c'est Fabien et moi, on passe l'été ensemble. Je sais qu'en cette période estivale, vous êtes nombreux à nous écouter sur la route des vacances. Et j'ai lu que l'un des moyens de transport à la mode pour rejoindre son lieu de vacances, c'est le train. Et oui, 12 millions de billets ont été vendus cette année. Et forcément, avec tant de Français dans les gares, il y a forcément des petits oublis de bagages par exemple. Alors voici le top 3 des objets insolites oubliés dans les gares ou les trains. Troisième place pour une prothèse de jambe. Oui, une prothèse a bien été déposée au service des objets trouvés. Alors pas d'inquiétude, son propriétaire est revenu la rechercher. Deuxième place pour une urne funéraire. Oui, un voyageur l'avait tout simplement oubliée dans un train. Heureusement, elle a pu être restituée. Et première place, alors c'est vraiment étonnant ça, un cercueil. Et pour info, le cercueil était vide. Voilà, soyez vigilants quand vous prenez le train et la suite sur votre radio. Également, on n'oublie rien. Voici maintenant trois chansons françaises à la suite. Johnny Hallyday, Mylène Farmer et on démarre avec Maxime Le Forestier. Bel après-midi.
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1: Si pour vous l'aventure avec un grand A, c'est de réussir à trouver une place à l'ombre sans vous battre avec le parasol, on a trouvé beaucoup mieux pour éveiller l'Indiana Jones qui sommeille en vous. Demain mercredi, le parc naturel régional du Morvan vous invite à une balade guidée de 5 km au cœur de la vallée de la Cure, du côté de Pierre-Pertuis. Guidée par un expert du parc, vous apprendrez à observer les espèces protégées et les secrets d'un écosystème magnifique entre rivières et forêts. La sortie est accessible dès 8 ans. Faites attention, ça grimpe quand même sur 300 mètres. Et si vous avez des compagnons à quatre pattes, bien sûr, vous pouvez les emmener à condition de les laisser en laisse. De départ au choix demain, 9h30 ou 14h, et c'est entièrement gratuit. Attention, pensez bien à réserver sur le site du Parc du Morvan. Bref, ici, vous pouvez vous offrir une vraie cure de jouvence le long de cette vallée de la Cure au grand air.
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0: Merci de passer ce mardi 28 juillet en notre compagnie. Vous êtes ici et pas ailleurs. On continue en musique avec entre autres Laurent Voulzy, Charlotte Cardin. Mais avant, on écoute Monsieur Eddy Mitchell avec Le cimetière des éléphants. Le titre fait référence à une vieille légende selon laquelle les éléphants partiraient seuls à la fin de leur vie pour mourir. Mais derrière cette image se cache surtout une chanson sur le temps qui passe, la peur de vieillir et de devenir dépassé. C'est un grand classique signé Monsieur Eddy Mitchell qu'on écoute juste après ça.
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1: Merci d'avoir choisi votre radio ici. Il est 15h. C'est l'heure de retrouver toute l'info en France et dans le monde en 90 secondes. Avec vous, Valentin Bertrand.
2: Le feu ravivé en Gironde par le retour du vent et des fortes chaleurs. Les bulldozers s'activent en ce moment le long de la départementale 6 en direction de Lacanau pour stopper la progression des flammes. Par précaution, les campings et les résidences touristiques de la ville ont été évacués ce matin. Plus au sud, une reprise importante est signalée au Lège-Cap-Ferré. 2750 pompiers restent mobilisés. Dans le Var, les pompiers espèrent là accéder à des foyers jusque-là hors d'accès. Le feu progresse moins vite, mais il n'est toujours pas fixé dans le massif du Gros Bessillon, au nord du département, où les flammes ont parcouru 4500 hectares. De nouvelles appels à la prudence lancés donc avec l'arrivée de cette quatrième vague de chaleur. 6 départements sont aujourd'hui en risque élevé de feux de forêt, les Pyrénées-Orientales, l'Aude, l'Hérault, le Gard, le Vaucluse, le Var et l'Essonne. La sidération à Orange dans le Vaucluse, où les ossements de 4 bébés et le corps d'un cinquième ont été retrouvés au domicile d'un couple hier. C'est le mari qui a signalé cette trouvaille alors que la compagne accouchait à l'hôpital. Le nouveau-né et les deux enfants plus âgés du couple sont pris en charge par l'aide sociale à l'enfance. De nouvelles plaintes déposées contre Patrick Bruel. Une femme accuse le chanteur de viol à Toulouse en 1994. Une autre d'agression sexuelle lors d'un tournage en Grèce en 2005. Depuis sa mise en examen début juin, 5 nouvelles plaintes ont été déposées. Patrick Bruel est pour le moment placé sous le statut intermédiaire de témoin assisté. Et puis, c'est officiel, Zinedine Zidane s'installe au poste de sélectionneur de l'équipe de France de foot.
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4: Un après-midi particulièrement chaud et ensoleillé nous attend surtout le département, puisque le soleil domine sans partage du nord au sud. Et côté thermomètre, le coup de chaud se généralise, puisqu'on compte 32 à 33 degrés vers Saint-Fargeau et jusqu'à 34 degrés sur Auxerre, Sens et la Vallonnée. Et quant à la soirée, elle restera particulièrement chaude, donc n'hésitez pas à chercher l'ombre ou la fraîcheur, puisqu'il fera encore 32 à 33 degrés aux alentours de 20h.

0: C'était Jimmy Cliff sur votre radio ici. Merci de passer l'après-midi avec nous. C'est Fabien et Mo. On passe l'été ensemble et j'ai trouvé un classement très intéressant il y a quelques jours concernant, vous savez, les choses que les Français font uniquement l'été. Écoutez, vous allez peut-être vous reconnaître. Troisième place pour acheter un magazine People. Oui, un Français sur trois avoue aimer lire les petits potins de stars à la plage ou au bord de la piscine. Deuxième place pour faire des jeux de vacances, genre jouer aux mots fléchés, mots croisés, mots mêlés. 40% des Français déclarent pratiquer davantage les jeux de réflexion pendant leurs vacances. Et enfin, première place pour prendre le temps de lire un livre. Un Français sur deux déclare profiter des vacances pour lire davantage. Eh bien, nous ici, on prend le temps pour écouter davantage de musique. Comme promis, voici trois chansons françaises à la suite. Desireless, M. Pokora, et on démarre avec Véronique Sanson. Bel après-midi.
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1: Dans les yeux d'Émilie, vous connaissez la chanson de Joe Dassin, mais demain soir, c'est dans les yeux des plus grands artistes que vous allez redécouvrir la ville de Sens. Oubliez un peu les cours d'histoire un peu assommants, cette déambulation nocturne vous propose de parcourir la cité sénonaise sur les traces de grands peintres, graveurs, sculpteurs comme Auguste Rodin, Jacques-Louis David ou encore Victor Petit. Guidé par Stéphane Barbillon, vous découvrirez comment ces célèbres créateurs sont tombés sous le charme de l'architecture locale, entre anecdotes croustillantes et les spots de lumière qui sont magnifiques sous les étoiles de la ville. On vous donne alors rendez-vous demain, mercredi à 21h, devant l'agence d'attractivité Sens Intense, rue du Général Leclerc. Côté tarif, c'est à partir de 9€ et même gratuit pour les moins de 12 ans. Alors, demain soir, vous pouvez vous offrir alors une vraie toile de maître grandeur nature dans la ville de Sens.
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0: Merci d'avoir choisi ici votre radio de l'été. La suite, c'est en musique. On retrouve Julien Clerc avec Partir. Petite anecdote, cette chanson est un véritable hymne à l'envie d'évasion. Les paroles ont été écrites par Jean-Loup Dabadie, grand auteur du cinéma et de la chanson française, bien évidemment, qui a souvent mis en scène les sentiments humains avec beaucoup de finesse. Avec Partir, il raconte cette envie, voilà, que beaucoup de personnes ressentent un jour. Tout quitter, tout plaquer, changer d'air et prendre un nouveau départ. Eh bien voilà, nouveau départ, c'est maintenant. On écoute Partir, c'est juste après ça.
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1: Merci d'être à l'écoute de votre radio ici, il est 16h. C'est l'heure de retrouver toute l'info en France et dans le monde en 90 secondes avec Valentin Bertrand.
2: De nouveaux panaches de fumée s'élèvent dans le ciel de Gironde, des reprises de feux signalées au Lège-Cap-Ferré et à Martignas-sur-Jalles, commune située aux portes de la métropole de Bordeaux. Plus au nord aussi, les bulldozers et les pompiers s'activent pour stopper la progression des flammes en direction de Lacanau, dont les campings ont été évacués ce matin. Vu du ciel, le dernier bilan communiqué évoque toujours 42 000 hectares parcourus. Une lutte rendue plus compliquée aujourd'hui par la météo. Le retour des fortes chaleurs avec 35 degrés cet après-midi jusqu'à 40 demain en Gironde, le retour du vent et la baisse de l'humidité dans l'air. Dans le Var, les pompiers s'activent toujours en lisière de l'incendie dont la progression est bien ralentie mais pas totalement arrêtée. Là, 4500 hectares ont brûlé. Lui est accusé de plusieurs départs de feu dans l'arrière-pays varois. Un jeune homme de 23 ans mis en examen est placé en détention provisoire pour plusieurs feux de végétation cantonnés à quelques hectares. Interdiction d'accéder à la piste de danse ou au transat des plages privées. Un nouveau rapport d'SOS Racisme documente les discriminations subies par les clients perçus comme noirs, empêchés d'entrer dans un tiers des boîtes de nuit testées. L'association déplore le manque de condamnation pénale lorsque ces différences de traitement sont signalées. Dernier jour pour profiter des soldes d'été et lors du bilan aussi. Les ventes sont moins mauvaises que redoutées, en léger recul de 5% comparé à l'année dernière. Et puis, un passage de relais entre champions du monde 98. Zinedine Zidane est confirmé pour succéder à Didier Deschamps au poste de sélectionneur de l'équipe de France de foot.
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4: Un après-midi particulièrement chaud et ensoleillé nous attend surtout le département, puisque le soleil domine sans partage du nord au sud. Et côté thermomètre, le coup de chaud se généralise, puisqu'on compte 32 à 33 degrés vers Saint-Fargeau et jusqu'à 34 degrés sur Auxerre, Sens et la Vallonnée. Et quant à la soirée, elle restera particulièrement chaude, donc n'hésitez pas à chercher l'ombre ou la fraîcheur, puisqu'il fera encore 32 à 33 degrés aux alentours de 20h.
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Si vous nous rejoignez ici, soyez les bienvenus, c'est Fabien Hémeau, on passe l'après-midi ensemble, info locale, musique, bonne humeur, on a tout prévu. En cette période estivale, vous êtes nombreux à prendre le temps pour visiter des petits villages un peu partout en France. Et sur internet, tiens, je suis tombé sur le top 3 des noms de communes les plus drôles en France. En numéro 3, on retrouve Moncuq ou Moncuq, hein, comme vous voulez, c'est dans le Lot, un classique. Commune française devenue connue, notamment avec le sketch de Daniel Prévost en 1976 avec Jacques Martin, bien évidemment. Deuxième place pour La Baffe, ça se trouve dans les Vosges. Et première place pour Anus dans l'Yonne. Ce nom ancien viendrait du latin anus, qui désignait probablement un ancien lieu ou domaine, sans aucun rapport avec le sens actuel du mot, bien sûr. Voilà, petit top 3 qui fait toujours sourire, ça ne fait pas de mal. Autre top 3 maintenant les amis, on écoute 3 chansons françaises à la suite, avec Jackie Quartz, Jérémy Frérot, et on commence tout de suite avec le collectif Ensemble. Bel après-midi.

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3: Soyez les bienvenus chez moi où 900 ans d'histoire et de pierre blanche vous contemplent. Je suis l'abbaye de Fontenay, fille de l'abbaye de Clairvaux. Chez moi, on a tourné le film Cyrano de Bergerac et je suis inscrite au patrimoine mondial de l'UNESCO depuis 81. Alors avec ces arguments, le tampon ne devrait être qu'une formalité.
4: Bien, prenez place, contrôle des papiers. Qu'est-ce qu'il y a dans votre passeport ?
3: 908 ans d'histoire, très exactement. J'ai été fondée en 1118 par Saint Bernard de Clairvaux comme abbaye cistercienne. Ça veut dire que, chez moi, le calme et la sobriété dominent. En 1269, je suis devenue une abbaye royale, ce qui ne m'a pas empêché d'en prendre plein la tronche lors des guerres de Bourgogne. Ceci dit, chez moi, ça bossait. Il y avait une infirmerie, une boulangerie, une forge et même un chenil qui hébergeait les chiens du duc de Bourgogne lorsqu'il venait chasser dans le secteur. Et vous pouvez visiter tout ça.
4: Dites-moi plus.
3: Tous les espaces chez moi sont splendides. Les parties religieuses, l'église et les chapelles. Les lieux de vie des moines, le dortoir avec sa charpente digne d'une coque de bateau renversée. La grande salle de 30 mètres de long, là où les moines copistes travaillaient sous les travées voûtées. La salle capitulaire, là où les décisions étaient prises au nom de toute la communauté et qui s'ouvre sur un cloître, le cœur de mon architecture, où les moines s'adonnaient à la lecture. Mais ce n'est pas le seul endroit où la sérénité est de mise.
4: Poursuivez.
3: Il faut que je vous parle de mon jardin. Les moines y cultivaient de quoi manger, mais aussi des plantes médicinales. Il a été réaménagé à la Seconde Guerre mondiale en un jardin classique dont les lignes sobres s'accordent parfaitement avec mon architecture, un espace agréable de promenade et de calme.
4: Un dernier élément à déclarer ?
3: Oui, et même deux si vous voulez, j'en aurais tellement à dire. Déjà, je dispose d'un musée qui propose une sélection de sculptures du Moyen-Âge, de Fontenay et d'autres abbayes, principalement en Bourgogne. Et puis, pour définitivement vous convaincre, j'ai une petite anecdote pour vous. À la Révolution française, j'ai été vendu et transformé en papeterie. Et je le suis resté pendant plus d'un siècle.
4: Ça suffit, ne m'en dites pas plus. Demande accordée, passeport de l'été.
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0: Merci de passer l'après-midi avec nous. Il est l'heure de retrouver les humoristes de Fred Ballard. L'humour en tube, aujourd'hui, Laurie Perret et Jérémy Nadeau. Ils vont se poser cette question, comment choisir le bon prénom pour son enfant? Moi ça m'intéresse, on écoute, c'est maintenant.
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1: Soyons honnêtes quelques instants, la seule fois où vous remarquez vraiment un escargot, c'est bien en entendant un crack beaucoup trop suspect sur votre semelle un jour de pluie. Mais là, rassurez-vous, ce mercredi matin à Bassou, c'est de façon beaucoup plus noble et surtout bien meilleure pour vos papilles que vous allez les apprécier. Cette visite commentée à Bassou donc vous embarque pour un voyage dans le temps de 2000 ans sur l'ancienne voie romaine empruntée par les Celtes et les bateliers de Lyon. Et comme toute bonne aventure bourguignonne se termine à table, vous ferez bien sûr escale à la Maison Billot, une institution depuis 1912, pour déguster de véritables escargots au beurre d'ail, cette fois servis dans une assiette. La matinée se clôturera en beauté au restaurant Le 360, autour de délicieuses gougères. On vous donne alors rendez-vous demain mercredi dès 9h30 sur le parking du City Stade à Charmois. Côté tarif, c'est 5€ seulement. Bref, pour marier grand patrimoine et petit beurre d'ail sans rien écraser, n'attendez pas pour réserver.
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0: C'était Paolo Conte sur votre radio ici. Merci de passer votre été avec nous, ici et pas ailleurs. Dans quelques minutes, les infos de 17h. Mais avant, on continue en musique avec Charles Doré. Il s'est fait connaître notamment grâce à la Starac. Depuis, il fait un carton et il sera en concert ce vendredi au château de Vincennes. Mais avant, on l'écoute ici dans votre radio avec sa chanson « Famille ou pas famille ?» Telle est la question. Bel après-midi.
1: Moi, dans mon parc, il y a un gamin, il s'appelle Ferdinand. Ferdinand, il est là avec son béret, ses Mephisto, son pantalon en velours, tu sais, on dirait Benjamin Button, le truc.
2: Oui, c'est tout le problème des vieux prénoms. Hein. Si on prend cette option à la naissance, il faut faire gaffe au total look, hein, sinon l'enfant se sentira obligé de passer son bac à 8 ans et devenir Premier ministre à 19. Donc le choix est déterminant. Il faut tout prendre en considération avant la déclaration à l'état civil.
1: Il faut aussi penser à l'assemblage du prénom et du nom de famille. Moi, par exemple, je m'appelle Laurie Perret. Ouais, c'est pas ouf, mais je m'estime toujours heureuse par rapport à ma cousine qui s'appelle Inès.
2: Oui, alors c'est vrai que les jeux de mots foireux, faut faire gaffe aussi, mais bon, faire rire les autres toute sa vie grâce à un patronyme fandard, y a pire hein, comme mission sur Terre. Laurie Perret aurait pu s'appeler Laurie Golotte. En tout cas, Inès Perret, c'est pas pire que des associations totalement insipides.
3: Il y a des prénoms, c'est pas des prénoms d'enfants. Alain Juppé, à 4 ans, il avait déjà un place de Premier ministre. Tu vois, pour moi, on devrait avoir deux prénoms dans notre vie. Un de notre naissance à 40 ans et un autre de 40 ans à la fin de la vie. Parce que je suis désolé, mais quand tu commences à avoir un triple bite, une calvitie, le nez rouge à cause de l'alcool et deux chicots en moins, tu t'appelles Gérard, plus Mathéo, c'est terminé, tu vois.
2: Alors ça, c'est une brillante idée. C'est vrai que ça permettrait tout de suite d'y voir plus clair, hein. Mais bon, on en reparlera quand Jérémy Nadeau acceptera de se faire rebaptiser Roger dans 10 ans. Et s'il veut continuer de nous faire marrer, faudra aussi qu'il change de nom de famille, hein. Le nouveau, ça sera Rimégéry. Du coup, ça fera Roger Rimégéry. C'est impec.
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0: Vous êtes à l'écoute de votre radio ici, il est 17h. Tout de suite, les infos avec vous, Valentin Bertrand.
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1: Ici au Serre, il est 17h. Et on fait le point des informations locales avec Julien Frinois. Bonjour Julien.
2: Bonjour à tous.
1: Alors Julien, les pompiers de Lyon poursuivent leur mobilisation face aux incendies en Gironde.
2: Alors on va plutôt commencer avec un nouveau sélectionneur à la tête des Bleus, puisque la France a cette chance de ne pas avoir eu à chipoter pour désigner le successeur de Didier Deschamps. Ça, c'est la réaction de Giroud après la nomination de Zinedine Zidane à la tête de l'équipe de France de football. Le champion du monde 98 et ancien entraîneur du Real Madrid s'est engagé pour 4 ans avec la Fédération Française de Football et succède donc à Didier Deschamps. Alors qu'il devait passer une semaine à Vichy dans l'Allier, les joueurs de la GIA vont finalement finir la semaine en Belgique, à 700 km de là. Le stage de préparation à Vichy a été écourté à cause de terrains d'entraînement non praticables car trop secs. La ville de Vichy indique à Ici au Serre qu'elle regrette cette situation, mais que le club était au courant des conditions d'accueil en période de sécheresse. Les Auxerrois se sont donc entraînés ce matin dans Lyon avant de rejoindre le Centre National Belge du Foot. Le match amical face à Sochaux samedi est maintenu.
1: Et puis un petit peu plus tôt dans l'après-midi à Auxerre, un automobiliste a été contrôlé par les motards de la police.
2: Oui, un contrôle routier qui révèle que le conducteur n'a pas son permis en règle, n'a pas son assurance en règle et se trouve sous stupéfiant. Pour tenter de s'en sortir, l'individu ne donne pas sa vraie identité. Il sera convoqué pour s'expliquer et sa voiture a rejoint la fourrière. À Sens, vers 10h50 ce matin, une femme de 23 ans a été percutée au niveau d'un passage à piéton, boulevard du Castor. La conductrice a été, semble-t-il, éblouie par le soleil, selon la police. Plus de peur que de mal pour la victime qui a tout de même été conduite au centre hospitalier pour des douleurs aux genoux et à la tête. Le département de Lyon passe en vigilance orange, risque élevé de feux de forêt. Et puis ce mardi, on apprend qu'un homme d'une trentaine d'années a été condamné à 4 ans de prison, dont 18 mois avec sursis par le tribunal de Mont-de-Marsan dans les Landes, pour avoir déclenché 2 incendies avec des mégots à quelques kilomètres de Biscarrosse. Il a également agressé sexuellement des gendarmes, selon nos confrères d'ici Gascogne. La ville de Migennes renforce ses mesures face au retour de la chaleur. La mairie met à disposition la salle du conseil municipal climatisée pour permettre aux habitants de se rafraîchir pendant les heures les plus chaudes de la journée. Et puis, Lyon Tour Sport adapte ses horaires à la chaleur. L'étape prévue à Courgenay se déroulera exceptionnellement de 9h à 14h en raison des fortes températures annoncées. Ça, c'est pour demain. Les animations sportives et culturelles sont maintenues, mais avancées afin d'accueillir le public dans les meilleures conditions. Bon, on l'a dit, de la chaleur, vigilance orange donc pour les feux de forêt.
1: Ah là, l'ambiance est quand même un petit peu lourde, faut se l'avouer, avec toujours ce grand soleil pour cette fin d'après-midi dans Lyon. Le soleil va taper fort, ça c'est sûr, aux quatre coins en tout cas du département. Et les températures, elles flirtent un petit peu avec les seuils de canicule. Il y a un léger courant d'air qui circule par moment, mais la chaleur, elle s'est quand même bien installée sur tout le secteur. Au thermomètre, on atteint des températures actuellement avec 34 degrés affichés à Auxerre, à Vallon. Et puis 33 du côté de Sens et de Charny. Donc si vous êtes dehors, voilà, pensez bien à rester à l'ombre, à bien s'hydrater. Et puis n'hésitez pas à mouiller un petit peu la peau, voilà, pour se rafraîchir un petit instant.
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1: Ravie de vous retrouver pour ce mardi 28 juillet sur ici au Auxerre. Et d'ici 19h, on se prépare car on a un super programme. On a une brocante déjà très originale à Saint-Brie où la vendeuse a trouvé une astuce assez imparable contre la chaleur dans le cabas d'ici. Et puis un objet incontournable de vos vacances qu'on appelle très souvent par le mauvais nom dans ma valise. Et puis évidemment le grand jeu du blind test aujourd'hui. On vous offre une bonne dose de fraîcheur puisque vous pouvez gagner deux entrées avec patins inclus pour glisser sur la piste du cyberglace de Moneto et participer à leur événement cyberpatin à glace. Mais tout de suite, le grand événement musical de cet été, c'est le tout nouveau Céline Dion. Bonjour, pardon, merci.

0: Céline Dion avec son tout nouveau titre « Bonjour, pardon, merci ». Et on retrouve tout de suite Guillaume Pierre dans le Cabadicie. Aujourd'hui, direction Saint-Brie, chez une dame pas comme les autres qui vend ses affaires directement depuis sa cour. Et vous allez voir qu'elle a une technique bien à elle pour affronter la canicule. Mais quel trésor Guillaume a-t-il bien pu dégoter pour moins de 3 euros ? Réponse tout de suite.
1: Bon, je commence par la maman. Qui dit que j'ai dit que c'était ici, m'a dit je connais, puisque nous sommes pas loin d'Auxerre, elle écoute ici Auxerre. Ça serait évidemment la Bourgogne, elle écouterait ici Bourgogne, parce qu'elle aime jouer. Bon, je me trompe ?
2: Oui, j'adore jouer, j'adore gagner.
1: Ouais, ça se sent. C'est quoi le prénom ?
2: Sabine.
1: Sabine, vous me blacklisterez donc Sabine de Vermenton, qui était aujourd'hui à Saint-Brie. Il faut que vous m'expliquiez pourquoi.
2: Parce que ma fille habite à Vermenton et du coup... À Saint-Brie. On peut le refaire ?
1: Non, on peut le refaire pas, non.
2: Donc ma fille habite à Saint-Brie et du coup c'est plus pratique.
1: Alors je suis aujourd'hui à Saint-Brie avec donc la fille qui s'appelle
3: Mélodie.
1: Et là, si j'ai bien compris, on est dans la cour de votre maison. Ça, c'est génial de faire une brocante. Vous ouvrez en fait le portail et on est chez vous et vous faites la brocante comme ça.
3: Ah oui, pour la première année, vu qu'il se trouve au parc de Saint-Brie cette année. D'habitude, il est dans le bourg. Et donc, j'ai le privilège de pouvoir exposer chez moi. Donc, je suis super contente.
1: Elle sort deux tables, deux chaises, on y est. Ça, c'est génial. C'est ça. Alors, beaucoup. Et les pieds dans la. Elle a des pieds dans une cuvette. Comment ça se fait, ça ?
3: Parce que j'ai chaud aux pieds.
1: C'est dommage qu'on n'ait pas l'image. Vous savez, c'est là, des fois, je regrette de ne pas voir la caméra. Et l'eau est à combien ? Ça va ?
3: Non, elle est un peu chaude maintenant.
2: Et les maris sont dans le jacuzzi dehors.
1: Super. Ah bah d'accord. Bon, en tout cas, il y a que vous deux qui bossez, quoi.
3: Oui, c'est ça.
1: D'accord. Beaucoup de vêtements ?
3: Ah oui, beaucoup de vêtements. Bah, j'ai deux filles, donc forcément, là, beaucoup de vêtements enfants, des chaussures, des vêtements femmes, beaucoup de jouets, de livres. Voilà.
1: Des jeux également, des jeux vidéo, des jeux PlayStation. Qui c'est qui est fan chez vous de Star Wars notamment ?
3: Mon mari, c'est un grand enfant.
1: Il est au courant que vous vendez ces jeux ?
3: Ah oui, oui, c'est oui.
1: les affaires depuis ce matin ?
3: À peu près 250 euros. Voilà, on a bien vendu, c'est bien. D'accord. On est content.
1: Et la maman est contente de donner un petit coup de main ?
2: 55 euros. Beaucoup moins.
1: Est-ce qu'elle a aussi des trucs à amener ?
2: Oui.
1: Pour quel registre ? Vêtements, des...
2: Non, vaisselle. Vaisselle et vêtements. Voilà, c'est tout.
1: Donc voilà, une journée à peine rentable, quoi.
2: Ouais. Oh, si, ça va, j'ai payé 4 euros ma place, ça va.
1: Ah, c'est 4 euros l'emplacement, le mètre linéaire.
2: Mais divisé par 2, voilà, ça fait 4 euros. Ça va.
1: Bon, on sent qu'elle est près de ses sous, quand même. Hein. Alors, non, j'ai bien compris. Tiens, en parlant de sous, j'ai un budget, mesdames, de 3 euros. Tous les jours, les deux radios qui m'emploient me disent t'as 3 euros par jour pour mettre un objet dans le cabas. Pour 3 euros, je repars avec quoi ? Peut-être mieux que je m'adresse à la fille.
3: Bah, ça dépend dans quel univers vous.
1: Pas les vêtements pour bébé, parce que voilà, ou enfant.
3: Ah, vous préférez peut-être les talons aiguilles ?
1: Alors, je vois que madame connaît bien ma vie, ma double vie. Non, pas du tout. Je ne vais pas te faire lever parce que tu as les pieds dans la cuvette, mais est-ce que si je prends des jeux là-bas pour 3 euros, c'est jouable ?
3: Ça peut être 3 DVD. Ça peut être un jeu de PlayStation, oui, ça peut être.
1: Jeu PlayStation pour PlayStation 2 ou 3 pour 3 euros.
3: Oui, ça peut se faire. On peut trouver.
1: C'est bien. Impeccable. Eh bien, écoutez, je regarde et je prends un jeu pour 3 euros, d'accord ?
3: Merci, ouais,
1: c'est bon. Ne vous dérangez pas, laisse les pieds dans la bassine. Bon, en tout cas, c'est un plaisir de vous rencontrer, la maman et la fille.
3: Merci à vous aussi.
1: Merci, à bientôt, Lyon. Salut, salut.
0: Et merci Guillaume pour ce petit détour en brocante. Mais avant tout ça, on écoutera dans quelques instants Cœur maladroit de Marine. Et tout de suite, c'est Glenn Frey, The Heat is On.

0: Marine avec un cœur maladroit sur Ici au Serre. Et dans un instant, vos infos locales et puis le grand jeu du blind test pour remporter vos deux entrées avec patin pour le cyberclasse de Moneto. Mais dans quelques instants, c'est le patron Jean-Jacques Goldman avec la vie par procuration.
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0: Jean-Jacques Goldman, la vie par procuration. Et place tout de suite aux idées sorties chez vous dans l'Yonne.
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2: Par cette chaleur, pourquoi ne pas profiter de la fraîcheur d'un château, celui de Ratilly par exemple. Jeudi soir, vous pourrez découvrir Genesis 2.0, le documentaire de Christian Frey et Maxime Arbugaev. Alors le sujet, chaque été, des chasseurs recherchent dans l'Arctique les défenses de mammouths laineux disparus depuis 4000 ans, mais aujourd'hui très prisés du marché asiatique. Alors ils trouvent parfois des carcasses conservées, riches en ADN, un matériau qui alimente les espoirs de recréer l'espèce. Rendez-vous à jeudi 21h pour Genesis 2.0, un documentaire de 113 minutes en Arctique pour

0: se rafraîchir l'esprit. Réservé en ligne sur le site du château de Rateilly. Projection en intérieur, entrée 12 euros. Et en plus, vous profiterez de l'impressionnante façade du château, une véritable forteresse médiévale, édifiée sur des fondations du XIe siècle et achevée au XIIIe siècle.
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0: Mike and the Mechanics avec l'incontournable Over My Shoulder. Regardez par-dessus son épaule pour vérifier qu'on n'a rien oublié au moment de boucler ses bagages.
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0: Et justement, il y a un accessoire indispensable de nos nuits à la Belle Étoile, en festival, en van ou même en dépannage chez des amis après une soirée peut-être un peu trop arrosée. Mais savez-vous vraiment bien l'entretenir ? Perrine Clément nous dévoile tous les secrets de cet objet mythique dans ma valise.
2: Dans ma valise, il y a...
4: Quelle idée ce truc ! Chérie, tu peux venir m'aider, je suis coincé !
2: Un duvet.
5: Voilà! La vilaine chenille qui se tortillait s'est transformée en papillon.
6: Je glande un peu partout avec mon sac de couchage.
7: Le sac de couchage que beaucoup d'entre nous appellent un duvet. En réalité, le duvet, c'est un garnissage isolant constitué de plumes d'oie ou de canard que l'on retrouve dans certains sacs de couchage.
8: Ce qui en fait un sac fragile, supportant mal l'humidité, alors que la plupart des sacs de couchage sont constitués de fibres synthétiques.
7: C'est l'un des critères à prendre en compte, tout comme la taille, le poids, la forme et l'usage.
8: Sachant que le corps humain perd environ un tiers de litre en transpiration chaque nuit, vous comprenez l'intérêt à aérer votre sac chaque matin avant de le replier dans son sac de transport.
7: Ce qui coince souvent avec le sac de couchage, c'est sa fermeture éclair, qu'on devrait en réalité appeler fermeture à glissière. Pour la petite histoire, la fermeture éclair est une marque déposée par une société normande, Éclair. C'est pourquoi le mot, devenu un nom commun, s'écrit fermeture éclair avec un E majuscule.
9: À la nuit tombée dans mon sac de couchage, au-dessus de nous continuait l'orage.
7: Et vous, avez-vous un sac de couchage ?
10: J'ai un duvet qui est bleu et vert. Super utile quand on part. J'ai un van avec mes parents. Du coup, on part souvent en van.
11: Moi, j'ai toujours mon duvet dans ma voiture. Un imprévu, quelque chose, une soirée un petit peu trop arrosée ou un petit peu de fatigue, et ben j'ai mon duvet. Je peux dormir ou chez mon pote ou dans ma voiture.
12: Je pense que je l'ai depuis au moins mes 16 ans. Parce que oui, je suis sortie étant jeune dans des festivals. Et voilà, ce sac de couchage m'a à maintes et maintes reprises sauvé la mise. Et il a dû vécu si les sacs de couchage pouvaient parler.
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0: Pensez bien donc à aérer vos sacs de couchage demain matin. Merci Perrine. Et après le sac de couchage, on passe au grand frisson, puisque c'est l'heure de jouer. Cet après-midi, on vous offre de la fraîcheur, vos deux entrées avec location de patins pour vivre l'expérience glisse au Cyberglace de Moneto et participer à leur soirée cyberpatin, le petit bon plan parfait pour se rafraîchir en famille ou entre amis. Et pour repartir donc avec vos places, ouvrez grand vos oreilles et repérez les

Est-ce que vous avez reconnu ces trois géants de la musique? Si oui, vous pouvez dès à présent décrocher le téléphone au 03 86 52 23 23. Et pendant que le standard prend en charge, on écoutera la voix envoûtante de Kate Bush. Mais avant d'affronter les rayons du soleil, on se protège avec l'écran total de Benjamin Biolay.

Benjamin Biolay, écran total sur ici au Serre. Et de l'écran total, ça fait un peu mal effectivement en ce moment avec la chaleur. Mais justement, on a une idée pour vous pour contrer cette chaleur. C'est deux entrées avec location de patins pour le cyberglace de Moneto justement. Pour apporter, voilà, on vous offre de la fraîcheur. Vous pouvez jouer à tout moment. Le bon plan parfait pour se rafraîchir entre guillemets en famille ou entre amis. Et pour repartir avec vos places, vous pouvez retrouver les trois artistes mystères que voilà.

Donc si vous avez reconnu ces trois magnifiques artistes, vous pouvez décrocher le téléphone 03 86 52 23 23. Je répète, 03 86 52 23 23. Voilà, pour gagner ces deux places glace, cyberglace de Moneto. Voilà, entre amis ou en famille, pour profiter un peu du frais face à la chaleur.

0: Kate Bush avec le chef-d'œuvre Wuthering Heights sur Ici au Serre. Et on file tout de suite pour notre grand jeu du blind test. Vous pouvez gagner 2 places cyberclass de Moneto. Et on a peut-être une gagnante aujourd'hui. Bonjour Sophie.
1: Bonjour Mathilde.
0: Alors Sophie, on va vérifier si vous avez eu des bonnes oreilles.

0: Alors, Sophie, que me dites-vous?
1: Alors, je dis Johnny Hallyday, Véronique Sanson, et Elton John.
0: Non, mais là, c'est un combo parfait, Sophie, c'est incroyable. Oh, vous avez gagné. Pour Cyberglass.
1: Super.
0: Vous comptez venir avec des amis peut-être?
1: Avec mon fils.
0: Oh, c'est mignon. Il a quel âge, votre fils?
1: 14 ans.
0: Oh, génial. Moment maternel. En plus, au frais, avec la chaleur, c'est quand même, c'est quand même pas mal. Merci beaucoup, Sophie. En tout cas, on vous souhaite.
1: C'est moi qui vous remercie.
0: On vous souhaite une bonne glisse, en tout cas, avec votre fils. Merci.
1: Merci.
0: Et tout de suite, on n'est pas un héros avec Daniel Balavoine.

0: Je ne suis pas un héros de Daniel Balavoine. Et dans quelques instants, on écoutera aussi Grand Corps Malade avec en feat Stiletto, le prochain rêve.
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2: On pensait terminer l'émission, mais on va la continuer un petit peu avec un certain Guy Roux. Bonsoir Guy.
3: Oui, bonsoir.
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1: 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Meriem Aboulouafa, Horses.

C'est le titre du nouvel album de Meriem Abouloufa. L'artiste marocaine installée à Sens y évoque l'amour, celui qui nous pousse à nous réinventer sans jamais oublier.

0: Mariam Aboulouafa, Letter to Andalus, un coup de cœur ici au Serre.
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2: Et sur Ici au Serre, on nous rappelle qu'on vit quand même sur une chic planète avec l'affaire Louis Trio.

0: avec Planète sur ici au CERF et tout de suite on fait le point des actualités.
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0: Ici au CERF, il est 18h. Et on fait le point des informations locales avec Julien Frénois. Bonjour Julien.
2: Bonjour à tous.
0: Alors Julien, dans Lyon, le ton se durcit contre le téléphone au volant.
2: Et oui, à partir de samedi, les conducteurs contrôlés avec un téléphone en main verront leur permis de conduire suspendu de manière provisoire et ce, dès la première infraction. Une mesure décidée par le préfet de Lyon pour renforcer la sécurité routière. C'est une première également dans la région. L'an dernier, plus de 3000 procès-verbaux pour usage du téléphone au volant ont été dressés dans le département. Vous retrouvez les précisions sur ici.fr. Une importante saisie de cocaïne sur l'autoroute A6 en Bourgogne. Il y a 10 jours près de Chalon-sur-Saône, les douanes ont découvert près de 165 kilos de cocaïne cachés dans le système de climatisation d'un camion immatriculé aux Pays-Bas. Le chauffeur espagnol de 32 ans a été placé en détention provisoire. La drogue était dissimulée dans une cache spécialement aménagée.
0: Et puis un simple contrôle routier a révélé plusieurs infractions ce midi à Auxerre.
2: Un automobiliste a été intercepté par les motards de la police. Les vérifications ont montré qu'il conduisait sans permis ni assurance en règle et sous l'emprise de stupéfiants. Il a également tenté de dissimuler son identité. Son véhicule a été placé en fourrière et il devra s'expliquer prochainement devant la justice. Le soleil en cause dans un accident de la circulation ce matin à Sens. Une jeune femme de 23 ans a été renversée sur un passage piéton boulevard du Castor. Selon la police, la conductrice a été éblouie par le soleil. La victime, légèrement blessée, a été transportée au centre hospitalier pour des douleurs à la tête et aux genoux.
0: Et puis l'icône du foot français a la riche histoire en bleu. Zinedine Zidane a été nommé sélectionneur de l'équipe de France.
2: L'ancien meneur de jeu, champion du monde en 1998 avec les Bleus, prend la suite de son ancien coéquipier Didier Deschamps, sélectionneur depuis 2012, dont le mandat s'est achevé avec une 4e place au Mondial 2026 après un titre en 2018 et une finale en 2022. Un Zidane joueur, puis entraîneur au Real Madrid, qu'a croisé un certain Giroud lorsqu'il était sur le banc de la JOCR. L'ancien entraîneur iconé analyse cette arrivée à la tête des Bleus.
3: Il était déjà dans une impasse, comme il avait gagné 3 fois la Coupe d'Europe, puis le championnat d'Espagne, puis la Coupe d'Espagne. Il pouvait plus faire mieux, et on lui réclamait toujours de faire mieux. Et quand vous êtes premier, vous pouvez pas faire mieux. Alors donc, la meilleure solution pour lui, c'était d'avoir l'équipe de France, enfin d'avoir une sélection. Et puis bon, sauf revers répété, son passé est une protection pour lui.
2: Le staff de Zinedine Zidane sera dévoilé début septembre et on pourrait pourquoi pas y voir un certain Bernard Diomède, ancien joueur de la JOCR dans les années 90. Et puis la JOCR revoit sa préparation estivale. Le stage prévu à Vichy a été écourté en raison de terrains d'entraînement jugés trop secs par le staff. Contacté par ICI Auxerre, la ville de Vichy dit regretter cette situation tout en assurant que le club connaissait les conditions d'accueil liées à la sécheresse. Pour la JIA, les photos envoyées n'étaient pas représentatives de la réalité du terrain. Quoi qu'il en soit, les Auxerrois ont pris ce mardi la direction de la Belgique pour continuer leur préparation. Le match amical face à Sochaux, prévu samedi, est maintenu. Un petit rappel côté météo, le département de Lyon passe en vigilance orange, risque élevé feu de forêt.
0: Ah bah là oui, la chaleur elle ne faiblit pas Julien et le grand soleil brille toujours sur Lyon. Aucun nuage à l'horizon, la météo reste 100% estivale et très chaude effectivement sur tout le département. Il fait encore particulièrement, on va y arriver pour ce soir, pour ce début de soirée toujours lourd, le mercure stagne autour des 33 à 34 degrés sur Auxerre, Sens et Avallon. Et puis comment puiser finalement, la soirée va rester assez chaude avec 32 à 33 degrés prévus vers 20h. Donc gardez bien vos boissons fraîches à portée de main.
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0: Mais bon, si on reste en chaleur, autant le rester avec Shiny Happy People de Rem.

0: crème avec le très solaire Shiny Happy People sur Ici Auxerre.
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0: Ravie de vous accompagner en tout cas pour cette deuxième heure sur Ici Auxerre et au programme d'ici 19h, un voyage scientifique au Muséum d'Histoire Naturelle d'Auxerre pour occuper les enfants comme les grands et puis des secrets de tournage et des histoires insolites sur l'émission Télé Star de l'été dans Coulisses TV. Le silence et la magie aussi des poissons qui viennent dire bonjour au bord de l'étang dans les petits bonheurs. Et côté son, on est bien servi avec Shakira, Bernard Lavillier et Enzo. Et tout de suite, on commence en douceur avec Oria, Soirée mondaine.

0: Oria, soirée mondaine sur ici au Serre. Et après une soirée mondaine, si on passait une journée en famille au milieu de la nature et de la science, quoi faire cet été avec les enfants à Auxerre? Julien Rullier a reçu ce matin Sophie du Muséum d'Histoire Naturelle d'Auxerre pour nous faire découvrir leurs animations et expositions de la saison. On écoute tout de suite dans l'événement d'ici au Serre.
1: On profite de l'été ici dans Lyon et pourquoi ne pas prendre la direction du Muséum d'Histoire Naturelle d'Auxerre. De très très nombreuses activités vous sont proposées durant tout l'été pour les vacances, peut-être aussi pour vous ici dans notre région. Bonjour Sophie Rajaoufera.
2: Bonjour Julien.
1: Merci d'être avec nous aujourd'hui en direct dans Ici Matin. Vous êtes la directrice du Muséum d'Histoire Naturelle d'Auxerre. Dites-moi, est-ce que l'été c'est le moment idéal pour venir découvrir le muséum?
2: Non, on peut venir toute l'année bien entendu, mais l'été c'est le moment idéal pour se détendre parce qu'on est souvent en vacances et c'est le moment idéal pour profiter de notre grand parc.
1: Alors notamment et des belles journées qu'on a, même si on l'a vu encore aujourd'hui, on va avoir chaud, on a aussi l'occasion peut-être d'aller se rafraîchir à l'intérieur. Qu'est-ce qu'on peut découvrir durant tout cet été? Qu'est-ce qui est organisé pour passer les vacances avec vous?
2: Alors nous avons nos classiques ateliers et famille à faire en duo adulte-enfant avec plusieurs thèmes pour les tout-petits jusqu'aux plus grands, aux 10-12 ans. On a aussi des ateliers pour les ados et les adultes parce qu'on aime à rappeler que le muséum n'est pas que pour les enfants. Donc des ateliers aquarelles, hôtels à insectes, etc. On a des visites guidées autour du parc ou autour de Paul Bert, cet Auxerrois méconnu, qui sont organisées par l'Office de tourisme. On a une expo en extérieur autour de l'océan et des vues satellites des zones océaniques. Voilà, toutes sortes de propositions. On prête des sacs de parc qui contiennent une couverture pour s'installer dans l'herbe des livres des jeux.
1: Ah oui.
2: Ce qui permet aux gens de profiter de cet espace vert parfois méconnu des Auxerrois. Et puis effectivement, vous l'avez dit, les salles du muséum sont climatisées, c'est important à savoir ces jours-ci.
1: Bah dites-moi, on découvre beaucoup de choses sur notre environnement, sur notre monde aussi, sur notre territoire. On l'a compris dans les quelques événements et quelques activités ateliers que vous nous avez présentés à l'instant. Est-ce que le Muséum d'Histoire Naturelle, que l'on soit, j'allais dire, auxerrois, il connaît ou pas forcément, on pense aussi aux vacanciers qui viennent découvrir notre département. Est-ce qu'on apprend toutes et tous quelque chose quand on vient vous voir?
2: J'espère. En tout cas, on découvre les collections de fossiles qui racontent l'histoire géologique de la région. On apprend des choses avec les médiateurs. On se fait plaisir aussi en se détendant, en partageant un moment en famille ou entre touristes, effectivement. On reçoit des groupes d'un peu partout. C'est un lieu où venir pour s'émerveiller, pour apprendre, pour partager.
1: Vous observez la visite d'un public différent justement pendant cette période estivale, peut-être davantage composé de vacanciers ou pas forcément?
2: Alors on reçoit bien sûr des vacanciers, mais là la période je dirais est plus large puisqu'on peut en avoir au printemps et à l'automne aussi. On reçoit des touristes européens et puis on reçoit nos fidèles habitués qui reviennent pour les ateliers saison après saison.
1: Quand on parle d'activités, d'animations, d'expositions au Muséum d'Histoire Naturelle d'Auxerre, ce sont des activités, des animations qui sont gratuites, payantes?
2: Toutes les animations sont gratuites, la visite des expositions aussi. Et puis il faut penser à s'inscrire à l'avance pour les ateliers familles, les ateliers ados-adultes et les visites guidées. Tout reste peut se faire sans réservation.
0: Merci Julien Rullier d'avoir partagé ce petit moment musée avec nous sur Ici Auxerre. Et sur Ici Auxerre également, on est quelqu'un de bien. En tout cas, c'est ce que Enzo dit dans Juste quelqu'un de bien.

0: Bernard Lavilliers, l'inusable on the road again.
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0: Restez bien avec nous sur Ici Auxerre, puisqu'on aura le mythique Si, Sex and Son de Serge Gainsbourg qui arrive dans quelques minutes. Mais d'abord, on montera la température d'un cran avec le hit très caliente de Shakira.
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0: Serge Gainsbourg, l'hymne estival avec Sea, Sex and Sun. Et pour savoir d'ailleurs où profiter du soleil et des sorties chez nous, et bien tout de suite, c'est le point sur les idées sorties locales dans Lyon.
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2: Imaginez qu'il y a eu lieu une bataille d'envergure internationale importante, et c'est tout près de chez nous, à Fontenoy. En 841 s'affrontent les trois fils de Charlemagne, Lothaire, Louis le Germanique et Charles le Chauve. Et c'est le prélude au traité de Verdun qui consomma le partage de l'empire de Charlemagne. Alors, vous connaissez pas? Direction le musée de Fontenoy en Puisaye. Il ouvre ses portes cet été, les après-midi de 14h30 à 18h30. Tout y est expliqué. Au rez-de-chaussée, maquettes, peintures décrivent le site de la bataille. À l'étage, un combattant carolingien armé vous attend. Et puis il y a une maquette animée de bande-son qui vous aide à découvrir cette bataille méconnue qui a eu lieu tout près de chez nous. Rendez-vous les après-midi du mercredi au dimanche cet été. Tarif 5 euros au musée de la bataille, 3 rue Saint-Marien à Fontenoy.
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0: Et tout de suite, on tombe pour elle avec Pascal Obispo sur Ici Auxerre.

0: Lola Young avec le titre Messis sur ICI Auxerre.
1: Bienvenue à Secret Story, le programme estival du groupe TF1 adapté du format américain Big Brother. Le concept, vous le connaissez, des jeunes gens se retrouvent en huis clos, chacun devant cacher aux autres un truc plus ou moins important. Charge aux autres de deviner quel est leur secret. Et parfois, le mystère est dur à percer.
2: C'est une histoire qui est incroyable, qui fait partie de moi. J'ai grandi avec une vache et qui était une sœur pour moi, que je considère comme notre deuxième maman.
1: Et ça fait presque 20 ans que ça dure. Lancé au milieu des années 2000, Secret Story reprend les codes de Love Story, qui fut par chez nous la toute première émission de télé-réalité. Cette année, la moyenne d'âge des candidats est de 25 ans. Et parmi les secrets déjà dévoilés, l'une des candidates n'a qu'un seul rein, alors qu'une autre est la descendante du roi Louis XV. J'ai demandé à l'animateur Christophe Beaugrand s'il pense que le casting est à l'image des jeunes gens d'aujourd'hui.
3: Je suis convaincu que les anciennes générations, en regardant notre émission, ils peuvent aussi se rendre un peu compte de ce qui plaît aux jeunes aujourd'hui, de la façon dont les jeunes peuvent parler, de leurs points de repère, de leurs références, de la façon dont la société évolue. C'est ça que je trouve assez passionnant dans la télé-réalité. Je pense que c'est une émission qui peut même avoir une utilité sociale ou sociétale. J'ai reçu un message l'autre jour sur mes réseaux sociaux d'une dame qui s'appelait Marie-Thérèse, qui a 70 ans et qui adore Secret Story. Donc, c'est plus large qu'on ne pourrait le croire.
1: Reste qu'au fil des saisons, il est de plus en plus ardu pour la production de dénicher des profils authentiques, de ceux ne cherchant pas à surjouer l'archétype du candidat de télé-réalité. Un mot quand même sur la fameuse Maison des Secrets qui suscite tant de fantasmes. Située dans les Yvelines, en région parisienne, elle participe pleinement au caractère iconique de Secret Story, comme nous l'explique Christophe Beaugrand.
3: Il y a un côté culte dans cette émission. Il y a une référence un peu pop culture avec la maison et on croule chaque année. Moi, je reçois plein de messages. Je vous demande de dire, est-ce qu'on pourrait visiter la maison? Est-ce que je pourrais voir à quoi ça ressemble en vrai? Est-ce que vous pouvez me montrer où sont les caméras? Il y a un côté fascination.
1: Elle est confortable, cette maison?
3: Ah oui, moi j'adore la visiter. Alors, pour tout vous dire, comme nous avons lancé en pleine canicule, la clim fonctionne très bien dans la maison. Donc, je me suis dit, oh là, j'aurais préféré rester dormir dans la maison que chez moi où je n'avais pas la clim. J'avoue que eux, ils ont bien dormi.
1: Secret Story, la quotidienne, c'est à voir ce soir, 19h55 sur TMC.
0: Du désordre, du secret de famille, de l'amour, des trahisons et du drama. Merci Patrice Gascoigne de nous avoir emmenés dans la maison des secrets. Et c'est ce soir, effectivement, sur TMC qu'on le retrouve avec Coulisses TV. Mais avant ça, on écoutera la bonne musique avec La Petite Lady.

0: Vivien Savage avec la petite Lady sur Ici au Serre.
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0: Et si on s'offrait un vrai moment de calme, couper son téléphone, oublier les écrans et observer la nature un petit peu qui s'anime au bord d'un étang, c'est en tout cas la bulle de sérénité qu'on partage aujourd'hui dans Les Petits Bonheurs.
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2: Bonjour, je m'appelle Christine. Je suis maintenant retraitée et auparavant, je travaillais au conseil départemental. Je m'occupais de l'aménagement numérique du territoire. Mon petit bonheur, eh bien, c'est de me couper de tout ce numérique et de me mettre au calme auprès de mon étang. Quand j'ai besoin de me reposer, je regarde la nature, j'écoute le silence, j'écoute les oiseaux et puis ça bouge. Il y a les poissons, il y a les libellules, il y a les hirondelles.
3: Écoute ce silence.
2: Il y a la vie qui reprend parce que ça y est, ils sont habitués à moi. J'ai les poissons qui viennent me voir, me dire bonjour. Donc c'est ça mon petit bonheur. Un instant de bien-être, de silence, de méditation. Parce qu'après, ben, on part sur la méditation et puis on pense à autre chose. Et puis après, ben, quand je redémarre, c'est bon. J'ai fait ma pause et je peux repartir pour affronter plein de choses. Et puis quand j'ai envie de repartir, de vaquer à mes occupations, je sors de cet espace privilégié. Je longe les berges de l'étang et puis j'arrive vers la maison. Et là, je rentre dans la cuisine et je me retourne parce que l'étang, il est toujours là.
0: Merci Olivier Borde pour ce petit instant de bonheur. Instant de bonheur aussi qu'on va évidemment retrouver tout de suite dans les yeux d'Émilie de Jo Dassin.
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0: C'était à qui le tour de Mylène Farmer sur Ici au Cerf. Il est 18h55. Merci d'avoir partagé avec nous cette fin d'après-midi. La soirée, elle, en tout cas, elle se poursuit toujours sur Ici au Cerf. Retrouvez évidemment donc vos émissions 100% années 80 et décibels pour une soirée toujours en musique. Et en parlant musique, d'ailleurs, c'est avec une énergie folle et un classique rock des années 90 qu'on continue avec notamment Louise Attaque et la célèbre Léa.
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1: C'était Louise Attaque avec Léa sur Ici au Serre.
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1: Ici au Serre, il est 19h. Merci de rester avec nous sur Ici au Serre et dans quelques instants, vous retrouvez le journal des actualités. En tout cas, moi, je vous retrouverai évidemment demain soir. À bientôt sur Ici au Serre.
3: De nouveaux panaches de fumée s'élèvent en Gironde. La journée marquée par plusieurs reprises de feu et la progression vers le nord et la commune de Lacano vidée de ses campeurs et de ses touristes. Une situation qui reste critique mais globalement sous contrôle. C'est le message ce soir de la préfète Sophie Broca.
4: Le feu est toujours stabilisé, ça veut dire qu'il ne progresse pas. On a eu aujourd'hui 14 reprises de feu, c'est très important, sur des zones qui avaient déjà été parcourues par le feu. Et donc, par exemple, à Lacano, ce matin, nous avons procédé, vous le savez, à l'évacuation des campings qui sont des habitats plus fragiles avec 4000 personnes. Nous avons encore 2750 sapeurs-pompiers qui se relaient, qui se battent arbre à arbre. Nous avons 23 appareils aériens qui se relaient aussi pour l'eau, pour le retardant. Et puis, nous avons un pompier blessé en plus aujourd'hui, ce qui porte le nombre à 110.
3: Une bonne nouvelle ce soir, les habitants de 3 communes de la métropole de Bordeaux sont autorisés à rentrer chez eux s'ils le souhaitent, dit la préfète, et à condition de garder leur téléphone portable allumé et un sac d'affaires essentiel pour repartir au plus vite en cas d'alerte. Les habitants de la commune ravagée du Porge annoncent eux se regrouper en collectif pour engager une action en justice. Ils estiment avoir été sacrifiés avec près de 200 maisons brûlées et selon eux pas assez de moyens engagés pour lutter contre les flammes. Sur terre et dans les airs, les pompiers continuent donc leur rotation à un rythme effréné. Marc Bertrand, vous avez rencontré au Porge un équipage exténué.
5: Ils sont 6, des pompiers volontaires des Deux-Sèvres, des visages de gamins devant leur camion garé avec des dizaines d'autres sur le stade de rugby.
6: On attend, on est prêt à partir et dès qu'il y a besoin de nous à un endroit, on part.
5: Nico, c'est le taulier de l'équipe, 46 ans, père de famille. Ses petits ont enfin pu faire une vraie nuit de sommeil, alors ce matin au petit-déj, tout le monde a craqué.
7: Ouais, on a versé une petite larme, voilà, ça fait du bien. Ah oui, j'ai pas peur de le dire, j'ai pas honte non plus. On le disait ce matin que c'était bizarre qu'il n'y en avait pas, qu'il avait encore réagi, puis ce matin, voilà. Tous regardaient dans le blanc des yeux en déjeunant, parce qu'on a toujours été au taquet. De vendredi à hier matin, on avait dormi que 5 heures. Et dans un fossé ou dans le camion, on a foncé tête baissée sur ce monstre, on appelle ça le monstre. Ce feu, c'est un monstre. Donc, et là, on a pris le temps de se poser. On commence à ouvrir les yeux un peu. Ouais.
5: Tout le monde se lève.
8: Là, on va faire le rassemblement. Là.
5: Les commandants vont les envoyer au feu. Ce feu qui fait peur à des gars qui ont 30 ans de pompiers, dit Nico.
7: Une chaleur énorme, énorme. Déjà, nous, entre pompelards, quand on le voit arriver, ça fait peur. Mais après, on se dit, voilà, on est là pour ça. Et de toute façon, il faut qu'on le freine, il faut le stopper. Donc, il faut l'attaquer, il faut l'arrêter. On pense à tous ces gens qui ont tout perdu. Et même si on se sent impuissant, en fait.
5: L'équipage ressort en trottinant pour grimper dans le camion. Nico a juste le temps de répondre au « On pense à toi, papa » de son fils de 15 ans.
9: Vous partez où ? À l'oreille du bois !
5: Il fait déjà 30 degrés au tableau de bord et ce n'est pas une bonne nouvelle.
3: Et la vigilance sera encore maximale demain puisque la Gironde et les Landes et 14 départements du centre-est passeront à midi en vigilance orange canicule. La sidération dans le Vaucluse où les ossements de 4 bébés et le corps d'un 5e ont été retrouvés au domicile d'un couple dans le centre-ville d'Orange. C'est le mari qui a donné l'alerte alors que sa compagne accouchait à l'hôpital. Le nouveau-né et les deux aînés, les deux enfants plus âgés du couple sont pris en charge ce soir par l'aide sociale à l'enfance. C'est officiel, Zinedine Zidane devient sélectionneur de l'équipe de France de foot. À 54 ans, le champion du monde, passé entraîneur au Real Madrid, succède donc à son ancien coéquipier Didier Deschamps. Un rêve, comme il l'a dit ce matin, une évidence aussi pour les supporters rencontrés par Mélanie Tournadre d'ici Pays de Savoie, dans les rues de Chambéry.
10: Jawed est en train de jouer au foot sur le City Stade au milieu du quartier. Il n'a que 9 ans, mais il voit très bien qui est Zizou.
11: C'est une légende du football, l'un des meilleurs milieux de terrain de sa génération.
10: Même son petit frère, Aymen, 5 ans seulement, a des infos sur Zinedine Zidane.
11: sera Ligue des Champions.
10: Leur papa Driss est ravi. Zidane, sélectionneur des Bleus, c'est pour lui une sacrée bonne nouvelle.
0: C'est bonne idée, il a d'expérience. Je pense que ça va porter des choses bien.
10: Juste à côté, Yann affiche aussi un grand sourire.
8: Franchement, Zinedine Zidane, un grand champion. On espère vraiment qu'il va faire des belles choses à la tête des Bleus.
10: Et il n'oublie pas, bien sûr, la Coupe du Monde gagnée en 98.
12: Et c'est le doublé de Zinedine Zidane.
8: Ouais, le doublé, puis l'effervescence qu'il y a eu.
10: Khalida, maman de trois enfants, a carrément des étoiles dans les yeux quand on lui parle de Zizou au pied de son immeuble.
13: Zidane, bah, c'est toute ma jeunesse. Puis je suis vraiment heureuse. Ça me donne même des frissons là, d'en parler. Voilà, c'est l'icône. C'est les années 98. Et puis on était tous dehors quand on a su que on a eu gagné la coupe. Hein. Et puis j'espère que dans 4 ans, il nous fera gagner la Coupe du Monde. La troisième étoile, c'est vraiment Zidane, c'est une fierté. Ouais.
3: Et c'est tout ce qu'on se souhaite, cette troisième étoile, puisque Zizou, il a justement signé pour 4 ans.
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15: Bonsoir à tous, à un moment de la journée, il n'y a pas à dire, il faut se détendre. 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

0: Mécano, c'était une femme avec une femme.
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0: Et on commence par de l'émotion avec ce tube du plus grand groupe espagnol de tous les temps. Bon, désolé, je suis un fan de la première heure. 1988 sort la version en espagnol, puis vient cette adaptation en français. Suivra une version italienne, résultat numéro 1 partout. Et notamment chez nous, 3 semaines au sommet du top 50. Et on va poursuivre avec une autre chanson engagée. L'amour impossible entre une garde frontière d'Allemagne de l'Est pendant la guerre froide et Elton John. Eh ben, ça donne Nikita.
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0: Gilbert Montagné, c'était « On va s'aimer ». La chanson qui provoque une envie répressible de la fredonner, voire de l'interpréter presque plus fort que Gilbert, qui d'ailleurs ce soir sera en concert à Lecce, en Corse, où sans doute il restera prendre quelques jours de vacances. Allez, on avance, 100% années 80, dans la série, encore un tube qui rappelle des souvenirs, ce sera OMD. Et bien justement, le tube c'est « Souvenir ». Oh, c'est bien fait quand même.
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1: Dans les yeux d'Émilie, vous connaissez la chanson de Joe Dassin, mais demain soir, c'est dans les yeux des plus grands artistes que vous allez redécouvrir la ville de Sens. Oubliez un peu les cours d'histoire un peu assommants, cette déambulation nocturne vous propose de parcourir la cité sénonaise sur les traces de grands peintres, graveurs, sculpteurs comme Auguste Rodin, Jacques-Louis David ou encore Victor Petit. Guidé par Stéphane Barbillon, vous découvrirez comment ces célèbres créateurs sont tombés sous le charme de l'architecture locale, entre anecdotes croustillantes et les spots de lumière qui sont magnifiques sous les étoiles de la ville. On vous donne alors rendez-vous demain, mercredi à 21h, devant l'agence d'attractivité Sens Intense, rue du Général Leclerc. Côté tarif, c'est à partir de 9€ et même gratuit pour les moins de 12 ans. Alors, demain soir, vous pouvez vous offrir alors une vraie toile de maître grandeur nature dans la ville de Sens.
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0: France Gall, c'était Hong Kong Star.
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0: 1982, Michel Berger et France Gall partent voyager en Asie. Ils visitent Bangkok, Macao, Hong Kong. C'est là que naît ce texte. Michel est surpris de voir à la télé que les chanteurs-chanteuses locales copient l'univers américain aussi bien musicalement que physiquement. La chanson sort 2 ans plus tard et c'est un nouveau succès pour France Gall. On va voyager maintenant moins loin. On fait un bond de 5 ans. En 1989, François Valéry nous donne un excellent conseil. Aimons-nous vivants. Eh oui.
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0: Betty Davis Eyes, c'était Kim Carnes. Ici. Le regard fascinant d'une des plus grandes stars du cinéma d'Hollywood qui a fini sa vie à Neuilly-sur-Seine en 1989. Donc, elle a connu ce tube de Kim Carnes qui lui est dédié, sorti en 1981. Bientôt Mateur, dans un instant c'est Émilie Mazoyer que vous allez retrouver pour les essentiels de Décibel, donc la musique continue. Mais avant cela, toujours dans les années 80, c'est Johnny avec l'envie, juste après ça.
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1: Belle soirée, bel été à l'écoute d'ici, il est 20h.
0: 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Émilie Mazoyer et Serge Lama.
2: Bonsoir Serge.
3: Bonsoir.
2: Merci beaucoup de nous accueillir.
3: Ben, je vous en prie.
2: Je vois qu'il y a un sacré gang autour de vous. Il y a Louana qui est là, que vous découvrirez dans le film. On en parlera tout à l'heure. C'est votre épouse. Il y a David Serrero. Bonsoir.
4: Bonsoir. Je suis l'autre épouse.
2: Dans vos rêves, David.
4: J'aurais adoré. Mais...
2: Vous êtes le réalisateur d'un film qui sort demain, un grand film documentaire sur vous, Serge Lama.
3: Oui, c'est un biopic. Il a réussi, David, à faire que ce soit. C'était une interview poussée très loin, qui et qu'il a tiré au biopic. Il l'a amené jusque, il a accouché au-delà des mots, avec les images, à faire des choses formidables. Et ça a été un moment où je suis sorti de cette interview qui a duré 4 heures, un peu fatigué, mais je crois que j'ai jamais dit autant de choses depuis que je suis interviewé, depuis mes débuts.
2: Je veux bien le croire, parce qu'effectivement, dans ce film, de manière très naturelle, j'ai l'impression, vous revenez comme ça sur le grand film de votre vie, votre carrière, et j'imagine que vous avez souvent été sollicité pour ce genre de projet. Mon petit doigt me dit qu'avec grâce, mais fermeté, vous avez souvent refusé. Qu'est-ce qui a fait que vous avez accepté le projet de David ?
3: Mais parce qu'on a fait une interview d'abord, et que je savais qu'on avait un matériel formidable, et que à partir de ce matériel, avec le caractère que j'ai deviné chez David dès le premier jour, le professionnalisme, j'ai su que ça serait un beau projet de le faire comme ça.
2: David, vous y avez cru, vous, au moment de le demander, au moment de dire à Serge Lama, je ferais bien un film.
4: Déjà, je prends une seconde pour absorber ce qu'il vient de dire.
2: Oui.
4: Parce que c'est quand même un monument, ce grand monsieur. Effectivement, c'est quand vous avez une chance de parler à un grand maître, vous devez d'être à son écoute. Et surtout, j'ai un grand respect pour son CV, pour tout ce qu'il a fait. C'est quelqu'un qui fait partie du patrimoine, qui fait partie de l'histoire française et l'histoire de France. Il y a un tel public qui va des jeunes de 20 ans, il y a des rappeurs qui me disent « Waouh, tu fais un film sur Serge Lama !» Mais et qui me disent qu'ils ont écouté vraiment les musiques de Serge, qui ont grandi en écoutant les musiques de Serge, parce que justement, on croit que le rap, c'est l'opposé de la chanson française. Alors, en fait, c'est l'inverse.
2: C'est la continuité.
4: C'est la continuité, c'est une évolution, c'est comme de Picasso et de Rembrandt avant, quoi. C'est une évolution de cet art. Et bien entendu, quand vous avez une opportunité comme ça, quand vous avez déjà un grand contact, et je rends hommage vraiment à l'épouse de Serge, Louana, qui, voilà, où j'avais une petite alarme, où tous les 2 jours je la relançais, et qui finalement a capitulé, a cédé, et c'est vrai que Serge, un jour, je pense que c'était, vous savez, c'était le bon moment, la bonne période, le bon projet, la bonne personne, et il a été, dans le film, vous le verrez comme vous le verrez jamais.
2: Vous aimez passionnément le travail de Serge Lama. Je vous sens évidemment fan dans ce que le mot a de plus joli, hein, de plus tendre. Est-ce que c'était une difficulté pour vous de l'interviewer, parfois à la dure, parce que vous lui faites parler de moments de sa vie terribles, des drames, des deuils, des pertes, etc. Vous l'adorez. Vous n'aviez pas envie de lui faire de peine, mais vous aviez envie d'être complet. Comment vous avez fait ?
4: C'est une très bonne question, mais en fait, c'est tout l'art en fait de l'interview. En fait, vous connaissez ça très bien. Vous faites ça magnifiquement bien. C'est
2: en fait,
4: parce que j'approche pas Serge comme un, comme un journaliste, avec tout le respect que j'ai pour les journalistes, mais je l'approche vraiment comme un réalisateur qui écrit le film de sa vie au moment où il parle. Parce qu'en fait, on ne sait pas ce qu'il va dire. Ça, la beauté du documentaire, moi qui viens du théâtre, c'est ce qu'il y a de plus théâtral, c'est dans le documentaire, parce que tout est spontané. Et Serge qui a fait du théâtre, Sacha Guitry, qui a toujours été un homme d'une fougue théâtrale, de grands mouvements, de grands gestes.
2: Et le sens de la formule.
4: Que voilà, on avait envie, on a envie d'écrire sa vie. Et en fait, Serge aujourd'hui, c'est le résultat d'une équation. Et on peut pas comprendre le résultat de l'équation si on n'a pas compris tous les chiffres. C'est pour ça que je pose un moment dans le film, est-ce que il aurait eu la carrière qu'il a eue s'il n'avait pas eu cet accident.
2: On parle de l'accident de l'été 1965, voilà, sur la route, en tournée, où malheureusement votre compagne est décédée, le frère d'Enrico Macias, qui était le chauffeur de la voiture, est décédé également. C'est un souvenir évidemment terrible. Mais ce qui est fou dans le film, c'est qu'on réalise à quel point de cette situation si noire, si désespérée, naît quelque chose de magnifique, notamment un concert de soutien. Je n'avais pas connaissance de ce concert.
3: Oui, c'est à l'Olympia. Hallucinant, parce que toutes les stars de l'époque se sont venues faire un concert pour moi à l'Olympia, ce qui m'a permis, j'avais pas les moyens de survivre pendant,
2: parce oui, que ça
3: coûte cher, toutes les opérations que j'ai eues à chaque fois, j'ai eu 15 ou 16 opérations, c'est pour, à chaque fois, c'est lourd, hein, il faut faire venir des ambulanciers qui me descendaient, enfin, ça a été une période très dure et grâce à ce mouvement de gens que je ne connaissais pas.
2: On va les citer, Serge. Il y avait Brassens, alors que vous connaissiez.
3: Brassens, oui.
2: Donc Enrico Macias, Charles Aznavour, Barbara, Marcel Amont, l'Olympia.
3: Oui,
2: bah,
3: tout.
2: Complet.
3: Oui, c'est une affiche à l'époque, on n'aurait pas pu les mettre ensemble.
2: Bah, c'est ça.
3: Tellement ça aurait été cher.
2: Ouais.
3: C'est extraordinaire. Et malheureusement, j'ai pas vu le concert. Et ça m'a fait de la peine. Mais ils sont tous arrivés
2: dans
3: le petit appartement de mon ami Marcel Gobineau, qui était mon ami, mon maître, pour une chanson que vous connaissez peut-être, et qui me préservait de mes parents, en quelque sorte, dont il savait que si j'allais chez mes parents, ben c'était la cata pour moi, c'était la fin, parce que je serais mort, parce que j'avais quitté ma famille, et c'était pas pour y revenir, et ça aurait été un drame pour moi de revenir. J'ai été 15 jours, et ma mère, au bout de 15 jours, en avait marre, elle était très contente que je reparte chez Marcel.
2: Et pour vous, c'était aussi le premier pas vers la guérison, puis le fait de rechanter.
3: Oui,
2: ça c'était important.
3: C'était une grosse bagarre, parce que j'avais quand même de gros handicaps. Mais la volonté, on peut dire que la volonté fait tout quand on veut. J'ai couru, j'ai marché, j'ai fait tout ce qu'il fallait faire pendant toute ma rééducation, puis dans Paris, j'ai mettais les bouchées doubles, je montais en haut de l'Olympia pour chanter dans un tout petit cabaret avec Yves Gilbert, enfin, j'ai fait toutes des choses insensées, si je vous racontais, ça serait trop long, et donc, voilà, c'est ce qui, et puis l'enthousiasme, le désir, l'envie que j'avais, la volonté que j'avais, une volonté qui s'est démultiplié avec l'accident, parce que là, d'où des interviews d'ailleurs après l'accident, qui étaient parfois où je disais je vais devenir vedette, je vais devenir star, je vais devenir où on aurait pu me prendre pour un prétentiaire, alors que je, non, je voulais et j'avais tellement besoin de le dire pour me persuader moi-même que j'allais y arriver, et j'y suis arrivé.
2: Le public, on s'en rend bien compte dans le film de David, Serge, vous le dites, c'est pour eux que vous avez fait, que vous faites, que vous ferez absolument tout. Donc ils n'ont pas la parole, mais ils sont là vraiment dans le film. Est-ce que vous pouvez tenter de m'expliquer votre relation quasi amoureuse avec le public ?
3: Ben, c'est une passion, vous savez, c'est comme une passion dans la vie. C'est j'ai la passion des gens déjà, j'aime les gens, et j'ai la passion de ce public qui est pas obligé de venir. Tous les soirs, on est étonné qu'ils soient là parce que c'est ils sont pas obligés, ils payent les places, et c'est dur pour eux, et ils viennent, et là vous avez tout à leur donner et tout à leur apporter. C'est mystérieux, cette sorte d'entente qu'il y a entre celui qui fait et ceux qui écoutent et qui entendent et qui applaudissent. C'est une sorte de mystère très grand, mais qui est magnifique.
2: J'ai l'impression, en vous écoutant là et en me rappelant de vos paroles dans le film, presque vous aimez plus le public que la musique.
3: Je croyais que vous alliez dire que le métier.
2: Alors, que le métier, ça je m'en doute un peu.
3: Alors, oui, que le métier, oui.
2: Ouais, et que la musique.
3: Et que la musique, c'est-à-dire...
2: Une chanson. Est-ce que vous aimez plus parlons de satisfaction.
3: J'aime écrire. Je suis jamais satisfait, forcément, comme tous les chanteurs vous le diront, ouais, de ce que j'écris. Mais à l'arrivée, quand je donne au public, c'est le public qui décide. Et donc, c'est le public qui gagne la partie à tous les niveaux. Pour moi, à mes yeux, sans le public, tous autant qu'on est, et tous les gens d'ailleurs qui sont dans ce docu, sans le public, ils seraient rien. C'est le public qui décide de même un homme de télévision comme Nikos, ouais, même lui, c'est le public qui a fait ce qu'il est, et on doit tous être reconnaissants à ces braves gens qui viennent vous ou vous applaudir, ou vous regardez à la télévision, et c'est un mystère extrêmement grand que tout ça.
4: Je trouve que, si je peux pas juste ajouter un mot par rapport, oui, à ça, c'est que je trouve que les musiques de Serge, les paroles de Serge, c'est pour moi une plateforme pour montrer tout son amour. Je parle en mon nom, hein, je parle pas au nom de Serge, mais je trouve que c'est une plateforme de l'amour qu'il a envers le public, parce que la façon avec laquelle il a démarré son métier n'a rien à voir avec les chanteurs d'aujourd'hui. C'est justement, les chanteurs d'aujourd'hui n'ont pas l'art et le travail avec le
2: cabaret, ou ces choses-là.
4: Il a démarré, ouais, au cabaret. Vous avez, ouais, comme il dit Patrick Sébastien, 5 personnes qui t'écoutent pas.
2: Il dit ça dans le film, c'est très vrai.
4: Il a appris à monter, à descendre, à revenir. On en parlait juste avant que vous arriviez, à des tunnels.
3: Conquérir. Ouais, en permanence, parce que sur une carrière aussi longue que la mienne, rien n'est jamais acquis. C'est toujours une conquête permanente. C'est-à-dire que vous avez des zones plates, des zones formidables, des zones plates, des zones formidables. Et une carrière de 60 et quelques années comme la mienne, c'est comme ça. Mais néanmoins, je faisais quand même des 250 et des 300 dates par an. Alors, le public, je le rencontrais. Et c'est comme ça que je l'ai conquis et conservé. Parce qu'il venait me voir. Et puis, du coup, ils achetaient mes disques.
2: Et puis, ils en avaient aussi pour leur argent quand ils allaient vous voir sur scène. Il y a le témoignage, alors son nom m'échappe, mais vous allez le retrouver, de votre accordéoniste sur la...
4: Serge Thomassy,
2: voilà, qui dit qu'il a fait 500 concerts avec vous, 500 fois la même chanson, jamais la même version.
3: Oui, bah oui.
2: Vous avez fait ça toute votre carrière, réinventer vos titres, vous renouveler chaque soir, il n'y a pas une once de paresse en vous.
3: Non, ben c'est ma nature. Puis vous savez, le public est différent tous les soirs, et il faut que nous soyons à l'aune de ce qu'on ressent du public. Le public n'est pas pareil un soir sur l'autre, et vous êtes différent grâce et à cause du public. Donc oui, puis le bonheur de il y a toujours deux ou trois façons de chanter une chanson. Et il faut, selon le public, ben vous chantez comme ça ce soir-là, puis comme ça un autre soir, et puis encore une autre façon, un autre soir. Alors, tout ça, ça se travaille, ça, c'est à l'intérieur de vous, et c'est l'instinct. Moi, je suis un mec d'instinct. Moi, j'ai toujours travaillé avec l'instinct, là, un truc qui me pousse, quoi.
2: Ouais, c'est de la chanson artisanale, pas industrielle.
3: C'est ça,
2: hein. Eh oui, mais ça
4: c'est du made in home.
5: Fait à la maison.
2: Cher Serge, dans ce film, il y a des artistes qui viennent parler de vous, des amis. Il y a Michel Drucker, il y a Carla Bruni, et il y a Lara Fabian qui pose une très bonne question. Lara se demande si vous avez conscience de l'influence immense que vous avez sur la chanson française dans tout ce qu'elle a de plus divers. Est-ce que vous avez conscience de ça ?
3: Alors je vous réponds tout de suite non. J'ai pas conscience. Là, je vois que le métier m'a rendu plusieurs hommages extraordinaires depuis 6 mois. Alors, j'ai conscience donc qu'il a dû se passer quelque chose, mais j'ai du mal, moi, à avoir conscience de ça. Et heureusement, parce que sinon, ça serait, à mon âge, c'est pas trop grave, mais ça serait quand même un peu catastrophique.
2: D'avoir le melon, oui, maintenant, en même temps, ce serait dommage.
3: Oui, ça serait un peu tard.
2: Oui,
3: quoi,
2: oui.
3: Pour avoir le melon, oui. Oui, oui.
2: Ce serait dommage, mais Lara Fabian et tout un tas d'autres artistes vous citent systématiquement, et c'est vrai ce que David disait, vos paroles, votre écriture, forcément ça parle à des rappeurs. Dans le documentaire, on vous entend dire que vous êtes irrémédiablement auteur. C'est ça votre premier métier ?
3: Oui, c'est ça mon premier métier. Je suis un auteur classique. Je suis un auteur qui j'ai refusé de me laisser mener par la mode de l'époque, hein, qui était au rock, à tout ça. J'ai dit, moi, j'ai pas ma place là-dedans, je peux pas. Alors, j'ai continué à labourer mon champ de vieux paysans, du texte français, de la chanson française, de la beauté des mots, de la résonance, des sujets aussi qui étaient parfois borderline, mais c'était aussi dans mon tempérament, parce que j'étais comme ça.
2: C'est le rôle des poètes, hein.
3: Et donc voilà, donc je crois que j'ai fait tout ce que j'ai pu dans l'écriture à mon niveau, quoi.
2: Bon, ben on a vérifié, non, Serge Lama n'a pas le melon. Attendez, je tente un truc. Serge Lama, 60 ans de carrière, 25 millions d'albums vendus, 1 million de spectateurs pour votre comédie musicale Napoléon, toujours pas le melon ?
3: Non, j'ai eu un peu le melon pendant Napoléon, c'est parce que ça a été un événement tellement incroyable que tout le monde venait me chercher, jamais personne n'était venu me chercher comme ça, et alors j'ai eu un poil, ça a monté là, mais c'est redescendu très vite parce que c'est pas dans ma nature d'avoir le melon, je suis trop lucide.
2: C'était à cause du personnage aussi,
3: oui,
2: Napoléon
3: peut-être,
2: Bonaparte.
3: C'est un personnage qui est lourd à porter. Ouais. Oui, c'est pas un personnage anodin, c'est quelqu'un qui vous laisse des traces et qui vous poursuit même, je dirais. C'est quelqu'un qui vous court après. Alors voilà, c'est comme ça. Je suis passé, mais je m'en suis sorti.
2: Alors, il y a une exclue dans votre film, David. On voit pour la première fois le manuscrit d'une grande chanson, Je suis malade. Alors, à qui on dit merci ?
4: Alors, on dit merci à Louana. On dit merci à Serge d'avoir écrit, mais on dit merci à Louana parce qu'effectivement, on a sorti ce manuscrit. C'est très intéressant, surtout qu'il n'y a pas de rayures.
2: Il n'y a pas une rature.
4: Ça rejoint ce qu'il disait, cette spontanéité, ouais, de l'écriture.
2: C'est... Mais alors, pour une chanson...
3: Il y a certaines chansons, effectivement, que j'ai... pas toutes, hein, mais que j'ai... écrit d'un G, on peut dire, quasiment d'un G, et Je suis malade en fait partie, D'aventure en aventure en fait partie, et il y en a comme ça une dizaine, une quinzaine, parce que j'avais la plume facile, et puis quand j'avais une idée, que j'étais pressé parce que j'avais quelque chose à faire, c'est souvent ça qui poussait, j'écrivais, et je me posais pas de questions, donc j'écrivais j'écrivais bien. Quand je me pose des questions, j'écris plus lentement.
2: Ouais.
3: Enfin, les questions vous empêchent d'avancer. Alors, il vaut mieux trouver les réponses.
2: Alors, ceci dit, je suis malade, c'est fou, parce qu'évidemment, tout le monde la connaît, on est content quand le moment du film arrive pour parler de Je suis malade. Oh, il y a votre chat qui est arrivé, Serge. Comment il s'appelle ?
3: Il s'appelle Esprit.
2: Esprit, salut. Qu'est-ce qu'il est beau ?
3: Mais on l'appelle Pichou. Hein,
2: ça, ah, oui. C'est moins chic, mais c'est plus mignon.
4: Oui. Mon ex se m'appelait comme ça, Pichou.
2: Oui, Pichou.
3: Ah, oui, oui.
2: Alors, comme
4: mais
2: Pichou.
4: Mais t'as combien d'ex, toi ?
3: Ah, bah, moi,
4: avant toi, j'en avais pas.
2: Ça fait plaisir d'avoir votre complicité.
4: J'ai tellement... Je me permets juste de dire un petit truc, mais j'ai tellement d'amour pour ce monsieur. Mais j'aimerais... Tellement, vous avez posé une question exceptionnelle quand vous dites, est-ce que vous vous rendez compte ?
2: Ah, c'est Lara. C'est Lara, la question de Lara Fabian.
4: Je crois, ouais, qu'il ne se rend pas compte.
2: Non. Voyez.
4: Mais moi non plus, parce que sinon jamais je peux faire un film sur ce monsieur. Mais j'ai tellement d'amour pour ce monsieur, de respect et d'admiration pour ce monsieur que, voilà, c'est juste extraordinaire, quoi. Donc, le chat, là, je vois, il est tombé, il me fait un petit...
2: Vous avez rendu un homme heureux, hein, Serge, en acceptant ce film. Hein.
3: Oui, oui, mais j'en suis content, mais il faut se rendre compte sans se rendre compte. Tout est là. Parce que c'est toute la difficulté est d'être à la fois spontané et d'être à la fois travailleur, bosseur, et arriver à cet équilibre entre la spontanéité et l'exigence, soit pour l'écriture, soit pour chanter dans un disque, etc. Quand on fait des prises, c'est pour ça que mes disques sont moins bons que moi sur scène, parce que je chante dans un canevas, on est pris dans un prisme on est obligé de chanter droit, on est obligé de chanter bon, voyez, alors, je suis malade, j'ai fait une prise.
2: Une prise.
3: Donc je suis malade, c'est vraiment écrit d'un coup, et j'ai fait une prise dans le studio. Et elle a été bonne tout de suite.
2: Et elle a changé trois carrières. Et... La vôtre, celle de Dalida, celle de Lara Fabian.
3: Exact.
2: Il y a de la magie, là.
3: Oui, dans cette chanson, il y a sans doute une sorte de magie qui me dépasse. Hein. Ouais. Parce que moi, je n'ai fait que l'écrire.
2: Mais en tout cas, oui, la version studio, la version qu'on passe, nous, à la radio, par exemple, vous aimeriez qu'en fait, il existe une multitude de versions pour chaque fois que vous l'avez chantée en concert, plutôt qu'une version studio.
3: Ah non, elle est parce que je suis assez content de la façon dont j'ai chanté Je suis malade en studio. J'étais avec les musiciens, il y avait tout le monde. J'ai balancé la purée, comme on dit dans notre jargon.
4: C'est-à-dire, t'enregistrer, excuse-moi Serge, quand t'enregistrais à l'époque comme ça, il y avait...
3: J'étais enfermé dans un petit...
2: Une cabine.
4: C'était avec l'orchestre en live ou c'était d'abord l'orchestre qui enregistrait et après tu faisais la voix.
3: Je suis malade, je vais faire musique en live, live. Et la prise, Jean-Claude Petit était là, il a dit ok, quand Jean-Claude Petit lève le doigt, c'est que... c'est parce que c'est un...
2: Oui. Ouais,
3: voilà. Alors...
2: Ah donc en fait, c'est une version...
3: Une
2: en
3: seule
2: concert,
3: version, voilà.
2: Sans public, mais
3: fallait
2: en
3: perdre,
2: concert.
3: Fallait pas perdre la bande. Je dis ça parce que ça arrive.
2: Oh, vous voulez que je vous dise, moi non plus, faut pas que je perde la bande, parce que là, je crois que c'est la fin de ce moment qu'on passe ensemble. Et si je rentre à la radio et que j'ai oublié la bande, eh ben, ça va mal se passer. Hein. Oh là là, je vous jure. Serge, la dernière question, elle est pour vous. À la fin, vous vous adressez au public et vous dites, je vous remercie de penser à moi un peu de temps en temps. J'ai trouvé ça très beau, très humble et très touchant. C'est vraiment comme ça que vous envisagez le rapport avec le public aujourd'hui. Vous pensez à eux un peu de temps en temps ?
3: Oui, je pense à eux un peu de temps en temps et c'est ce que j'ai de plus chaud en moi dans une période où on est plus âgé, plus... Tout est derrière, je ferai plus de scène parce que je peux plus. Et donc, oui, c'est ce que je ressens profondément. Le public m'apporte encore, par écho, quelque chose de très fort.
2: Merci beaucoup.
3: Un écho d'amour.
2: C'est beau comme tout. Merci beaucoup.

0: 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La force du destin, parce que c'est un peu ça.
1: Ouais.
0: C'est même ça.
1: C'est complètement ça.
0: Oui, c'est complètement ça.
1: Merci beaucoup, Serge Lama.
0: Merci à vous.
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6: Bonsoir Émilie.
1: Bienvenue dans Décibel. Ah là là, Yves Bigot, un CV absolument incroyable, en plusieurs tomes, hein, vraiment. Vous avez présenté des émissions, Yves, autant à la radio qu'à la télévision. Vous avez aussi été le patron de chaînes, de radio, de télévision. Mais en fait, votre vraie passion depuis le début, c'est le rock'n'roll, malgré tous ces jobs très importants.
6: Oui, bien sûr.
1: Oui, hein, c'est ça. Ça n'a pas changé. Alors, dans votre dernier livre, donc, Jim Morrison, Strange Days à Paris, qui vient de paraître aux éditions Le Mot et le Reste, vous enquêtez sur ces quelques mois que Jim Morrison a passé à Paris. Et Strange Days, jours étranges, c'est le nom d'une chanson des Doors.

0: Le nom est drôlement bien choisi, parce qu'évidemment, il y a une période très étrange de sa vie, Jim Morrison, quand il débarque à Paris. Vous expliquez dans le livre qu'il débarque en deux fois. D'abord en juin 70, et puis ensuite vraiment en 71. Et vous faites d'ailleurs, dans le début du livre, une salutaire remise en contexte. Il en est où dans sa vie de rockstar, Jim Morrison, quand il débarque à Paris?
1: Il ne veut plus être une rockstar, justement. Il considère que c'est quelque chose de léger, que c'est trop facile pour lui. Il est tellement beau. C'est le sex god de Los Angeles, un Adonis, etc. Et puis il dit, j'ai 27 ans, c'est trop vieux pour être une rockstar. Il veut être reconnu comme un poète, comme un écrivain, comme un cinéaste aussi. Il a fait ses études à UCLA, donc l'université de Los Angeles, dans la section cinéma. Donc il vient à Paris aussi... Donc pour poursuivre ce double rêve du cinéma, il est fan de Truffaut, il est devenu ami avec Agnès Varda et Jacques Demy à Los Angeles, de poètes sur la trace des écrivains de la génération perdue, Hemingway, Gertrude Stein, Francis Scott Fitzgerald.
0: Tous à Paris.
1: Et compagnie. Et puis aussi, il fuit la justice américaine, le FBI qui le poursuit. Il a été condamné dans un procès à la suite d'un concert à Miami où il est accusé de s'être exhibé face au public. Alors, sans preuve, parce qu'il y a plus de 200 photos qui ont été prises ce soir-là et aucune ne montre qu'il aurait montré son sexe. Et on imagine qu'un photographe ne l'aurait pas raté.
0: Ah bah non. Surtout que d'après ce que disent certaines personnes dans votre livre, c'était difficile de le rater, le sexe de Jim Morrison.
1: Oui,
0: prenait beaucoup de place sur l'écran.
1: Oui, oui. D'ailleurs, voilà. Les autres membres des Doors disent s'il avait sorti, il aurait trébuché dessus.
0: Voilà, enfin, c'est ça la citation. Non, mais c'est pour dire. Et vous dites, a priori, vous avez lu tous les rapports et tout, vous dites, il a sans doute ouvert sa braguette et il a mis son doigt pour faire une blague. Et en fait, ça a suffi, en tout cas, à la police pour lui tomber dessus. Mais de toute façon, il l'avait dans le collimateur. Vous dites que, comme c'est un héros de la contre-culture américaine, de toute façon, il n'est pas en odeur de sainteté là-bas.
1: Le FBI a créé, sous la houlette de son fameux président Edgar Hoover, un programme qui s'appelle Contelpro. Et ça, c'est officiel, c'est pas du complotisme, qui est destiné à lutter contre les leaders et éliminer les leaders de la contre-culture. Et Jim Morrison... est un de ces...

0: leader. Il est un des plus provocants. C'est la plus grande rockstar américaine depuis Elvis Presley.
1: Puis il est férocement antimilitariste aussi.
0: Donc... Oui, ouais. Il vient de publier un morceau qui s'appelle The Unknown Soldier, hein, avec un clip où il se met en scène comme ça, où il est criblé de balles, comme Saint-Sébastien était criblé de flèches. Et ce procès peut le conduire à un certain nombre de mois de prison dans un des plus dangereux pénitenciers des États-Unis, dans le comté de Dade, en Floride. Et son avocat a reçu des informations selon lesquelles, en fait, le but du FBI, ensuite, ça serait de faire en sorte qu'il soit assassiné en prison. Donc, pour lui, évidemment, fuir, c'est une évidence, et fuir en France, c'est encore plus évident, parce que c'est le pays dont la culture le fait rêver depuis toujours.
1: Un dernier clou, pardonnez-moi, dans le cercueil de Jim Morrison, alors qu'il n'est pas encore mort, mais qui finalement file vers Paris et donc vers sa mort, c'est une dispute avec les autres membres des Doors au sujet de cet énorme tube. Oh.

0: Qu'est-ce qu'ils ont fait, Yves Bigot, dans son dos, le dos du chanteur, du poète du groupe, dans le dos de Jim Morrison, les Doors?
1: Il faut dire que Jim Morrison n'a pas écrit cette chanson Light My Fire, qui est de la plume du guitariste Robbie Krieger. Et donc, pendant que Jim est parti à Londres rechercher son infernal petit ami...
0: Vous la détestez. Hein. Alors, il y a tous les qualificatifs dans ce bouquin. C'est vrai, vous ne l'aimez pas, Pamela Courson.
1: C'est pas tellement moi, hein, c'est tout l'entourage de Jim Morrison à l'époque, son entourage parisien, aussi bien que son entourage californien.
0: L'infernal, vous l'appelez.
1: Et oui, parce que d'abord c'est une junkie et ensuite elle passe son temps à lui échapper, elle le trompe avec son dealer qui est aussi donc son amant, qui est un franco-marocain du nom de Jean de Breteuil, qui est un personnage absolument incroyablement sulfureux.
0: Et oui, donc Jim s'était absenté.
1: Voilà, et pendant qu'il n'est pas là, les trois autres Doors et leur manager acceptent la proposition des voitures Buick de utiliser Light My Fire dans une publicité télévisée. Comme Jim n'a pas écrit cette chanson, il ne voit pas pourquoi il serait contre. Sauf que Jim, c'est un hippie. Et que les Doors ont décidé, dès leur début, de tout partager en quatre parts égales, quelle que soit la contribution de chacun. Et quand Jim revient, il est absolument furieux parce qu'il estime que leurs idéaux ont été trahis en cédant à la publicité, donc à ce qui à l'époque est l'établissement commercial américain.
0: Ouais, c'est terrible pour lui, c'est vraiment le... c'est un affront. Donc, voilà pour le contexte. Jim Morrison, oui, rockstar, mais plus envie de l'être, fâché avec son groupe et à la colle avec Pamela Courson, qui a un stock de conneries quasiment illimité à faire. Tout ça arrive à Paris. Les Strange Days, les jours étranges de Jim Morrison à Paris vont commencer. Donc, il arrive en 1971 pour rejoindre sa chérie Pamela Courson. Hello.

0: infernale, Pamela Courson, comme vous l'appelez, Yves Bigot, dans votre livre, qui donc le mène par le bout du nez, parce qu'en fait, il est quand même très très amoureux d'elle, et il la suit, il la piste un peu partout dans le monde. Et là, à Paris, donc, elle vit à moitié avec un type que nous, on ne connaît pas, mais que vous avez bien observé, sur lequel vous avez beaucoup enquêté. C'est donc ce Breteuil, qui est un type qui est un dealer, alors en plus de sinistre réputation, puisqu'on dit que c'est lui qui a vendu la dose fatale qui a tué Janis Joplin.
1: Oui, ça a été vérifié. Il a été vu quelques courtes heures avant dans le motel où était Janis, puis il a fui les États-Unis tout de suite après. Jean-Charles Marie, le tonnelieu de Breteuil, comte de Breteuil.
0: On dirait un nom de guerre, c'est son vrai nom.
1: C'est son vrai nom.
0: Incroyable.
1: Son père a été le fondateur de toute la presse francophone en Afrique, donc il a fait fortune, il est cofondateur de l'Express, Croix de Guerre, compagnon de Charles de Gaulle, et il a acquis avec son épouse, Boule de Breteuil, la Villa Taylor, qui est un endroit incroyable à Marrakech, qui maintenant est dans la ville, mais qui à l'époque est à l'extérieur de Marrakech. Ça a été classé monument historique depuis. La Villa Taylor avec son donjon absolument incroyable. Et donc ce fils grandit là au milieu de Winston Churchill, Picasso, enfin des gens absolus, Brian Jones, Brian Goising, etc. Des gens comme ça. Et il est envoyé comme étudiant dans une famille donc richissime à UCLA et il devient dealer à Los Angeles d'opium et de hashish qui lui arrive donc directement de Marrakech, le Maroc, son pays, via le chauffeur marocain du consulat de France à Los Angeles.
0: C'est quand magnifique. Même,
1: et déjà,
0: ah, ces valises diplomatiques.
1: et déjà pas mal. Et il va devenir en fait il a tout juste 20 ans. Hein. Il va devenir le dealer des stars, donc de Janis Joplin, de Pamela Courson. Il sera le compagnon et le dealer de Marianne Faithfull, avec qui il vit au moment d'ailleurs de la mort de Jim Morrison. Il est aussi le dealer des Rolling Stones quand ils sont dans le sud de la France à Villefranche-sur-Mer. Où ils enregistrent le double album Exile on Main Street.
0: À la Villa Nelcott, la fameuse.
1: Exactement, ouais. Au-dessus de Villefranche-sur-Mer. Et évidemment, ils travaillent avec la French Connection et puis aussi avec les producteurs marocains.
0: Et donc lui, il fait partie de l'écosystème parisien de Jim Morrison.
1: Et lui, ben, à travers Pamela Courson, qui donc est sa maîtresse, c'est lui qui l'accueille quand elle arrive à Paris un mois avant Jim pour préparer l'arrivée de Jim à Paris. Et elle va se maintenir comme ça dans cet équilibre en fait entre ces deux personnalités, son double cosmique qui est Jim Morrison et puis ben, son dealer dont elle a besoin, elle est héroïnomane. Hein. C'est un personnage assez incroyable. Pamela, elle est très jeune. Hein. Quand Jim meurt, elle a 24 ans. C'est une très très belle petite rousse aux yeux bleu-vert. Elle a rencontré Jim au tout début des Doors, quand ils se produisent au London Fog, un club minuscule de Los Angeles qui n'est pas plus grand que votre studio ici à France Bleu, Émilie. Et donc, Jim a une passion pour elle qui, au moment où ils arrivent à Paris, est plus de l'ordre d'ailleurs paternel que véritablement amoureux. Les quelques témoins français, dont Philippe Dalecki, le guitariste que j'ai rencontré, me disent « mais ils ne couchaient plus du tout ensemble à cette époque-là ». Mais Jim se sentait totalement responsable d'elle, parce qu'elle avait cru en lui quand il était rien, et elle était la seule personne qui le comprenait.
0: Alors vous racontez dans le livre, on va pas évidemment révéler toutes les anecdotes, mais il a fait des trucs, pas qu'à Paris d'ailleurs, en France, Jim Morrison, il a notamment assisté au tournage d'un de nos grands films musicaux cultes, vous lirez ça dans le livre d'Yves Bigot. Lui, Jim, n'est pas héroïnomane, en revanche, ça picole.

0: Pama Song des Doors. Alors oui, ça boit du whisky, de la bière. Voilà, il a une vraie addiction à l'alcool, Jim Morrison. Et donc, sa vie parisienne, c'est se balader, essayer quand même de visiter des endroits comme tout bon américain fan de littérature et d'art, picoler, voir ses copains. Donc vous citez, oui, Agnès Varda, Jacques Demy. Et en fait, c'est assez calme, sa vie parisienne. On se dit pas, il va mourir dans 3 semaines.
1: Non, c'est vrai qu'il boit beaucoup, mais vous l'avez dit, il participe beaucoup de la vie culturelle française. Ouais. Il va énormément au cinéma. C'est un fan de cinéma, alors qu'il ne parle pas français. Mais il va voir les films, plusieurs films par jour. Il se promène beaucoup dans Paris. Il s'arrête aux terrasses des cafés les plus célèbres de Paris. Hein. Ça va de la Palette au Flore, ouais. Les Trois Magots.
0: Il dit qu'il va chez les bouquinistes aussi. Enfin voilà, tout ça, ça l'intéresse.
1: Oui, bien
0: sûr. Sur les quais, dans le Marais.
1: Il achète du fromage, des fraises, etc., des bijoux pour Pamela. Et puis, il se rend une quinzaine de fois dans le club le plus célèbre d'Europe continentale à l'époque, le Rock'n'Roll Circus, où il va faire la connaissance, notamment alors, du patron Sam Bernett, mais aussi de Johnny Hallyday, de Richard Bohringer.
0: Alors, je me fais toute innocente ici en vous posant la question, mais pourquoi est-ce qu'il y a un mystère autour de la mort de Jim Morrison ? On est d'accord sur la ville, Paris, on est d'accord sur la date, 3 juillet 71, on n'est pas exactement d'accord sur le lieu, c'est ça ?
1: C'est encore plus compliqué que ça, puisque vous avez des gens qui, aujourd'hui, pensent que Jim Morrison est toujours vivant.
0: Oh.
1: D'ailleurs, il y a un documentaire sur Apple qui dit qu'en fait, on a retrouvé Jim Morrison dans l'État de New York, à Syracuse, grâce à un post sur Facebook.
0: Donc, j'adorerais, il serait sur une île avec Elvis.
1: Non, mais justement, cette mort déclenche tous les fantasmes. C'est les fantasmes de Rimbaud à Aden, de Gauguin dans le Pacifique, Jim Morrison qui voulait fuir justement son statut de rockstar et l'Amérique. Voilà, serait parti vivre en Afrique ou dans le Pacifique.
0: Ouais.
1: Bon, il est vraisemblablement bien mort et bien enterré au Père-Lachaise. Mais les circonstances de sa mort sont incroyablement troubles et peu claires. Alors, la version officielle, c'est que il va au cinéma avec sa compagne, donc Pamela Courson. En sortant du cinéma, ils vont dans un restaurant asiatique, puis ils rentrent chez eux, 17 rue Beautreillis, 3e étage droite.
0: Oh, vous êtes allé voir l'appartement ? On peut pas ? Non, c'est chez quelqu'un.
1: C'est chez quelqu'un. Alors, j'y suis pas allé récemment, mais j'y étais allé pour un documentaire filmé à l'intérieur. Appartement très bourgeois du 4e arrondissement.
0: Donc, il rentre chez lui.
1: D'après Pamela, il visionne les films des vacances parce que pendant leur séjour à Paris, ils sont allés à Londres, ils sont allés en Corse, ils sont allés en Espagne, ils sont allés à Marrakech, dans la Villa Taylor, de la mère, donc du fameux Jean de Breteuil dont on parlait tout à l'heure. Et puis, ils vont se coucher. À un moment, Jim se réveille, il va pas bien, il a des problèmes pour respirer, etc. Bref, il part dans la baignoire prendre un bain pour voir si ça va mieux. Pamela se rendort. Elle se réveille, il vomit. Ça va pas, mais il lui dit, t'inquiète pas, elle retourne se coucher. Et quand elle se lève, elle le trouve mort dans la baignoire.
0: Donc ça, c'est la version officielle.
1: Ça, c'est la version officielle qui sera validée par... alors, la version, en tous les cas, sa mort dans la baignoire, c'est les pompiers qui le sortent de la baignoire, qui essaient de le ranimer, mais c'est trop tard, il est mort. C'est la version que donnent Agnès Varda et Alain Ronet, qui est l'ami franco-américain de Jim Morrison, qui habite chez Agnès Varda. Ils travaillent sur le scénario du dernier tango à Paris, ensemble. Et c'est celui qui sera validé par la police qui délivrera le permis d'inhumer.
0: Ah ouais.
1: Donc, crise cardiaque la baignoire. Voilà, à 27 ans.
0: Après, il y a un monsieur qu'on connaît tous, d'ailleurs vous l'avez déjà entendu dans Décibel, il s'appelle Sam Bernett, grand animateur radio, et donc vous l'avez cité tout à l'heure, directeur artistique du Rock'n'Roll Circus, ce club rock parisien, et lui il a une autre version.
1: Oui, et où Jim Morrison donc, s'est rendu très souvent, manger du chili con carne avec Johnny Hallyday en parlant de cinéma toute la nuit, buvait des vodkas et des bières au bar avec Richard Bohringer en essayant de se parler. parler parce que l'un parlait pas anglais et l'autre, pas français. Donc, voilà, mais ils arrivaient à trouver le moyen d'échanger. Et ce que raconte Sam Bernett, et tout porte à croire évidemment que c'est la bonne version, c'est que Jim serait arrivé passé minuit au Rock'n'Roll Circus. Sam l'accueille en bas des marches, comme d'habitude, lui donne sa bouteille. Et puis Jim est très nerveux, il regarde sa montre plein de fois, et puis il regarde l'escalier d'où doivent descendre donc des personnes. Et puis arrivent deux personnes, donc des dealers, hein, connus comme tels, qui lui disent « la livraison de Pam est arrivée ». Et plus tard, la vestiaire du Rock'n'Roll Circus vient voir Sam en disant « Sam, quelqu'un est enfermé dans la porte des toilettes hommes et depuis une demi-heure, et on a beau tambouriner, voilà, on n'arrive pas à ouvrir. » Et il n'y a que Sam qui peut prendre la décision de faire fracasser la porte et ouvrir. Et quand c'est le cas, ben, il découvre Jim Morrison, qui est donc assis sur le trône des toilettes, la tête entre les genoux, qui prend délicatement sa tête entre ses mains, la relève, la voit un filet de bave qui rose, qui coule au coin de sa bouche, et un regard assez vide. Il fait appel à un médecin qui est un client de la boîte, qui vient là régulièrement, et ce médecin l'examine et dit « cet homme est mort, il n'y a plus rien à faire ». Là-dessus, les deux dealers débarquent et disent « mais pas du tout, il a l'habitude, nous il fait ça tout le temps, vous inquiétez pas, on s'en occupe, hop hop hop ». Il l'emmène et il l'embarque dans une voiture, alors qu'ils sortent par l'Alcazar, qui est donc un club qui se situe au-dessus
0: du Rock'n'Roll
1: Circus, et ils sortent par la rue Mazarine, alors qu'il y a une rue qui est à sens unique et qui est beaucoup plus discrète, on va dire, que la rue de Seine, qui est très passante, où est l'entrée officielle du Rock'n'Roll Circus. Et là, ces dealers emmènent donc le cadavre de Jim Morrison rue Beautreillis, donc l'appartement qu'il occupe avec Pamela Courson, le mettent dans la baignoire. Là aussi, il y a encore tout un tas de choses mystérieuses. Alors, pourquoi le mettent-ils dans la baignoire et y mettent de l'eau chaude? C'est pas pour essayer de le réveiller, mais du coup, ça va masquer l'heure de la mort. Donc, pour eux, ils ont besoin de couvrir leurs traces, évidemment, parce que s'il y a une enquête, ils risquent d'être inquiétés, c'est eux qui ont vendu la dose mortelle à Jim Morrison. Et à partir de là, tout va se raconter de vrai et de faux. Par exemple, la biographie la plus connue américaine, celle de Stephen Davis, raconte que quand les pompiers sont arrivés, ils auraient dû casser un carreau de la salle de bain pour pouvoir entrer. Donc ça voudrait dire que Jim s'est enfermé
0: dans la salle de bain tout seul.
1: Dans la salle de bain tout seul, donc il était vivant quand il l'a fait. Mais rien ne corrobore ça. Ça, c'est ce qui aurait été raconté. Alors, selon vraiment l'enquête très difficile à faire, parce que d'abord un grand nombre de protagonistes sont décédés aujourd'hui, et puis ensuite tout le monde a menti dans cette histoire. Et on est à une époque, au printemps 1971, où le journalisme d'investigation n'existe quasiment pas à Paris, et en plus, personne ne sait quasiment que Jim Morrison est à Paris, il est là incognito. Que ça soit les pompiers, les médecins légistes ou la police qui vont venir entendent dire que ce James Douglas Morrison, ils n'ont pas la moindre idée de qui il s'agit, c'est juste un citoyen américain. Eux, ils n'ont pas idée qu'on en parlera encore aujourd'hui, et moi.
0: Et que c'est un des plus célèbres du club des 27. Voilà,
1: exactement, et donc ils vont totalement bâcler l'enquête. Donc, ce qui s'est vraisemblablement passé, c'est que quand Pam découvre Jim Morrison inanimé, sans doute mort, déjà dans sa baignoire, donc amené par les dealers déjà morts, elle appelle Jean de Breteuil, en douce, au secours.
0: Eh oui, au secours mon dealer, ouais.
1: En plus, elle ne parle pas français, Pamela, donc de toute façon, elle est totalement démunie pour ce qu'il faut faire. Et Jean de Breteuil serait venu à ce moment-là, et c'est lui qui raconte cette histoire de vitre brisée. Mais pour couvrir le fait que Jim était déjà mort, et pour se couvrir lui-même, puisque, en fait, il va tout de suite après devoir fuir à Marrakech chez sa mère, se cacher pour être au Maroc, et donc non extradable. Avec Marianne Faithfull, qui était sa compagne, avec qui il vivait à l'hôtel, le fameux hôtel de la rue des Beaux-Arts. Donc très vraisemblablement, Jim Morrison est effectivement mort dans les toilettes du Rock'n'Roll Circus et a été ensuite conduit dans la baignoire de la rue Beautreillis. Maintenant, ce qui est toujours incompréhensible aujourd'hui, c'est pourquoi Jim Morrison, qui détestait l'héroïne, qui n'en avait jamais pris de sa vie, qui luttait contre, qui n'arrêtait pas de lutter avec Pamela, sa compagne, pour qu'elle cesse de se droguer. Il avait dit à Alain René, dans l'après-midi qui précède sa mort, il avait dit, tu sais, ne t'inquiète pas, si Pamela parle de suicide, elle a choisi la mort, alors que toi et moi, nous avons choisi la vie. Or, c'est lui qui va mourir ce soir-là. Donc, ça n'a aucun sens. Qu'il ait pris de l'héroïne comme ça dans les toilettes du Rock'n'Roll Circus. Ça n'a absolument aucun sens. Pourquoi l'a-t-il fait ? Ou pourquoi l'aurait-il fait ? Je suis incapable de le savoir. Et quant à savoir quelle est la bonne version, ben on a tout porte à croire que c'est la version, bien sûr, de Sam Bernett qui est la bonne, parce que elle s'oppose à la version de Pamela Courson, qui est une junkie. On sait bien que les junkies ont tendance à raconter n'importe quoi, à vivre dans le fantasme, et surtout à vouloir couvrir leur propre vice. Après, il y a encore un dernier élément, malgré tout, qui m'a été donné par Robbie Krieger, le guitariste des Doors, et qui m'a dit, mais Jim Morrison, sans doute, ce qui explique à la fois son alcoolisme et son mode de vie extrême, qu'on peut considérer comme étant suicidaire, et qui peut expliquer aussi qu'il ait pu mourir de mort naturelle, finalement, dans les toilettes du Rock'n'Roll Circus, c'est qu'il souffrait de rhumatisme articulaire. Alors, ça n'a rien à voir avec l'arthrose ou avec des rhumatismes normaux. C'est une maladie cardiaque. Et souvent, les gens qui en souffrent meurent avant leurs 30 ans d'une insuffisance cardiaque. Donc, il y a aussi cette possibilité comme il n'y a pas eu d'autopsie, on ne saura jamais, mais qu'il soit mort ce soir-là, juste d'un arrêt cardiaque sans lien avec le fait qu'il aurait consommé l'héroïne qu'il avait achetée pour Pam.
0: Ou alors, bien vivant et bien heureux sur une île, la fin, The End, c'est le nom du chapitre dans votre livre, Yves Bigot. Vous le lirez, The End, et vous vous ferez une idée.

0: Je vous recommande la lecture de Jim Morrison, Strange Days à Paris. Yves Bigot, merci. Comme d'habitude, c'était superbe.
1: Merci beaucoup à vous, Émilie.
0: Et bravo à votre éditeur, Le Mot et le Reste. Décidément, que de beaux choix éditoriaux. À bientôt, Yves.
1: À bientôt, Émilie. Merci encore.
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2: Clac, clac, ça va rerouler.
3: Le jour où je suis monté sur un skate, pour moi c'est le jour de ma naissance. Donc j'avais 6 ans, je me suis dit très rapidement, ouais, vers 15-16 ans, je veux faire ça toute ma vie quoi en fait.
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3: Je suis Thierry Mondamer, j'ai 53 ans, j'habite à Chambray-les-Tours et je skate depuis plus de 47 ans.
5: Cheveux longs, t-shirt ample et le skate bien sûr. Thierry est d'ailleurs assis dessus quand on se rencontre dans son terrain de jeu.
3: Ça m'a même servi d'oreiller. Quand j'avais 20 ans, j'ai fait un road trip dans toute l'Europe, en fait, pendant 3 mois. Bah, déjà, pour être sûr de pas se le faire voler, quoi.
5: À 6 ans, qui est-ce qui vous a mis sur cette planche?
3: Je m'en rappelle comme c'était hier, c'était le 1er juillet 1978. Aujourd'hui, dans les cours d'école, il y a des draisiennes, des trottinettes. À l'époque, il y avait des skates. Il y avait la descente du collège qui donnait sur l'école primaire, avec un grand virage et un espèce de talus en herbe. Mais 9 fois sur 10, on tombait dans le talus, quoi. En fait, c'est un sentiment de liberté qui est très, très important avec le skate. Alors, bien sûr, il y a le côté glisse et puis l'air voilà, qui passe dans les cheveux. En fait, dans le skate, ce qui est intéressant, c'est que c'est un des rares sports qui offre ça. Il y a tellement de disciplines. Même sans être bon techniquement, etc., vous pouvez trouver du plaisir.
5: Le plaisir avec la sensation et tous les à côté, les copains, la liberté, la musique.
3: Plutôt hardcore, fusion, c'est par exemple des groupes comme Nirvana, des choses comme ça, quoi. Il y a tout ce qui est rock californien, il va y avoir de la fusion comme les Red Hot Chili Peppers, voilà, il y a plein de choses comme ça. Il y a une vraie culture dans le skate. Hein. Le chanteur des Red Hot, donc Anthony Kiedis, il a skaté. Moi, j'ai eu la chance de skater avec lui.
5: C'est vrai ?
3: Oui, c'est vrai. Bah oui, moi j'ai commencé en 78, donc j'ai évolué avec mon temps, quoi.
5: S'évader sur quatre roues, ici ou à l'autre bout du monde, c'est aussi une histoire de spot. Et ça, c'est la chasse au trésor de Thierry, trouver à chaque fois les meilleurs spots.
3: On en découvre tout le temps. Là, je viens d'en découvrir un dimanche, qui reprend exactement ce qui se fait dans un skatepark aujourd'hui en partie. Ça, c'est rare de trouver ça dans la région. Alors, ça fait 2 jours que j'y pense.
5: C'est comme les champignons, il ne nous dira pas où c'est, que ce soit ici en Touraine ou à l'étranger.
3: Beaucoup, puisqu'il y a quelques années, je partais le vendredi et j'allais un week-end en Espagne. Je revenais dans la nuit du dimanche au lundi, voire des fois je dormais devant le parking où je travaillais. Et la même chose le week-end d'après, mais ce coup-ci c'était pas en Espagne, c'était en Allemagne par exemple.
5: Complètement mordu, le skater, vous l'avez compris, toutes ses activités c'est à retrouver sur skateboard.bitterworld.fr. Peu importe votre âge, vous pouvez essayer cette discipline. Avec lui, ça se passera comme sur des roulettes.
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6: Ma tata, elle est petite. Quand elle a un truc et où, elle n'arrive pas à l'attraper.
7: Vous préférez être grand ou petit?
6: Moi, j'ai envie d'avoir 15 ans comme ma cousine Olivia qui a un appareil dentaire. Parce que j'ai envie d'être grande comme elle et j'ai envie de sortir avec mes copines quand il fait beau. Ma mère, elle est très grande. Mais elle y arrive quand même à rentrer. Elle n'est pas obligée de baisser la tête. Mon papa, elle est grand, mais a des grands doigts. Il ne peut pas lâcher les chouchous de ma petite soeur Lisa.
7: T'as envie d'être grande ou de petite?
6: Comme ma maman. Ma maman, elle est moyenne. J'ai envie d'être pas trop petite, mais pas trop grande. Ma tata, elle est petite. Et du coup, quand elle a un truc qui est haut, elle n'arrive pas à l'attraper. Et mon père, il est plus petit que ma mère. Je préfère être grande, mais être petite, c'est aussi bien parce que, enfin, on peut passer partout, c'est un peu plus pratique, c'est tout ça. Juste être un peu plus grand, mais pas beaucoup. Je rêve que je sors avec mes copines, que j'ai 15 ans et que j'ai mon portable.
7: Donc, en fait, quand on est grande, on a...
6: un portable, et mon père, il m'avait donné son portable qu'il avait cassé quand il était grand. J'ai envie d'avoir un portable parce que, comme ça, je pourrais appeler mes copines, je pourrais envoyer des messages et je pourrais envoyer des photos. Moi, ça, j'ai envie d'avoir un portable pour faire des jeux, pour faire plein de choses. Moi, j'ai un téléphone rose, mais il est pour enfants. Il y a des jeux, des vidéos, de la musique, pour envoyer des messages, On peut envoyer des photos et je peux jouer à mes jeux. Et même, j'ai envie d'avoir un portable pour de vrai, comme ma mère, vu que ma mère, elle a un jeu de Disney et un jeu pour construire des manèges.
8: Moi, j'ai trop envie d'en avoir un.
7: Pour faire quoi ?
6: Je sais pas.
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9: Il est tellement bon en hiver de se blottir, se réchauffer le corps, mais aussi l'esprit, pour affronter la vie avec plus de courage et de vigueur. En occitan, on dit coucouna. Coucouné en français régional, hein, comme ils disent dans les dictionnaires, ils sont mignons. Sauf que le mot de coucouna vient de coucou, provençal, hein, attesté par Mistral, dérivé de l'occitan provençal coucoun, qui signifie coq ou coquille, l'œuf, pour ne pas le citer, d'où tout commence, où l'embryon se développe, blotti contre la paroi, le cocon. J'ai reçu mes petits-enfants, ils m'ont coucouné. Ils m'ont enveloppé. C'était génial. Mais chez coucouna devant l'oufio, je me suis blotti devant le feu. Chères auditrices et auditeurs, il y a plein de mots en occitan pour dire se blottir. Satapa, sakata, sarza, sagrumi, c'est rancunia, c'est crapuni. D'accord, mais celui que je vous adresse est rempli d'affection, de chaleur. Je vous coucoune de mots doux pour réchauffer votre âme. Coucounez-vous bien. Ana adio.
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1: Chaque week-end, Patrick Citeaux explore nos communes du Poitou. Il part aujourd'hui à Saint-Chartres dans la Vienne, ce village situé au cœur de la commune de Moncontour de Poitou, qui abrite un moulin depuis plus de 700 ans.
2: Situé au nord-ouest de Poitiers, à 20 km de Loudun, le village de Saint-Chartres abrite ainsi la bâtisse de ce moulin à eau implanté sur la Dive. Bien que sa construction date d'avant le 14e siècle, le moulin impose toujours sa puissante silhouette dans le paysage. Entretenu au fil du temps, il a su mettre à profit l'énergie hydraulique de la Dive en s'adaptant aux évolutions techniques et notamment au cours du 19e siècle. De cette époque, le moulin de Cholet nous a transmis un mode de production d'énergie innovant. Il a en effet la particularité d'être équipé d'une roue de type Sagebien. C'est Alphonse Sagebien qui invente ce type de roue à vanne dans la seconde partie du 19e siècle. Elle fonctionne plus par le poids d'eau que par la vitesse du courant. Ce type de roue est d'autre part parfaitement adapté aux faibles chutes. La roue Sagebien du moulin de Cholet entraîne ainsi une génératrice à aimant permanent. Ce système permet la production d'un courant électrique alternatif de 400 volts. Ou quand une invention du 19e siècle s'accorde aux exigences de la transition énergétique à notre époque.
1: Et au début des années 70, Patrick, le village unit son avenir à Moncontour.
2: Le village est ainsi associé à la commune au même titre que ceux de Messey et Ouzilly-Vignoble. Les origines du nom du village réservent quant à elles quelques surprises. La liste des saints ne compte en effet aucune mention du dénommé Chartres. Il faut ainsi probablement y voir une erreur de transcription. Le village était ainsi a priori connu sous le nom de Saint-Cyr pendant toute une période. On trouve trace de cette forme toponymique au 15e siècle. Le lieu est alors dénommé Sanctus Siricus Supra Divam. Peu de temps avant la Révolution, on en trouve trace sous l'appellation Saint-Cyr sur Dive. La probable erreur de transcription qui mène à Saint-Chartres intervient à une date indéterminée. Avec ses deux hameaux, Jay et Héron, ainsi que ses trois lieux-dits, Cholet, Plumain et Loret, ce petit bout de territoire de la Vienne continue malgré tout d'afficher son paysage en plein cœur du Loudunais.
1: Merci Patrick Citeaux. Tout est à retrouver sur ici.fr, la rubrique Nom de nom.
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3: Les petits bonheurs, généralement, ce sont des sourires qui se récoltent tous les jours au hasard des rencontres. Il suffit d'un micro ici, de ne surtout pas prendre de rendez-vous et de ne pas se présenter. Ça marche très bien à Megève, par exemple. Nous sommes donc en Haute-Savoie, sur les hauteurs de Megève, au Mont d'Arbois, pendant que des chevaux sont en train de monter dans une bétaillère.
4: Bonjour.
3: Bonjour. Matin de bonheur, venez vous occuper des bêtes.
4: C'est ça, on vient les mettre au chaud, ouais.
3: Ah, c'est-à-dire que là, ils quittent la montagne?
4: Ouais, ce coup-ci, ouais, c'est bon. Ce coup-ci, on va les ramener, on va les mettre en pension pour cet hiver, ouais. Ils ont passé tout l'été en montagne, donc ce coup-ci, ça y est. Ils vont aller se mettre au chaud pour l'hiver.
3: Ah oui, ils font toute la saison hein, ici?
4: Ouais, ceux-là, ils font toute la saison ici. Il y en a qui sont là pour la monte, il y en a qui sont là pour l'attelage. Et puis, vu que nous, on est élevage, il y en a, ils sont juste là pour grandir.
3: Vous, c'est pas juste un loisir, c'est votre métier?
4: Ouais, moi, c'est mon métier, ouais. Je suis cocher palefrenier. Ouais.
3: Quand vous dites pour l'attelage, c'est les calèches qu'on peut voir à Megève, par exemple?
4: Exactement, c'est ça.
3: Donc, les chevaux, quand ils sont pas attelés, on les voit ici sur les hauteurs de Megève?
4: Ouais, c'est ça. Nous, on en a à l'Alpette, comme là en face, en haut de la côte 2000. On en a aussi au Mont d'Arbois, là, juste derrière. Et puis, après, au fur et à mesure de la saison, on les fait descendre petit à petit. Puis là, ils atteignent leur point le plus bas sur Megève. Puis après, on les change de département et puis voilà.
3: Donc là, ils montent dans le bus?
4: C'est ça, ouais. Ils montent dans le bus. Là, je vais en mettre 4. Là, après, j'ai mon patron qui va arriver. Il va prendre le reste. Et puis après, on va prendre un camion et une remorque. Puis on y charge tout dedans. Puis lui, il part cet après-midi.
3: Et là, ils partent où, hein, en résidence d'hiver?
4: Ils partent dans l'Allier, ceux-là. Ils partent dans l'Allier. Ils ont des gros champs de plusieurs hectares où c'est qu'ils ont du foin, des abris pour eux, de l'eau à volonté. Et puis voilà.
3: L'Allier, donc en Auvergne, si je ne m'abuse, il fait pas beaucoup plus chaud qu'ici l'hiver.
4: Non, il fait pas beaucoup plus chaud. Mais par contre, ils auront plus d'herbe qu'ici, on va dire. Ils auront moins de neige, ils auront un peu plus de foin, un peu plus d'eau. Parce que nous, ici, c'est qu'on est tout de suite dans la neige et puis nous on n'a pas assez de foin pour tous les nourrir l'hiver, donc on préfère les mettre en pension. C'est beaucoup plus agréable pour eux. Puis pour nous l'hiver on a déjà bien assez de boulot comme ça, donc au moins ils sont un peu tranquilles aussi de leur côté.
3: Alors justement, vous faites quoi l'hiver si vous n'avez plus de chevaux?
4: Alors c'est pas qu'on en a plus, c'est qu'on en a moins. Toute la partie élevage en fait part tout en pension. Et en fait l'hiver nous on fait énormément de calèches sur Megève. On a des grosses calèches qui montent jusqu'à 12 personnes. C'est qu'on fait les fondus en calèche en soirée ou midi. Et on fait juste des balades en calèche.
3: Bon, vous j'imagine que le cheval c'est une passion, on fait pas ce métier là par hasard.
4: Mon grand-père était déjà éleveur de chevaux. Là maintenant je bosse chez un ami de mon grand-père. Puis voilà, après on fait ça par passion. De toute façon c'est pas par l'argent qu'on va le faire, hein, comme dans tout métier agricole.
3: Même à Megève.
4: Même à Megève, l'agricole, ça reste l'agricole, à Megève ou pas.
3: Je peux vous demander votre prénom?
4: Moi, c'est Mathieu, moi.
3: Et c'est quoi le dernier petit bonheur de Mathieu, s'il vous plaît?
4: Mon dernier petit bonheur, c'est d'avoir fait un galop sur les crêtes de la Côte 2000 en plein été avec le soleil couchant. Et ça, je pense que je m'en souviendrai jusqu'à ma mort.
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5: Ne paniquez pas, ça arrive même au meilleur. Vous n'avez pas forcément besoin d'adopter un chat, même si c'est la solution la plus radicale. Après, ça coûte assez cher en veto et en croquettes. Une voisine de ma grand-mère en a eu récemment, pas des chats, des souris. Une petite invasion dans sa cave. Bah oui, elles ont froid aussi l'hiver, c'est quand même quelque chose. Mais cette voisine,
6: ça fait
5: pas
6: ça difficile.
7: C'est difficile.
5: Mais rien que de l'imaginer, ok, ça vous fait ça. Bon, la voisine, elle, c'est un peu pareil, mais elle est pacifiste. Elle ne voulait pas installer de pièges à glu, ni d'autres pièges, vous savez, ça lui fout clac, comme dans le dessin animé.
6: Répète.
5: Ni adopter un serial killer poilu, je parle toujours du chat. Ma maman lui a donné un truc. Comme les rats, les souris ont un odorat très développé. Les souris sont sensibles à certaines odeurs puissantes qui les gênent dans leur recherche de nourriture. Elles détestent notamment l'odeur de la menthe poivrée, du clou de girofle, de l'eucalyptus et de la lavande. Ces senteurs très intenses perturbent leur système olfactif et ça les incite à fuir. Et comme chez cette voisine, Topelknight hebt besser, cousu deux fois ça tient mieux, elle a tout mis. Tout, la lavande, les clous de girofle, tout. Sacré mélange, hein. Bon, ça fonctionne. Ni les souris, ni la voisine n'osent retourner dans la cave à cause de l'odeur.

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2: Pourquoi appelle-t-on l'eau l'or bleu?
3: En fait, l'eau, ça donne de l'énergie, ça peut donner aussi des bonnes vies aux animaux et ça peut donner des bons trucs à l'environnement. Ça sert à la vie de contenir de l'oxygène et sans l'eau, en fait, à la Terre, ça s'en fait une grosse boule de désert.
4: Bah, pour moi, on appelle l'eau l'or bleu parce que bah, l'eau, c'est précieux. Quand, par exemple, le pays, l'Afrique, au Sahara, bah, l'eau là-bas, c'est comme de l'or. Si t'en as, c'est magique. Parce que là-bas, ils ont pas beaucoup d'eau. Mais oui, l'eau, c'est précieux. Et c'est aussi important parce que quand il y a des réchauffements climatiques, il n'y a plus beaucoup d'eau.
5: C'est grâce à ça qu'on vit aujourd'hui, parce que si on ne boit pas, si on ne s'hydrate pas 3 jours, bah, on sera déjà mort. C'est vraiment précieux l'eau, faut qu'on en ait à l'infini.
3: Vous avez vu les usines comme Christine, tout ça? En fait, eux, ils gaspillent l'eau. Ils fabriquent de l'eau qui se périme, donc ça se fait pas.
6: Et aussi, l'eau, c'est censé pas d'être périmé, parce que l'eau, dès qu'il y avait personne dans ce monde, maman, il y avait déjà l'eau. Et cristalline, maintenant, c'est comme si leur but, c'était de construire de l'eau et après, de mettre des dates pour la périmation.
4: En fait, non, les usines cristallines, c'est en fait, ils récupèrent, je pense, de l'eau de mer et après, ils la filtrent, ils enlèvent le sel pour pouvoir en faire de l'eau minérale. De l'eau de source un peu. Pour boire.
2: Et alors chez vous, vous prenez l'eau du robinet ou vous avez des bouteilles d'eau?
5: Moi, je pense que je bois plus au robinet parce que en fait, on a 3 bouteilles et après, on remplit à l'infini.
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7: Là, je suis à Saint-Amand-Talande et je me dirige vers la librairie de la Monne. Alors, c'est pas le diminutif de Simone, donc c'est pas Momone qui tient la librairie de la Monne. Ça aurait pu, oui, non, mais c'est pas ça. La Monne, c'est la rivière, hein. Et donc, il y a déjà, par exemple, le tennis club de la Monne et la librairie de la Monne. Rentrons. Bonjour madame.
8: Bonjour.
7: Au revoir madame.
8: Au revoir.
7: J'irai voir Anne-Laure tout à l'heure, mais on va déjà saluer Johan. Bonjour Johan.
9: Bonjour.
7: Alors Johan, c'est vous avec Anne-Laure qui avez ouvert cette librairie de la Monne ici à Saint-Amand-Talande.
9: Tout à fait, on a ouvert en décembre 2023. Ouais. On a repris le local d'une fleuriste et on a créé la librairie. Voilà.
7: Ça fait café?
9: Ça fait café, il y en a aussi des jeux de société, de la carterie, un petit peu de papeterie, bon surtout des livres, hein, mais et une petite partie café et salon de thé.
7: Vous venez ici à la librairie de la Monne, vous êtes de Saint-Amand?
10: Je suis à côté, à Saint-Saturnin, oui. Donc c'est bien pratique parce que du coup ils ont tout ce qu'on veut, puis c'est dans les mêmes tarifs, donc et puis en même temps, bah, c'est sympathique, c'est convivial et puis voilà.
7: Et puis ça a amené de la vie, hein.
10: Ça a amené de la vie parce qu'il y en avait besoin. Il y en avait une ancienne, je suis là depuis très longtemps, donc il y en avait une avant et c'est vrai que ça manquait énormément, voilà.
7: Eh ben, ça va bien faire plaisir à la patronne, j'imagine.
9: On a eu un très très bon accueil de tous les habitants du secteur, là, à la fois des 3 communes, Talande, Saint-Amand et Saint-Saturnin, mais plus largement, en fait, on touche des gens un peu de toute la communauté de communes Mont-d'Arverne.
7: Là, on est sur une librairie où il y a tout le temps du monde.
11: Hein. Oui, tout le temps. Puis même au niveau des jouets, des livres pour enfants. Moi, j'ai 2 arrière-petits-enfants. C'est génial, on repart toujours avec quelque chose.
12: J'ai dit à mon mari, j'en ai pour 2 minutes parce que c'est un livre commandé. Mais des fois, il sait que je reste une demi-heure.
7: J'en ai pour 2 minutes, chérie, je reviens dans 2 heures. Eh bien, je vis un moment très sympathique. Là, je vais m'installer avec mon petit café. Et tout est mignon, la tasse à café est mignonne. Et ce mini-tagine là pour mettre les sucres me fait penser que vous avez passé une partie de votre vie, me semble, à Casablanca, vous, hein?
9: Oui, c'est ça. On a passé 3 ans, bah, avant de venir s'installer ici, dans le Puy-de-Dôme, on a passé 3 années à Casablanca. On a ramené plein de jolies vaisselles, et notamment dans cette collection-là, on l'a trouvé c'était à Essaouira, je me rappelle, une boutique, en fait, où ils avaient des poteries un peu particulières, et du coup, on a fait le plein, et on a ramené ces petits tagines qu'on utilise maintenant pour le salon de thé.
7: Pour mettre le sucre.
13: Cette librairie, on a voulu qu'elle soit aussi un petit lieu où les gens puissent se poser, boire un petit café, un thé, s'asseoir, bouquiner avec les enfants. Ça fait une ambiance agréable. Il y en a qui viennent travailler, même des fois l'après-midi, ou peindre, ou voilà.
7: Il y en a qui viennent s'installer avec un ordi, par exemple.
13: Ouais, ouais, ils viennent avec leur ordinateur, ils travaillent. On a des artistes qui font des livres ensemble, avec une illustratrice et une autrice qui travaillent ensemble. Elles se posent à la librairie avec un petit thé. Ouais, ça fait une petite ambiance sympa.
7: C'est pratique, hein, d'être ici. Voilà, un bel endroit, là.
8: Et fabuleuse. Donc, on est toujours très bien conseillés. Enfin, c'est pour ça.
7: Quand on pousse la porte de la librairie de la Mone, en fait, et c'est écrit là, d'après Georges Sand, l'esprit cherche. Et c'est le cœur qui trouve.
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0: ici sont possibles jusqu'à début mai et les fameux Sainte-Glace. On risque donc de vite déchanter dans les vignobles, les vergers. C'est ce qu'on appelle le faux printemps, de plus en plus fréquent avec le changement climatique. Explication avec Serge Zaka, agroclimatologue.
1: Ces températures excédentaires font que les végétaux se réveillent plus tôt que d'habitude. Les arbres d'ailleurs fleurissent en moyenne en Suisse, en France, en Italie et en Espagne 15 jours plus tôt qu'il y a 50 ans. C'est-à-dire que les faux printemps engendrent cette floraison plus précoce et les arbres étant plus précoces, ils sont plus sensibles au gel parce que quand ils ont les bourgeons fermés, ils peuvent résister jusqu'à moins 10, moins 20 degrés. Alors que quand ils ont les bourgeons ouverts, à partir de moins 0,5, on peut avoir des dégâts. Donc ils entraînent des végétaux qui sont plus sensibles au printemps.
0: Et ensuite, à cause de cette douceur précoce, vient des gelées qui ont toujours existé en mars, en avril, et qui posent problème, qui font des dégâts.
1: Exactement, et c'est tout le paradoxe avec le changement climatique. Certes, le climat est plus chaud, mais il y a toujours quelques gelées en mars et en avril, plus faibles, moins nombreuses, mais sur des végétaux qui sont plus sensibles. Donc dès qu'il y a des faibles gelées qui arrivent sur les végétaux, on a des dégâts maintenant, début avril, alors qu'avant, début avril, il pouvait y avoir du gel, moins 7 sur des bourgeons fermés, ça ne faisait rien du tout. Maintenant, il peut faire moins 3 sur des bourgeons ouverts, mais ça fait plus de dégâts. Alors ces dégâts concernent surtout l'arboriculture et la viticulture. Le maraîchage, du coup, ça peut impacter, mais vu que c'est nous qui maîtrisons la date d'implantation, on peut essayer de décaler ces dates d'implantation.
0: Des hivers de moins en moins froids, pourtant, l'hiver, le gel, c'est important, c'est le meilleur insecticide, c'est aussi important pour les arbres fruitiers, pourquoi ?
1: Alors effectivement, on a des hivers de moins en moins froids. Maintenant, quand on parle de moins 3 degrés, on parle de vagues de froid. Je rappelle que les vagues de froid à Reims, c'est moins 15, moins 20 degrés. Hein. On les a plus maintenant. Dès qu'il fait moins 5, c'est la fin du monde. Mais nos écosystèmes sont différents des humains. Nous, les humains, on n'aime pas le froid. C'est pas très agréable. Les écosystèmes, ils ont besoin de froid pour leur rythme. Et c'est très important. Par exemple, si on prend le rythme des arbres fruitiers, un pommier, il a besoin de 1000 heures en dessous des 7,2 degrés pour fleurir. C'est ce qu'on appelle la vernalisation. Le manque de froid n'impacte pas que les arbres, il impacte aussi les maladies. Parce que par exemple, à l'époque des années 50, 60, 70, on attendait ce gel pour nettoyer entre guillemets la vermine. Pucerons, mouches, moustiques. Et vu qu'il y a moins de froid, forcément ces vecteurs de maladies résistent à l'hiver, se reproduisent à la fin de l'hiver plus tôt et donc peuvent provoquer des dégâts sur les cultures plus tôt.
0: Ce manque de froid, ça va pas aller en s'arrangeant ? Pas de solution ?
1: On a des solutions d'adaptation agricole jusqu'à une certaine mesure. Les dates de semis, les variétés, la présence des arbres aussi autour des parcelles, les haies, mais jusqu'à une certaine limite. L'agriculture française peut s'adapter jusqu'en 2050 dans le sud et 2070 dans le nord. Derrière, quand il fera plus de 45 degrés certains après-midi en été, ce n'est pas possible. La meilleure façon d'adapter l'agriculture, en fait, c'est de réduire les gaz à effet de serre pour éviter justement ces températures excessives.
0: Merci Serge Zaka.
1: Merci à tous.
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1: Je suis sûr que vous êtes déjà passé devant le château du Barou, sauf que le château du Barou, sans un homme, il serait aujourd'hui inexistant, détruit, entièrement détruit. C'est André Vaison de Pradennes qui l'a sauvé. Il arrive en Vaucluse au début du 20e. Très vite, il s'enracine, il devient conseiller municipal, conseiller départemental, puis maire de Murs pendant près de 4 mandats. André Vaison de Pradennes, c'est un homme public, engagé, décoré de la Croix de guerre 14-18, chevalier de la Légion d'honneur, mais c'est surtout un sauveur de pierre. 3 châteaux vont marquer son existence. D'abord, celui de Murs, dont il devient propriétaire. Ensuite, il y a le château de Javon sur son plateau forestier. Et puis, il y a donc le Barou. L'histoire la plus spectaculaire, quand il prend possession au début du siècle, le château féodal est dans un état catastrophique. Les guerres, les pillages et l'incendie de 1929 ont tout dévasté. Je vous renvoie d'ailleurs à la chronique consacrée sur l'histoire du château du Barou. Et là, donc, André Vaison de Pradennes va se lancer dans une reconstruction titanesque. À l'époque, pas de subvention, pas de mécénat, tout est à ses frais. Et sur 10 ans, il fait travailler 10 maçons pendant 10 ans. On va consolider les murs, refaire les toitures, dégager les salles, restaurer les escaliers. Il va redonner une silhouette, une sorte de colonne vertébrale à ce château qui domine les dentelles. Et c'est ce gros travail, notamment la nouvelle toiture en béton, qui va permettre au château du Barou de survivre lorsqu'il y aura un second incendie en 1944 pendant la Seconde Guerre mondiale. Sans ces travaux-là, le château qu'on visite aujourd'hui n'existerait plus. Et puis il y a aussi cette autre facette moins connue. André Vaison de Pradennes était un passionné de préhistoire. Ses travaux aujourd'hui font encore référence. En fait, il a longuement étudié les ateliers préhistoriques autour de Murs grâce aux paysans qui lui rapportaient leurs trouvailles contre quelques pièces. Une grande partie, aujourd'hui, de sa collection a été donnée au musée d'Orsay. Et c'est loin d'être fini. Aujourd'hui, une biographie est actuellement en préparation par son petit-fils Jean-Baptiste Vaison, en collaboration avec un archéologue. Mais la vie d'André, elle, se termine tragiquement. Il meurt accidentellement à Paris, intoxiqué au monoxyde de carbone dans son appartement, avec son épouse et sa fille. Seul son fils survit. Et c'est ce fils qui va prolonger l'esprit du père en protégeant les propriétés familiales. Et aujourd'hui, donc, c'est son petit-fils, Jean-Baptiste, avec Fanny, qui poursuivent cette histoire au Barou, notamment avec la création du premier whisky du Vaucluse, élaboré à l'intérieur même du château.
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3: Itinéraire bis en balade dans le Sénonais cette semaine. Et aujourd'hui, je me suis arrêtée dans la commune de Gron. Élodie Conat, bonjour.
4: Bonjour Catherine, bienvenue.
3: Bienvenue chez Déconnecter. Alors Déconnecter, Élodie, c'est quoi ?
4: Déconnecter, c'est d'abord la marque de mes céramiques artisanales. Et c'est aussi bientôt une place où vous pourrez venir à l'atelier.
3: Qu'est-ce qui vous a donné envie de vous lancer dans la céramique ou la poterie ? On dit céramique ou poterie ? Dans votre cas, qu'est-ce qu'on dit, Élodie ?
4: Alors, moi, j'aime bien dire les deux, parce que les deux se rassemblent. Il y a un côté un peu plus artistique pour le céramiste et un côté plus utilitaire pour la poterie. Et moi, ma technique mêle les deux. Ce qui m'a donné envie, en fait, ça a été les circonstances de la vie où j'ai eu un licenciement. Et en fait, la vie m'a permis de prendre ce chemin-là et puis de découvrir. En fait, ça a été magique. Ça a été une rencontre avec la terre, le tour de potier et ça ne m'a plus lâché.
3: Alors, vos céramiques, vos poteries, quelles sont leurs caractéristiques ?
4: Alors moi, j'aime bien ce qui est fin, élégant, et j'aime bien la couleur bleue. Donc c'est vrai que ça va être une tendance sur mes poteries. Et j'aime bien que l'art soit dans le quotidien. C'est-à-dire que votre tasse du thé du matin ou du café du matin, vous ayez plaisir vraiment à la prendre et que ce soit un objet joli, mais utilitaire.
3: Il y a aussi des sculptures. On peut parler de sculpture ?
4: Alors sculpture, parce que par-dessus un vase, je mêle une autre technique, mais je fais pas de sculpture type buste ou animaux, par contre. Mais voilà, je m'autorise en tout cas à faire des œuvres un peu plus décoratives, mais toujours utilitaires. C'est-à-dire que le vase, vous pouvez quand même mettre des fleurs fraîches dedans.
3: L'année dernière, vous avez fait le Salon Made in France à Paris. Qu'est-ce que vous en retenez de ce Salon Made in France et comment ça s'est passé ?
4: Alors, le mot à retenir, c'est intense, aussi bien sur la préparation que sur l'événement. Donc oui, c'était 4 jours et j'en garde forcément un magnifique souvenir et des belles rencontres, des gens intéressés, intéressants, de beaux compliments. Donc ça rebooste aussi et ça fait du bien au moral et de rencontrer d'autres artistes aussi, c'était chouette.
3: Des connecteurs, Élodie, ça existe depuis combien de temps ?
4: Eh bien, je viens de fêter mes 3 ans.
3: L'avenir, alors, c'est cet atelier qui va s'ouvrir ici à Gron ?
4: Oui, j'ai hâte. Oui, un nouvel atelier, un espace vraiment cosy, pensé, et du coup, pouvoir accueillir pour faire des cours et partager cette passion aux gens.
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3: Itinéraire bis dans le Sénonais cette semaine, et aujourd'hui, je me suis arrêtée à Sens, chez l'Ultimat. Damien Bonvarlet, bonjour.
5: Bonjour.
3: L'ultimat, Damien, c'est quoi ? C'est deux choses très différentes.
5: Alors, ça vient déjà, à la base, c'est un atelier de lutherie, donc depuis 2004, donc 21 ans. Et depuis une quinzaine d'années, j'ai ajouté une activité purement commerciale, donc un magasin de musique. Donc, double casquette, commerçant et artisan. À la base, je suis luthier en cordes pincées, donc effectivement, la part belle est accordée pour la guitare, la basse, mais on n'oublie pas la partie piano numérique et sono, mais c'est vrai qu'on trouve essentiellement de la guitare avec environ 350 à 400 guitares en stock permanent.
3: Ce métier de luthier, vous l'avez appris de quelle façon, vous ?
5: Alors, partie autodidacte, mais aussi avec des échanges avec déjà des luthiers qui étaient déjà installés. On continue tout le temps d'apprendre, en fait. Pour moi, je considère que je n'ai pas fini d'apprendre.
3: Ici, on répare et on crée.
5: Alors, on répare essentiellement. J'ai pas mal créé par le passé. J'ai mis une pause pour différentes raisons. J'espère revenir à la création. Mais c'est essentiellement de l'entretien, de la réparation, de la modification. Voilà.
3: C'est-à-dire, quand on est face à une guitare que l'on doit réparer, quelles sont les premières choses à faire ?
5: Un diagnostic. Faire le tour de la guitare, bien voir les problématiques, parce que des fois vous avez des choses qui peuvent être impressionnantes visuellement, mais en fait elles sont très simples à réparer. Et à l'inverse, vous avez des fois des choses qui paraissent très très simples, et au contraire on est sur une complexité qui est beaucoup plus importante.
3: Il y a des souvenirs de luthiers comme ça qui vous viennent en tête, des guitares que vous avez dû réparer, qui ont eu une certaine importance dans votre vie professionnelle?
5: Oui, on a eu plusieurs. Alors, on pense effectivement des fois à des instruments assez rares et prestigieux, mais les meilleurs souvenirs, c'est plutôt des instruments qui peuvent paraître quelconques, mais qui sont avec un affect très particulier. Donc, j'ai 2-3 souvenirs comme ça d'instruments qui ont été réparés, notamment d'un jeune qui est décédé. Et donc, ce sont les parents qui ont décidé de faire réparer un instrument. C'était une promesse qu'ils avaient fait avant le décès de leur fils. Voilà. Donc là, c'est... L'instrument n'a pas forcément de grande valeur commerciale, mais il y avait une valeur affective assez importante, et de pouvoir rendre cet instrument et de voir des larmes de joie auprès des parents, ça dépasse la valeur de certains instruments.
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3: Itinéraire bis dans le Sénonais cette semaine, et aujourd'hui, eh bien, je me suis arrêtée à Sens pour faire la connaissance d'une artisan d'art, Fabienne Roch, bonjour.
6: Bonjour.
3: Votre spécialité, Fabienne, expliquez-moi, c'est assez pointu quand même.
6: Je suis donc restauratrice de faïence, porcelaine, céramique et grès.
3: Qui fait appel à vous ? J'imagine que les demandes doivent être nombreuses, parce qu'autour de nous, il y a beaucoup de choses, il y a beaucoup de pots en céramique, en grès, etc., etc. Quelles sont les personnes qui viennent vous voir et pourquoi viennent-elles vous voir ?
6: Alors, ce sont des clients privés, majoritairement, suite à des casses chez eux, dû à un chat, au moment du ménage, bref, toutes sortes de choses, ou des objets qu'ils ont retrouvés dans leur grenier, qui appartenaient aussi à des grands-parents, des parents, et également les musées. Là, dernièrement, j'ai travaillé pour le musée Abbaye de Saint-Germain à Auxerre, qui préparait l'exposition 4000 ans d'histoire de céramique. Il a fallu que j'aille pour dépoussiérer, nettoyer, faire quelques consolidations. Voilà.
3: Quelles sont les qualités qu'il faut avoir pour pouvoir restaurer des faïences, des céramiques anciennes, par exemple ?
6: Alors, je pense en premier la patience, parce que j'ai beaucoup de clients qui me disent « Oh non, on n'aurait pas la patience de faire ça ». Donc, je pense que c'est quelque chose qui est flagrant, la patience, la minutie.
3: Vous aimez faire des puzzles ?
6: Oui, ça aussi. Des fois, oui, voilà. Il faut être aussi doué en puzzle, parce que des fois, on m'apporte des choses très, très cassées.
3: Vous avez des souvenirs de pièces assez fabuleuses qui sont passées entre vos mains ?
6: Alors justement, la salle d'Ecmul d'Auxerre, les deux vases, deux beaux vases de la Compagnie des Indes, qui étaient en très mauvais état, déjà restaurés, enfin bref, beaucoup de travail, et c'était des très belles pièces qu'on peut d'ailleurs voir quand on va visiter cette salle d'Ecmul.
3: Vos autres références, c'est quoi ?
6: Alors, le Louvre, il y a une quinzaine d'années, pour préparer les salles des arts de l'islam. Et donc, on a passé pendant 4 ans à restaurer tous les carreaux qui servent à faire les panneaux sur les murs, plein de céramiques islamiques. Également au musée de Sèvres. Et aussi dernièrement, c'était pour Monaco, des grands panneaux de Roger Capron qui représentent des animaux un peu fantastiques, des animaux marins fantastiques. Un travail qui a pris beaucoup de temps.
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3: Itinéraire bis dans le Sénonais cette semaine, et aujourd'hui je me suis arrêtée à Sens, place de la République, juste à côté du très beau marché couvert de Sens. Colette, bonjour.
7: Bonjour.
3: Ici, racontez-moi, nous sommes où ?
7: Alors, vous êtes dans une confiserie, la confiserie Morissus, voilà, qui existe depuis 1929. Alors, l'usine existe depuis 1929, mais la boutique, elle est ouverte depuis 6 ans maintenant.
3: Une boutique où, quand on rentre, eh bien, on a envie de s'installer et d'ouvrir tous les paquets. Parce que ici, qu'est-ce qu'on trouve dans cette boutique incroyable ?
7: Alors, principalement du nougat, de la praline, des boules coco. Vous avez du bonbon ancien, du berlingot. Et puis aussi, on fait des produits locaux, tels que les nonnettes, la bière de Sens, la moutarde, des biscuits aussi, Eugène Blond, Dunkerque. Turquoise, Penveine. Alors ça, c'est parce qu'en fait, depuis 6 ans maintenant, on fait partie du groupe Comptoir des Flandres.
3: Maurice Hu, je voudrais qu'on revienne sur cette confiserie créée en 1929 à Véron. Au départ, qu'est-ce qu'on fabriquait à Véron ?
7: Du nougat, de la praline aussi, et les boules coco sont venues après avec le berlingot.
3: Vous, qu'est-ce que vous préférez dans les gourmandises de chez Maurice Hu ?
7: Ah, j'avoue, si j'ai une petite fringale, je pourrais manger du nougat royal. Alors le nougat royal, c'est quoi ? C'est un nougat avec de l'amande, de la pistache, de la noisette et du miel.
3: Parfait !
7: Très bon, effectivement. C'est celui que je vais manger si vraiment j'ai une petite fringue. Après, on fait aussi de la praline enrobée de chocolat. Et ça, c'est très bon aussi.
3: Et puis, il y a cette fameuse bûchette sénonaise. La bûchette sénonaise, c'est quoi, Colette ?
7: Alors, c'est un praliné feuilleté à la noisette et à l'amande. Voilà, c'est une coque en sucre bruni. Et à l'intérieur, il y a un feuilleté, noisette et amande.
3: Et puis moi, j'ai mon péché mignon chez vous, chez Maurice Hu. C'est la nougatine là que vous avez dans les mains, Colette. Une nougatine particulière, c'est ça, nougatine dure hein ?
7: Oui, tout à fait. La nougatine, elle est dure. Et chez nous, on la fait avec de l'arachide. Donc, ce qui la rend craquante et un petit peu friable. On s'abîme quand même pas trop les dents avec, c'est bien.
3: Vous, Colette, qui vivez tous les jours dans cette boutique, vous craquez de temps en temps ou pas ?
7: Oui et non, on va dire. Pour bien le vendre, il faut quand même aussi le goûter. Hein.
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3: Itinéraire bis dans le Sénonais cette semaine, et aujourd'hui encore on va se régaler. C'est presque une semaine gourmande hein, cette semaine. Je suis en compagnie d'Élodie, Élodie de Conservionne. Élodie, bonjour.
8: Bonjour Catherine, bonjour tout le monde.
3: Conservionne, c'est quoi, Élodie ?
8: Nous sommes transformateurs. Donc en fait, on essaie de valoriser à notre façon les ingrédients de notre territoire pour réaliser des recettes atypiques tout en gardant ce côté traditionnel de la conserve. C'est-à-dire que nous, on a l'élément clé, c'est notre autoclave, c'est-à-dire c'est un stérilisateur professionnel dans lequel on met les bocaux, ça monte à haute température dans un temps donné. Et du coup, on n'en met pas de conservateur, on met non plus pas de colorant artificiel. Ici, on parle de bocaux, beaucoup font encore des confitures, mais moins dans le salé.
3: On va parler des recettes, ça sent bon ici, hein, dans votre petit laboratoire. Qu'est-ce qui mijote ?
8: Alors là, on est en train de réaliser notre velouté de sucrine du Berry à la coriandre. Donc la sucrine du Berry, c'est une courge de la famille courge musquée. C'est vrai que c'est réconfortant. Donc là, vous prenez notre sucrine, vous la réchauffez. Vous pouvez mettre des morceaux de gâteau émietté. Moi, j'aime bien avec le pain d'épices, par exemple, ou ce qu'on a dans le tiroir. Hein, si vous avez du petit beurre, c'est très bien aussi. Un bon bol comme ça le soir, c'est vraiment agréable.
3: D'autres veloutés ?
8: Oui, alors nous avons aussi travaillé le potimarron avec la patate douce, le potimarron au colombo. Avec le potimarron, on a travaillé aussi une seconde recette, c'est potimarron au gingembre. On a travaillé le chou rouge au cumin.
3: Ce qu'il faut dire, c'est que chez Conservion, elle le dit, on travaille avec des produits le plus possible en direct.
8: Oui, c'est vrai que, par exemple, nos sucrés sont réalisés avec des ingrédients d'ici. Donc, on parle des pois chiches, on parle de la patate douce, on parle de l'huile de tournesol. C'est valoriser les produits du coin, les produits en direct, autant que possible. L'idée, c'est de garder les saveurs et les textures naturelles des légumes. Donc, c'est ça, en fait, notre secret, c'est de prendre le temps d'avoir cette patience-là.
3: Tout le monde a envie de goûter vos produits. On les trouve où, les produits de chez Conservion ?
8: Alors, nous sommes présents dans des épiceries fines et on est présents aussi dans les Leclerc. Et notre dernier supermarché, c'est le Super U de Hayens-sur-Tholen.
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1: Mon père, il m'apprend à cuisiner, du coup, moi j'adore cuisiner avec lui. Et une fois, moi, j'ai fait des haricots verts et, avec de la viande rouge. Et en fait, maintenant, je veux faire des repas que toute seule.
2: Moi, je cuisine des tagines, des couscous. Des fois, je cuisine avec ma mère des gâteaux, des pancakes.
3: Moi, je cuisine un bon coq et un poulet. Je suis le poulet qui danse, je suis le poulet qui danse.
4: Je sais faire des salades, j'aime bien. Ma maman, elle a cuisiné un repas, mais j'arrive pas à dire parce que c'est dans mon pays. Après, quand j'ai goûté, c'est très bon parce que j'aime bien.
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5: Si Pays Basque tous les jours, ce sont des rencontres grâce à Valérie Delos qui part quelque part dans une ville, un village du Pays Basque. Aujourd'hui à Ustaritz, elle est avec Mickaël.
6: Bonjour, je m'appelle Mickaël, j'ai 36 ans et je viens d'Ustaritz.
7: Mickaël, vous produisez quelque chose qu'on produit plutôt en général dans les pays asiatiques. On va pas dire tout de suite ce que c'est, tiens. Moi, je vous propose qu'on commence par remonter le fil du temps. Il y a eu un basculement, ça se passe quand et où?
6: Ce basculement, il démarre vraiment en 2019, lors d'un séjour touristique sur l'île de São Miguel, c'est une île de l'archipel des Açores. Mmh. Voilà, où comme tout bon touriste, je découvre une plantation. Et donc, il s'agit d'une plantation de thé. Puis amoureux des plantes, amoureux de l'agriculture, du travail de la terre, ma curiosité m'a amené à découvrir cette plante qui est le Camellia sinensis, de son nom scientifique, mais c'est le théier finalement. Mmh. La famille des camélias, les camélias dits japonais, eux poussent très très bien ici au Pays Basque ou sur la côte atlantique en général. Et le théier est un camélia donc chinois, son cousin. Et c'est ainsi en fait que petit à petit la curiosité m'a amené à découvrir la plante, à trouver un pépiniériste qui en produisait. Puis le confinement et cette très belle période est passée par là, donc m'a fait beaucoup réfléchir. Et puis la découverte de cette parcelle ici, qui était idéale pour le thé finalement, avec une exposition parfaite à l'est, de l'humidité grâce à toute la forêt qui m'entoure, et un sol très acide aussi.
7: On entend là les petits oiseaux qui chantent, on est au milieu du pollen qui nous tombe dessus parce que on est en plein printemps. On a les cueilleuses qui sont là dans les rangs de thé avec leur petit panier en osier accroché à la ceinture. Donc on a vraiment l'impression d'être seul au monde ici.
6: Oui, donc on est sur les hauteurs du quartier d'Arons, sur la route de Saint-Pé-sur-Nivelle, et vraiment au milieu, comme vous le dites, au milieu d'une forêt de chênes et de saules, d'où tout le pollen en ce moment, c'est les saules qui sont en fleurs.
7: La nature, on sent que c'est quelque chose qui est hyper important pour vous. Pour preuve, quand je suis arrivée, j'ai remarqué cette petite marque que vous avez créée, laissée un petit peu pour évoluer de façon naturelle.
6: Oui, j'ai travaillé dans l'environnement. J'ai incité les particuliers à l'époque et les agriculteurs à installer des choses en faveur de la biodiversité. Et donc la mare est un des éléments les plus importants, je trouve, dans un jardin pour attirer la biodiversité. C'est un havre de vie. En fait, c'est dans les semaines qui viennent, on va commencer à avoir les premières libellules qui vont arriver. Il y a des tritons, des ditiques, il y a plein d'insectes. Très peu de moustiques. Quand une mare est bien faite, eh bien, finalement, c'est plus un lieu de prédation du moustique qu'autre chose. Ensuite, le soir, à la tombée de la nuit, c'est les chauves-souris ici qui viennent danser presque au-dessus de la mare. Donc, oui, ça fait partie des aménagements avec la plantation d'arbres aussi, le maintien des sauvages pour essayer de maintenir un minimum de biodiversité.
7: On sait que l'agriculture est là, particulièrement du thé, c'est difficile, notamment économiquement.
6: Exactement, ça fait 5 ans et pour l'instant on n'arrive toujours pas à se verser un salaire digne de ce nom.
7: C'est le fait qu'il y ait du sens dans ce que vous faites qui vous fait tenir aussi, c'est ça?
6: Oui. Bon, y a le goût du défi. Quand j'ai commencé, personne ne le faisait. Puis il y avait ce goût de proposer quelque chose de sain aussi à la population. Parce que je me suis vite rendu compte que les thés importés d'Asie en général ou d'Afrique sont souvent très chargés ou en pesticides ou en produits chimiques. Et bon, j'avais envie de proposer quelque chose de biologique, ou en tout cas de sain à la population locale.
7: Je vous propose qu'on conclue par un petit proverbe que vous m'avez appris, que j'adore.
6: C'est un proverbe chinois qui est un des plus répandus, les plus connus, et qui dit que la sagesse de l'univers se trouve dans une tasse.

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1: Bonjour à toutes et tous, bienvenue dans Affaires classées, le podcast. Nous sommes au printemps 1824. Une